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1: Bonjour à tous, 4h06, Morning Breeze, bienvenue.
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0: 4h10, bonjour, welcome, bienvenue, bon réveil. Quel plaisir de vous retrouver encore une fois pour ce nouveau numéro Morning Breeze. Nous sommes aujourd'hui le jeudi 6 août 2026. J'espère que ça va bien. Nous sommes presque le week-end, dans quelques heures même. Voilà. Et en tous les cas, merci d'être là, comme chaque matin, présent, fidèle au poste, pour votre pré-matinal Morning Breeze. Pour mal de ceux qui fêtent, écoute-nous. Bienvenue, c'est Nathan au micro jusqu'à 6h, chaque matin, du lundi au vendredi, de 4h du matin à 6h. Vos dédicaces, vos chansons préférées, vos petits coucous, vos souhaits d'anniversaire. Et ça se passe sur le 402 80 80 ou sur le 52 53 84 84. Vos chroniques, vos rubriques et bien sûr, toute une panoplie d'artistes qui sont là ce matin pour vous aider à vous réveiller. Voilà, à vous catapulter hors du lit, dans la joie et la bonne humeur, bien sûr. Mais dans la première partie, on y va tout en douceur. Hein. Et après, nous mettons une bonne fire hein, jusqu'à 6h. Allez, on y va tout de suite pour votre boost pour la route.
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0: Les obstacles sont souvent des opportunités déguisées. Allez, on démarre avec Dalida, Monday, Tuesday. Malgré que nous sommes Thursday, 4h12 du matin, bon réveil.

23, on va dire bonjour à Jane du côté de Curpip qui est avec nous ce matin. Still going strong. Yes, nous sommes jeudi. Ah oui, c'est pour ça. Alors, une chanson qui me fera plaisir ce matin, c'est Redeviens Virginie, Jean-Jacques Debout, où il raconte l'île Maurice à l'époque coloniale. Merci d'avance, excellente journée. Ça, c'est Gilbert, Taslima, et Chania. Merci, je vais essayer de voir si je peux trouver le titre. Ne vous inquiétez point. Merci d'être là chaque matin avec nous. Une petite chanson de King, Bondier, Capave, c'est Coraline de Rodrigue. Je vais essayer de voir, au cas contraire, ce sera pour demain, mais autant que possible, on va faire le nécessaire. Alors, ça va bien? Oui, ça va bien. Je vous fais un petit coucou pour mon amour Françoise, avec ses trois enfants, également pour Zanine, avec la famille, pour toute la famille Milaga, la famille Moussa de Terre Rouge, et une santé de Pierre Ozélie. Ce sera pour demain matin. Par contre, c'est déjà calé, de la part de Moussa de Terre Rouge. Moussa, bien content, Pierre Ozélie, hein, parce que tous les os, il est mal loin. Alors, je fais un petit coucou à Michel Jolicoeur de Riambelle et du monde. Et Tiffy, voilà, de la part de José de Suyac. Bonne journée. Merci à vous. Merci pour votre message. Une chanson, c'est comme ça qu'on s'est aimé, de Claude François, pour Roland et José de Sainte-Croix, Marie-Angé Roland de Port-Louis, Marie-Noël. C'est Noëlette du côté de Bédu-Tombeau. Pareil,

Pareil, je vais trouver le titre. Bonne journée, bon courage. Merci Marilyn de Poudre d'Or qui nous écoute ce matin. Bonjour, ça va? Oui, ça va bien. Ça, c'est Edouard de Montluban à Rodrigue, fidèle au poste comme chaque matin. Un petit coucou également à Marie-Noël de Baie-du-Tombeau, comme d'hab, je sais qu'elle est là. Alors, nous avons qui encore ce matin? Evelyne. Salut, Evelyne. Bonjour, docteur Valérie et Damien qui font le night shift en ce moment. Bon courage à vous, à Manzaoli. Bisous à Chalet ainsi que toute sa famille. Il y a Patrice ce matin à préparer des farata, l'adobe haricot blanc. Ah, ça c'est pas mal ça. Rougail chevrette, satini coco et beaucoup tiamang. Et sans oublier ce manju local, ce manju frais. Donc ce matin, il fait un jus de fraises. Merci beaucoup de partager tout ça avec nous. Et mon cher ami Daniel, Jean-Daniel et toute sa famille du côté de l'Australie qui nous écoute. Voilà, donc là-bas, mon col, à soi, voilà. Le droit des femmes, ça c'est Aznavour qui nous le dit. On va écouter ça tout de suite.

Aznavour, sacré Aznavour, le droit des femmes. Allez, Sting à venir pour votre plus grand plaisir ce matin. Real Little Thing She Does is Magic.

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2: Le voici, c'est Jean-Jacques Debouffe, on devient Virginie.

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1: Chers auditeurs, bonjour. Je vous parle aujourd'hui d'une figure importante du 19e siècle. Il est avoué procureur général, puis juge de la Cour suprême. Je vous parle ce matin de Jean-Édouard Raymonneau. Il naît à Lorient, dans le Morbihan, le 3 juin 1791. Il débarque à l'Île-de-France alors qu'il est encore très jeune. Raymonneau choisit une carrière dans le judiciaire. D'abord secrétaire du chef-juge, Jean Smith, de 1820 à 1822, il est ensuite reçu avoué le 8 novembre 1823. Assesseur à la cour d'appel le 8 avril 1830, il est promu procureur général le 27 juillet 1832. L'année suivante, 6 planteurs sont accusés de haute trahison contre le gouvernement britannique. Raymonneau a la lourde tâche de se prononcer à ce fameux procès. À la défaite de John Jeremy, les accusés sont mis en liberté. Raymonneau est second à la Cour suprême le 1er janvier 1852. Il est plusieurs fois chef-juge en l'absence de Sir V.S. Surtees. Il est le premier Mauricien à recevoir la distinction de cabet, titre de chevalier de l'Ordre du Bain, en 1860. Raymonneau est membre de la loge de la Triple Espérance, une institution franc-maçonne fondée en 1778. Il préside les réunions et devient ainsi le vénérable. En d'autres mots, il est le maître de la loge de 1824 à 1835. Monseigneur Bernard Collier, évêque britannique de l'époque, interdit la franc-maçonnerie à Maurice. Raymonneau réagit en démissionnant de la fabrique du diocèse de Port-Louis. Il prend la défense de la loge. La même année, l'évêque refuse d'absoudre la dépouille de Duverger, un franc-maçon. Raymonneau, avec le soutien de Louis Léchelle et d'autres membres, s'arrange pour que le défunt bénéficie d'un service funèbre maçonnique. Le 31 mai 1860, le gouverneur Sir William Barclay est chargé de remettre en personne la médaille du Grand Orient de France à Raymonneau. Celui-ci prend sa retraite en 1862 et décède à Maurice le 9 février 1863 à l'âge de 72 ans. Le jour de ses

funérailles, les 5 loges françaises et anglaises lui réservent une cérémonie funèbre imposante. Une rue de la ville de Curpip ainsi qu'une autre à Rosil portent le nom de Raymonod.

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1: On dit bonjour à la famille Meurten du côté de Florial, Magali, Marie-Claude et Gaëtan, Julien Clerc. Petit point lardon.

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0: Bonjour à tous, il est 5.
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0: Bienvenue dans la dernière et deuxième, voilà, partie de votre Morning Breeze. J'espère que ça va. Bon courage à celles et ceux qui bossent ce matin. On salue les agents de sécurité, les personnels de la santé, de l'hôtellerie, le staff qui est dans van, puis le travail. Ben bon courage. Et en même temps, les chauffeurs, soyez très très prudents. Chauffeurs de van, de taxi, de poids lourd. Hein. Donc soyez très très prudents. Pas d'y appeler la circulation. Un pays anti-git ? Non, pas du tout. Respectez quand même la limitation de vitesse pour les soins de vous, en tous les cas. Bonne PCR, bonne laborée aussi. Nous saluons les autres bien, bien faux. Bonne pâtisserie. Oui, pâtisserie fissi, fini ouvert. Boulangerie, par la même occasion. Bonne boutiquier. Enfin, tout le monde équipé de travail ce matin. Et on a 16 et ceux qui se préparent à l'instant pour aller bosser. Et on en profite pour dire bonjour à Micheline. Bon jeudi, bon courage à toute l'équipe. À Giovanni Vinta et sa chérie du côté de Texas. Joyce, la famille Aïn, Rivière Coco, Rodrigue, Miko, Gisèle, Rosemé de Trancbas, Arlette de Chebel, Yvette de Monseigneur Lynn, Chalet et Mario, les autres amis de la radio. Merci beaucoup Micheline et Régis. Chalet aussi qu'on salue ce matin, Evelyne et Patrice, bonjour, et ses filles, et sa sœur Joyce, Yvette, Lynn de Monseigneur Lynn, Nicole, Yvette, Rosemé de Trancbas, et là, Marie-France et les autres amis de la radio également. Qui manie Nathan, correct. Vous faites bonjour à tout man chauffeur bus, spécialement mon cousin Arnaud qui me fait la route Rivière Coco. Un clin d'œil aussi à tout man villageois de Papaye. C'est Joël du côté de Papaye à l'île Rodrigue qu'on salue ce matin. Pour Madison du côté de la Tour Kennedy qui fête son anniversaire aujourd'hui. C'est de la part de son papa Jean-Marc, maman Véronique et la sœur Chloé, le beau-frère Kinley et Mémé, Marie-Claude, tonton Jean-François, les familles Bardetier et Rabben, demandé par Odile de Rivière des Anguilles ce matin qui nous écoute. Et on en profite aussi pour souhaiter la bienvenue et bien le bonjour à la famille Vinita qui dit bonjour à Micheline, Régis et Giovanni Vinita de Texas ce matin qui est avec nous. Allez, un petit dernier, me souhaite un bon anniversaire à mon épouse Rosemée qui fête son anniversaire aujourd'hui et pour toute la famille Alas de Vallée des Prêtres. Ça, c'est Michel. Bienvenue. Allez, on va écouter du Backstreet Boys ce matin qui revient avec le titre I Want It That Way, suivi de Zanibia.

Allez, je vous donne l'heure, 5h06 du matin, beau réveil. C'est parti pour Zen et Bien. Le thème d'aujourd'hui, c'est surmonter les obstacles. Les obstacles font partie de la vie. Hélas, personne n'avance sur un chemin parfaitement droit. Nous rencontrons tous des difficultés, des doutes, des échecs ou des moments où tout semble plus compliqué. Mais un obstacle n'est pas forcément une fin. Il peut devenir une leçon, une force ou même une nouvelle direction. Pour le surmonter, il faut souvent commencer par l'accepter. Garder son calme, qui est très difficile d'ailleurs, et avancer un pas à la fois. Les grandes montagnes se gravissent rarement de seul coup. Ne laissez pas une difficulté vous faire oublier tout le chemin que vous avez déjà parcouru. Chaque épreuve que vous avez traversée vous a rendu plus fort, plus patient et plus résilient. Aujourd'hui, si un obstacle se présente devant vous, regardez-le non pas comme un mur, mais comme un défi à relever. Avec de la patience, de la confiance et de la persévérance, il est toujours possible d'avancer. Sur ce, je vous souhaite une journée remplie de courage, de sérénité et de belles énergies. Avec Morning Breeze sur RM1, c'était votre moment Zen et Bien. Allez, Jean-Claude Gaspard qui arrive avec T-Boy.

0: Petit Boy signé Jean-Claude Gaspard. On en profite pour saluer toute la famille Gaspard hein, ce matin. Allez, on continue avec King Africa, la bomba.
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1: À l'instant, c'était Michael Jackson avec Baby Be Mine, 5h23. On y va tout de suite pour La Tribune, ce matin présentée par Méline.

Bonjour, il y a un test, un seul, fiable, rapide, sans appel. Vous n'avez pas besoin de connaître quelqu'un depuis longtemps. Vous n'avez pas besoin de l'avoir vu sous pression, en colère, en deuil, dans les moments qui révèlent. Il vous suffit de le regarder commander au comptoir. La façon dont on parle à quelqu'un qui nous sert dit tout, tout de suite, sans filtre. Parce que c'est précisément là, dans cet échange bref, asymétrique, sans enjeu apparent, que le vernis craque, avec ses égaux, avec ses supérieurs, avec les gens qu'on cherche à impressionner. Tout le monde fait un effort. On surveille son ton, on calibre sa courtoisie, on sait qu'on est observé et on se comporte en conséquence. Mais le serveur, lui, ne compte pas. Pas dans ce sens-là. Il ne va pas parler de vous à votre patron. Il ne va pas influencer votre réputation. Il va apporter le café et disparaître. Alors, on se relâche. On montre qui on est vraiment, sans le savoir, sans le vouloir. Sans même s'en rendre compte. Certains disent « bonjour », un vrai bonjour, celui qu'on dit à quelqu'un qu'on voit, qu'on reconnaît, qu'on considère comme existant réellement dans l'espace qu'on partage. Ils posent leur commande avec le même soin qu'ils mettraient à demander un service à un ami. Ils disent merci quand le café arrive, pas machinalement, pas vers leur téléphone, mais vers la personne qui vient de poser quelque chose devant eux. Ce sont des gens chez qui on a envie de retourner. Pas pour le café, d'autres ne lèvent pas les yeux. Ils commandent en regardant leur écran, ou le vague espace au-dessus de l'épaule du serveur ou leurs propres mains. Ils indiquent plus qu'ils ne demandent. Ils reçoivent sans accuser réception. Et si quelque chose ne va pas, la mousse trop épaisse, le sucre oublié, la température approximative, ils prennent alors tout le soin qu'ils n'avaient pas pris jusque-là pour faire sentir au serveur le poids de son insuffisance. Le café est mauvais. Ce n'est jamais leur façon de l'avoir demandé. Il y a une phrase qu'on entend parfois, dite avec une fierté mal placée. Moi, je suis pareil avec tout le monde. Ce que ça signifie, la

0: plupart du temps, c'est qu'on est aussi peu attentionné avec les puissants qu'avec les invisibles, ce qui n'est pas exactement une qualité. La vraie égalité ne consiste pas à traiter tout le monde avec la même indifférence. Elle consiste à offrir à celui qui vous sert le même regard qu'à celui qui vous dirige. Ce regard qui dit « je vous vois ». Ce regard qui dit « vous comptez indépendamment de ce que vous me donnez en retour ». Ce regard qui coûte si peu et qu'on distribue si mal. Un café, un bonjour, un merci. Pas de quoi changer le monde, juste de quoi changer la matinée de quelqu'un. C'est déjà quelque chose.
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Angélique Kidjo et Florent Pagny avec le tout nouveau titre Malaika. 5h30, je vous propose un titre de Patricia Cass, Je me souviens de rien. Et juste après, ce sera les communiqués.

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Bonjour à tous, voici les avis de décès. On nous prie d'annoncer le décès de Madame Marie-Denise Paul Plineau. Décès de Madame Marie-Denise Paul Plineau, née Knaik, aussi connue sous le nom de Denise, âgée de 96 ans, le convoi mortuaire sortira de la chapelle ardente d'Eliensons à Beaubassin ce matin à 9h30 pour se rendre à l'église Sainte-Marie-Madeleine à Pointe-aux-Sables et de là au cimetière de Saint-Martin. Le décès de Madame Alfred Marie-Linda, décès de Madame Alfred Marie-Linda, aussi connue sous le nom de Linda. Elle était âgée de 49 ans. Le convoi mortuaire quittera son domicile à l'avenue Condor, Cancréole, Albion,

ce matin à 9h30 pour se rendre en l'église à 5h de Marie à Petite-Rivière et de là au cimetière de Flic en Flac. Le décès de Madame Lo Qianfeng Xui Echun. Décès de Madame Lo Qianfeng Xui Echun, née Wan Chuhua, aussi connue sous le nom de Patty. Âgée de 86 ans, le convoi mortuaire sortira de la chapelle ardente de Moura à Petite-Rivière aujourd'hui à 10h30 pour se rendre à l'église Chinese Christian Fellowship au numéro 8 à la rue Ambroise à Rosil et de là au cimetière de Boismarchant. Nous avons le regret de vous annoncer le décès de Monsieur Jean-Jocelyn Babet. Décès de Monsieur Jean-Jocelyn Babet, aussi connu sous le nom de Sou. Décès survenu à l'âge de 70 ans, le convoi mortuaire quittera sa résidence au Post Office Road, Grande Rivière Sud-Est. Aujourd'hui à 10h30 pour se rendre en l'église Notre-Dame de Badeau à Beauchamp et de là au cimetière de Petit Bel Air à Maïbourg. Le décès de Monsieur Louis-Jacques Fidel, décès de Monsieur Louis-Jacques Fidel, aussi connu sous le nom de Jacques, âgé de 54 ans, le convoi mortuaire quittera son domicile à Bois d'Oiseau Road, à Poudre d'Or Village, aujourd'hui à 13h pour se rendre en l'église Marie-Reine à Poudre d'Or Village et de là au cimetière de Marie-Reine à Poudre d'Or Village. Le décès de Monsieur Jacques Clancy Rousselin, décès de Monsieur Jacques Clancy Rousselin, aussi connu sous le nom de Clément, âgé de 76 ans, le convoi mortuaire sortira de la chapelle ardente d'Eli Hansen, à Beaubassin, aujourd'hui à 13h30, pour se rendre à l'église Saint-Odile à Camp-le-Vieux et de là au cimetière de Saint-Pierre. Le décès de Monsieur Bidanan Dortal, décès de Monsieur Bidanan Dortal, aussi connu sous le nom de Raj, mécanicien, âgé de 63 ans, le convoi mortuaire quittera son domicile à Kalimai Road, à Rivière-du-Rempart, aujourd'hui à 14h, pour se rendre au crématorium à Haute-Rive, à Rivière-du-Rempart. Aux familles endeuillées, l'MBC présente ses plus vives sympathies.

Les nouvelles du temps à présent, communiqué de la météo pour Maurice et bien 4h30 ce matin. La situation générale, l'anticyclone évoluant au sud-sud-est des Mascareignes, occasionne des alizés modérés et perturbés sur notre région. Et les prévisions pour les prochaines 24 heures, après quelques pluies fines à l'est et sur les hauteurs tôt ce matin, il fera essentiellement beau par la suite et période nuageuse tard dans l'après-midi avec des pluies intermittentes, surtout sur la moitié est de l'île et sur les hauteurs. Côté température, la maximale sera entre 22 et 24 degrés sur les terrains élevés, entre 26 et 28 degrés et sur les régions côtières. Des pluies intermittentes persisteront durant la nuit, surtout sur la moitié est de l'île et sur le plateau central. Et ces pluies, les pluies pourraient être parfois d'intensité modérée. Des poches de brouillard sont aussi attendues sur les hauteurs. Et la minimale sera entre 16 et 18 degrés sur le plateau central et entre 20 et 23 degrés sur les régions côtières. Et le vent soufflera du secteur est de 20 à 30 km/h avec des rafales de l'ordre de 60 km/h dans certains endroits. La mer est forte de la des récifs avec des vagues de l'ordre de 2,50 m, s'améliorant graduellement au cours de la journée. Les sorties en haute mer sont déconseillées pour ce matin. Les marées hautes à 6h15. Et 17h56, les marées basses à midi 17 et demain à 1h44. Le lever du soleil prévu à 6h37 ce matin et le coucher ce soir à 17h54. La pression atmosphérique à 4h était de 1023 hectopascales. Direction Rodrigue, communiqué mis à 4h30 ce matin. La situation générale anticyclone évoluant au sud-sud-est des Mascareignes occasionne un temps venteux sur la région. Des nuages venant du secteur est influenceront le temps local cette nuit. Les prévisions pour les prochaines 24 heures, après quelques pluies fines tôt ce matin, le ciel restera plutôt mi-couvert au cours de la journée, avec quelques ondées occasionnelles sur les hauteurs. Côté température, la maximale sera entre 25 et 27 degrés et la minimale entre 20 et 22 degrés. Le vent soufflera du secteur est de 20 à 30 km/h avec des rafales pouvant atteindre les 60 km/h dans certains endroits. La mer est forte au-delà des récifs avec des vagues de l'ordre de 3 mètres. Les sorties en haute mer sont déconseillées. La pluviométrie durant ces dernières 24 heures à Pointe-Canon, 0,6 mm. À Pleine-Corail, 0,5 mm. Et 0 mm à Patate-Théophile. Les marées hautes à 4h52 et 17h26. Les marées basses à 10h58 et demain à 0h50.

0: 5. Le lever du soleil prévu à 6h13 ce matin, Rodrigue. Quant au coucher, il est prévu à 17h31. On passe tout de suite à Bita PCR pour Maurice Tudabo qui finira à 4h30. Les temps, l'eau, la mer pour prochaine 24h. Bonne grand matin. Pour capable gagner des tirs à plus tout dans le secteur est. Les temps pour plutôt bon après. Tant dans l'après-midi, les temps pouvaient graduellement niaiser avec ben, la pluie passe à zéro. Ben, la pluie là pour persister à soi et qui pour même capable venir un peu faux par moment. Divan les pouces soufflés depuis le secteur est à 20 à 30 km par heure. Avec ben rafale qui capable atteindre jusqu'à les 60 km par heure. Dans Lagon, la belle est praticable. En déhaut-brisant, il n'est pas praticable. Il y a une vague des 2,50 m en déhaut-brisant. Toutefois, l'état à la mer pour améliorer graduellement pendant la journée. Et bien, de sortir en déhaut-brisant, l'y déconseiller zodi grammatin. Nous terminons avec Bill Tapessier pour Rodrigue, qui finirait à 4h30, zodi grammatin. Les temps, l'eau, la mer pour prochaine 24h, après une détil à plus bonne grammatin, les temps pour plutôt bon, durant la journée. À soi, pour une bâtie la pli de temps en temps, et divan les pour souffler depuis secteur l'est, 20-30 km par heure, avec une rafale qui est capable d'arriver jusqu'à les 60 km par heure. Dans Lagon, la mêlée praticable en déhaut brisant. La mêlée pas praticable, il y a une vague des 3 mètres en déhaut brisant. Et bien, de sortir en déhaut brisant, l'y déconseiller. 5h42, c'était les nouvelles du temps pour Maurice et Rodrigue.
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0: Allez, quelques messages avant de passer à la pensée du jour. À Isabelle Casse, qu'on salue ce matin, Linda Gaëtan de Rosebel, Ania Padoue du côté de la Ville Noire. Une chanson pour Pournima Sipol qui fête ses 62 ans aujourd'hui de la part de Ajay, Joe, Neha, les deux petits-enfants. Et toute la famille aussi, du côté de Maïbourg ce matin. Un coucou à ma fille Dorothy, à mon fils Jean-Noël, c'est Marie-Josée Médon de Saint-Joseph, Montagne Blanche. Merci pour les belles chansons, bonne journée, plaisir à écouter. C'est moi qui vous remercie, excellente journée à vous. Allez, on y va tout de suite à 5h43 pour la pensée du jour.
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0: Quand tout semble contre vous, souvenez-vous que les avions décollent face au vent. Quand tout semble contre vous, souvenez-vous que les avions décollent face au vent. À méditer ce matin, c'était votre pensée de jour. Yves Larocque, Rise Up.

0: Yann Müller qui reprend un titre de France Gall, Ella. Un mix pour vous ce matin. Allez, on y va tout de suite pour la rubrique agricole proposée par Farey.
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3: Chers auditeurs et auditrices, bonjour. Moi, Adel Shramdini, officier de Farey, ça se mène à ma cause la conservation des tomates, ça veut dire comment vous préservez pommes d'amour. Commencement la semaine, mon abord congélation de pommes d'amour découpées en morceaux et entiers. Mon aussi dit à eux que sa méthode de conservation-là nous capable de préserver pommes d'amour pour 2 à 3 mois. Si nous avons envie de préserver pommes d'amour plus longtemps, vous avez fait purée. D'ailleurs, j'ai dit vous expliquer comment faire purée de tomates. Pour préparation purée, nous vous pouvez prendre un fruit qui mûre. Contrairement avec méthode de congélation, ici, nous sommes capables d'utiliser ma pomme d'amour qui molle aussi. Mais seulement, veillez qu'il ne pas mettre de fruits qui peut pourri. Un fruit qui vous finit sélecté, vous allez laver propre, mettre dans un panier pour les autres égoutter. Nous vous allez aussi rassurer qu'il nous l'a mis bien propre avant de couper ma pomme d'amour en morceaux. Après, nous écrasons dans une machine ou un blender. Maintenant, passe pomme d'amour écrasée dans une passe purée, poussée par la graine et la peau. Ensuite, cuisez les purées pommes d'amour dans un récipient pendant 5 à 10 minutes pour éliminer des lois en plus, les faire purer la même plus concentrée. Quand purée in vine assez épais, nous arrêtons sa cuisson et laissons refroidir complètement. Nous remplissons purée là dans un petit pot ou les autres types de conteneurs. Si vous êtes capable de mettre dans un petit conteneur, les pommes hier, un conteneur, disons, nous peut utiliser dans un repas. Qui fait nous dire ça? C'est de conserver dans un grand conteneur à chaque fois qu'il nous peut bien servir lui. Nous pouvons bien prendre et décongeler. Et après, remettre le congélateur. Qui est capable d'arriver? Nous sommes capables de gagner contamination avec microbes. Le purée pour capable de gâter assez vite. Mais si nous prenons toutes les précautions qui bizarre, évite de déceler et récongeler souvent, nous sommes capables de garder purée pomme d'amour pendant au moins 6 mois. Pomme d'amour congelée, capable de servir dans curry pour faire rougaille, la sauce pizza, ketchup et même faire un bon satini. Si vous avez envie, regardez visuellement comment faire purée, vous pouvez aller sur le website Farey, farey.mu, rentre dans la section vidéo et dans un clip, la conservation pomme d'amour par congélation. Chers auditeurs et auditrices, moi arrête la même pour aujourd'hui. Pour plus de renseignements, vous êtes capable de contacter le bureau extension Farey qui est plus près avec Zot. Merci pour votre écoute et je vous retrouve Zot demain matin.
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1: Bonjour, il est 6h. Le flash avec Levina Sophie. Bonjour Levina.
2: Bonjour Sophie, bonjour à tous. Sydney Pierre reste au sein de l'Alliance du changement pour défendre ses convictions au Parti travailliste. Il était face à la presse hier. L'ancien junior

0: Le ministère du Tourisme affirme que son désaccord avec le Finance Bill portait uniquement sur la réforme des pensions et non sur l'ensemble du budget. Il estime également que les députés ayant une opinion différente peinent à se faire entendre. Sidney Pierre affirme n'avoir eu aucun contact avec le Premier ministre depuis sa révocation, tout en soulignant qu'il entretient de bonnes relations avec le docteur Navin Ramgoolam. Par ailleurs, Sidney Pierre juge préoccupante la situation des finances publiques et appelle à une meilleure gestion de la dette ainsi qu'à davantage de croissance économique. La députée Véronique Legovin est attendue à la brigade antidrogue ce jeudi. Son audition initialement prévue hier a été reportée à ce matin. Véronique Legovin devrait être entendue dans l'enquête sur un présumé trafic de 155,7 kg de cannabis entre La Réunion et Maurice. Cette affaire a conduit à l'arrestation de son époux Gauchan Govin et de Ravindra Chimaji. Un SUV appartenant à la députée Véronique Legovin a été saisi et examiné par la police. Des traces de cannabis y auraient été découvertes. En parallèle à l'enquête policière, les avoirs du couple font également l'objet d'un examen par la Financial Crimes Commission. Le droit mauricien n'interdit pas le mariage entre personnes de même sexe. C'est l'une des conclusions d'un position paper publié par la National Human Rights Commission. Le document précise qu'en l'absence de mesures législatives ou administratives, les personnes estimant que leurs droits sont bafoués peuvent saisir la Cour suprême, notamment par un recours constitutionnel. Et à l'étranger, le gouvernement nigérian a annoncé hier la libération de plus de 300 victimes d'enlèvement, dont 163 enlevées plus tôt cette année dans un seul village. Le président Bola Ahmed Tinubu se félicite chaleureusement du sauvetage réussi de 308 citoyens nigérians qui avaient été enlevés lors de différentes attaques dans les États du Niger et de Kwara. Et puis, après le retrait d'un projet vivement critiqué d'ouverture à des investisseurs privés, la FIFA a tenu une réunion de crise hier. La direction a reconnu des erreurs et présenté des excuses, tout en réaffirmant son plein soutien au président Gianni Infantino. Fin de ce flash, je vous retrouve à 7h pour le journal. La suite avec vous, Patrice et Sophie.
1: Merci beaucoup, Levina. À venir les nouvelles du temps.

0: Les nouvelles du temps pour Maurice, l'anticyclone évoluant au sud-sud-est des Mascareignes occasionne des alizés modérés et perturbés sur notre région. Après quelques pluies fines à l'est et sur les hauteurs tôt ce matin, il fera essentiellement beau par la suite. Il y aura des périodes nuageuses tard dans l'après-midi avec des pluies intermittentes surtout sur la moitié est de l'île et sur les hauts. La température maximale sera entre 22 et 24 degrés sur les terrains élevés et entre 26 et 28 degrés sur les côtes. Des pluies intermittentes persisteront durant la nuit, surtout sur la moitié est de l'île et sur le plateau central. Et ces pluies pourraient être parfois d'intensité modérée. Des poches de brouillard sont aussi attendues sur les hauteurs. La température minimale sera entre 16 et 18 degrés sur le plateau central et entre 20 et 23 degrés sur les régions côtières. Le vent soufflera du secteur est de 20 à 30 km/h avec des rafales de l'ordre de 60 km/h dans certains endroits. La mer sera forte au-delà des récifs avec des vagues de l'ordre de 2,50 m, elle s'améliorant graduellement au cours de la journée. Les sorties en haute mer sont déconseillées pour ce matin. Marée haute à 6h15 et 17h56. Elle sera basse à 12h17 et demain à 1h44. Le soleil va se lever à 6h37 pour se coucher à 17h54.
1: Communiqué pour Rodrigue, la situation générale, l'anticyclone évoluant au sud-sud-est des Mascareignes occasionne un temps venteux sur la région. Des nuages venant du secteur est influenceront le temps local cette nuit à Rodrigue. Les prévisions pour les prochaines 24 heures, après quelques pluies fines tôt ce matin, le ciel restera plutôt mi-couvert au cours de la journée avec quelques ondées occasionnelles sur les hauteurs, mi-couvert parfois nuageux cette nuit avec des pluies fines principalement sur les hauts. Température maximale en journée 25 à 27 degrés. Température minimale ce soir, il fera entre 20 et 22 degrés. Le vent soufflera du secteur est entre 20 et 30 km/h avec des rafales de 60 km/h dans certains endroits. La mer sera forte de la des récifs avec des vagues de 3 mètres. Les sorties en haute mer sont déconseillées. Marée haute à Rodrigue à 4h52 et 17h26. Marée basse à 10h58 et demain à 0h05. Levé du soleil à 6h13. Coucher

0: 17h31. Vous avez des communiqués, Sophie ?
1: Oui, tout à fait. Le Central Electricity Board informe les abonnés de Ménil, Saint-Paul, résidant les régions et rues suivantes. Route Royale Ménil, Banar Ali Lane, Impasse Ramjoun, Rambidranat, Tagore Avenue, Djengour Lane, Ali Lane, Sona Lane, une partie de Parizeau, Branch Road, City Hall Lane, Goulza Lane, Amirali Lane, Kulichun, Pito, Denis. Alors numéro 1, Denny Lane, numéro 2 et les environs, que la fourniture d'énergie électrique sera interrompue ce dimanche 9 août entre 8h30 et 17h en raison des travaux effectués sur le réseau. Et puis le CFB qui informe les abonnés du village de la Flora, habitant dans le périmètre et les rues suivantes, Ramsay Road, Bala Road, Sibnot Lane, School Road, Soba Lane, Kotwaru Road, Bombay Road, Chumman Road, Runglal et Boston, que la fourniture d'énergie elle sera interrompue aujourd'hui entre 9h et 16h. Et puis, les abonnés de Montchoisy, habitant dans les environs de Cajorina, Coral Azur, Morcellement Le Vieux, Méditerranée, Mystique Hotel et ex-MCB, ils sont avisés que la fourniture d'énergie sera interrompue entre 9h et 14h30, aujourd'hui jeudi, le 6 août, en raison des travaux urgents effectués sur le réseau. Le CEB s'excuse auprès de sa clientèle affectée par ces coupures.
0: Merci Sophie. Le sommaire, juste après Adam Lambert.

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1: Ghost Town, c'est signé Adam Lambert. Oui. Bonjour Sophie.
2: Bonjour Patrice, bonjour à tous.
1: Ça va mieux?
2: Oui, ça va, ça va. Ça va très bien, merci.
1: Vous nous demandez, je suis paniqué.
2: Mais non, il ne faut pas. Hein? Ça arrive, ça.
1: Oui, ça arrive, oui, mais bon, vous étiez fatigué.
2: Emprunté. J'ai un mélange, j'ai un petit cocktail de tout, mais ça va.
1: Elle est là au boyau.
2: Ouais, elle a mon ligne bleue.
1: Hein?
2: Mon ligne bleue.
1: Mon schtroumpf?
2: Ouais.
1: Ça se voit aujourd'hui.
2: Oui.
1: Si ça va mieux, on est content.
2: Merci.
1: Bonjour Sophie, bonjour. Bonjour Maurice, bonjour Rodrigue, bonjour Le Monde, bonjour l'équipe de ce matin avec Mamie Clune, avec Apalna et Cathy Martin. On est jeudi. On est le jeudi 6 août 2026, numéro 298 de la matinale, 218e jour de l'année.
2: Oui.
1: Il nous reste 147 jours avant la fin de cette année.
2: Mm-hmm.
1: Au sommet de cette émission, Sophie.
2: Écoutez, le sport à 6h30,
1: oui.
2: Hein, la question du jour, l'horoscope du jour. Et puis, il y a 25 ans, jour pour jour avec Reza du Lima Mode. En deuxième partie, notre rubrique économie avec Kamlesh Bakori. On aura le...
1: De tout change avec vous, même.
2: Bien sûr.
1: Oui.
2: Et la tribune.
1: La tribune.
2: Tech Talk avec Mailing.
1: Balou. Oui. Et puis dans la troisième partie...
2: L'interview de la matinale. Regard sur l'histoire et la programmation télé et radio.
1: Et puis on a des cadeaux pour vous. On a des cadeaux pour le quiz, pour le blind test et pour l'anniversaire du jour. On en parle dans un moment. L'éphéméride du jour, chers amis. 1965. 61 ans de cela. Les Beatles sortent un album qui a pour titre Help. On vous en parle tout à l'heure. Il y a plusieurs titres dans cet album qui, moi, personnellement, m'est cher. Comme Yesterday, all our troubles seem so far away. On écoutera un extrait de cet album tout à l'heure. Marc Lavoine, faites-lui. On a calé déjà un extrait des Beatles. Ticket to Ride. Oui, j'ai oublié ça. Allez, écoutez.

0: C'est extraordinaire. Vous imaginez, c'est sorti il y a 61 ans de cela, ce morceau. Vous pouvez encore l'écouter, mais en boucle.
1: Vous avez pas mis votre t-shirt Beatles aujourd'hui ?
0: Non, j'ai mis du Nirvana aujourd'hui. Marc Lavoine, faites-lui, c'est 64 ans. Marc Lavoine, on le connaît tous, tout le monde avec ça. C'est Imitlienne, des fois pas grave. Par contre, il a chanté ça, écoutez.

0: tes yeux.
1: Ça veut dire exolviser.
2: Exolviser. Ouais, les gens.
1: Ouais. Ou un coup de balle. Hein? Extraordinaire, mais quel texte. Night Shyamalan. Lui, c'est un réalisateur, scénariste, producteur américain d'origine indienne. Il a fait des films. Mais ces films sont vraiment à part. Je ne sais pas si vous avez regardé, chers amis, Sixième Sens avec Bruce Willis, ou Incassable, ou encore Split. Super réalisateur, chers amis. Il fête ses 56 ans aujourd'hui. Jerry Halliwell. De quel groupe?
2: Spice Girls.
1: Ben,
2: quand même.
1: Elle fête ses 54 ans aujourd'hui. Travis McCoy des Gym Class Heroes. Fête lui ses 45 ans. Et puis, ancien footballeur, maintenant devenu entraîneur. Il a joué notamment à Arsenal, à Manchester United et pour les Pays-Bas. Robin Van Persie fête ses 43 ans aujourd'hui. Et puis, il y a 4 ans de cela, un grand monsieur, un grand interprète. Oui. Il a notamment joué dans les 10 commandements. Lui, c'est monsieur Daniel Lévy, qui nous a quittés il y a 4 ans de cela. On le connaît surtout pour ce morceau. Écoutez.

0: On fait des morceaux comme ça, comme vous l'entendez. Vous commencez à chanter tout de suite. Là, si vous êtes en voiture ou ça, vous pouvez préparer au petit déjeuner là.
1: Oui, on chante en même temps.
0: Exactement.
1: Et...
0: Aujourd'hui, c'est la 6e journée internationale de

0: la semaine mondiale de l'allaitement maternel. Et aussi, c'est la fête des...
1: Alors, la fête des sauveurs, des salvadors et des salvators.
0: Oui, c'est votre prénom, c'est votre fête aujourd'hui. Autour de la musique avec Cameron Whitcomb, ça s'appelle Medusa.

0: Mi et Marshall et Mamzelle, un petit détour du côté de l'île de la Réunion. Oui. On a un cadeau pour vous, pour notre gâteau d'anniversaire, pour notre anniversaire du jour.
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0: partie, voisin, voisine, collègue de travail, peu importe. Ouais,
1: peu importe que c'est voilà. Là qui fait son anniversaire, et la personne repart.
0: Avec son gâteau fait par Carrefour et sa bouteille de Pure Heaven.
1: Voilà, chers amis, on aura notre quiz à venir dans quelques instants, part dans les années 80 pour retrouver Belinda Carlisle and Leave a Light On. Vous êtes sur RM1, il est 6h22.

0: En hiver, Sophie, oui. Les vitres et les fenêtres des portes sont parfois couvertes de petites gouttes d'eau.
1: Oui.
0: Hein? Mais d'où vient cette eau?
1: Bah écoutez, je pense que Chamnise Ouzia, ouais, il y a la réponse.
0: Exactement, la réponse. On écoute sa réponse et à venir aussi, on a notre quiz, chers amis.
2: Vous l'avez peut-être remarqué ce matin, en hiver, les vitres des fenêtres ou des portes sont parfois couvertes de petites gouttes d'eau. Mais d'où vient cette eau? Est-ce que la pluie est entrée pendant la nuit? Eh bien, pas du tout. Ce phénomène porte un nom, la condensation. Pendant la nuit, les vitres deviennent très froides. Au réveil, l'air chaud et humide de la maison vient les rencontrer. Et la vapeur d'eau, pourtant invisible, se transforme aussitôt en une multitude de petites gouttes. C'est exactement le même phénomène qu'avec un verre bien frais en plein été. Plus la différence de température entre l'intérieur et l'extérieur est importante, plus les gouttes d'eau apparaissent. Alors la prochaine fois que vous verrez ces petites perles d'eau sur vos vitres,

0: Smith, ça s'appelle My Mess. On a une question pour repartir avec un bon d'achat de 500 roupies offert par le magasin Bargello, qui est spécialiste des parfums. Oui. Votre question, Sophie.
1: Bah écoutez, lequel de ces produits peut également être acheté chez Bargello?
0: Ouais.
1: Réponse A, des téléviseurs.
0: Ouais.
1: B, des chaussures.
0: Ouais.
1: Ou C, des parfums d'ambiance.
0: Mais vous faites une réponse à là, non?
1: Facile.
0: A, B ou C.
1: Ouais. Lequel de ces produits peut également être acheté chez Bargello? Alors, réponse A, des téléviseurs. B, des chaussures. Ou C, des parfums d'ambiance.
0: Donc, vos réponses sur le 402 80 80 par téléphone.
1: Ou
0: sinon, par WhatsApp, 52 53 84 84. À venir, Sophie.
1: Le sport.
0: Avec
1: Rajiv Gumpot.
0: Oui, lui-même en personne.
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1: Bonjour Adiv.
3: Bonjour Sophie, bonjour à toutes et à tous. On démarre avec les Jeux du Commonwealth. Retour en grande pompe de la délégation de judo hier matin à Plaisance. Parmi le médaillé d'or, Rémi Feuillet, ce dernier qui a marqué l'histoire en décrochant l'or après 28 ans pour Maurice. Un accueil à la hauteur de la performance pour le judo camauricien. Épisme, conférence de presse du MTCJC hier après-midi à Port-Louis. Le président Santosh Gadjedar a dressé un bilan à la mi-saison. Le calendrier de l'année a été, vous le savez, amendé. Les 25 journées vont se tenir au lieu des 27 comme initialement programmé. Un manque de chevaux se fait sentir car quelques 112 unités déjà acquises sont actuellement en Afrique du Sud et attendent d'être acheminées vers Maurice. Une situation hors du contrôle des organisateurs mais qui devrait bientôt se décanter. Cyclisme avec le Tour de France Femmes. Kimberly Lecour de Bio a pris la 12e place hier à plus d'une minute

0: 40 de la gagnante. C'était la cinquième étape entre Mâcon et Belleville en Beaujolais sur 140 km. Victoire après un sprint de haut niveau de Demi Vollering. Rusher, troisième de l'étape, reste en jaune. Une course difficile en général pour plusieurs cyclistes. Kimberly Lecourt qui remonte à la 13e place avec maintenant 4 minutes 10 de retard. Vollering reste, elle, à 12 secondes de la première place. Sixième étape ce jeudi entre Montbrison et Tournon-sur-Rhône, soit 153,4 km. Cyclisme toujours avec le Tour de la Réunion. Anthony Chabras-Dumont a remporté la deuxième étape d'hier, disputée dans l'Est à Brépanon. Le Mauricien Tristan Hardy garde le maillot jaune et était dans le groupe de tête. Le vainqueur du jour est à 10 secondes de Hardy au général. Troisième étape technique ce jeudi après-midi au tampon sur 114 km. Football, à l'issue d'une réunion de crise au Maroc hier soir, la direction de la FIFA a publié un communiqué dans lequel elle présente des excuses après la polémique sur l'ouverture de la Coupe du Monde aux investisseurs privés. La direction de la FIFA a reconnu que des erreurs ont été commises après la fuite de la proposition dans les médias, écrit l'instance. Des excuses ont été présentées pour ces erreurs assorties d'un engagement à veiller à ce qu'elles ne se reproduisent plus. Dans ce communiqué, la direction de la FIFA en a profité pour faire bloc derrière son président Gianni Infantino. Ce dernier reste sous pression depuis cette affaire, même si le projet a été abandonné avec Luis Figo, le dernier, à réclamer son départ. Football, transfert libre de tout contrat. Mohamed Salah est en Turquie pour s'engager avec Trabzonspor, le club où joue André Onana. Un transfert historique pour le club. Il a fait une escale à Istanbul avec un accueil triomphal pour reprendre rapidement un autre avion. L'Égyptien de 34 ans signera un contrat de 2 ans ce soir. Selon la presse internationale, le Real Madrid a trouvé un accord avec le RB Leipzig pour le transfert de Yann Diomande, 19 ans. L'opération pourrait atteindre 140 millions d'euros avec les bonus contre les services de l'ailier ivoirien. Il pourrait ainsi devenir le joueur le plus cher de l'histoire du Real Madrid. Newcastle a annoncé l'arrivée de Matthias Jessle comme entraîneur. L'ancien défenseur de 38 ans était le coach d'Al Ahly depuis 2023. Il remplace Eddie Howe. D'autres nouvelles de football à présent. Chelsea battu par la Juventus en amical hier soir, mais retour de Modric en compétition après 615 jours. L'Ukrainien, qui avait été suspendu pour dopage en 2024 par la Fédération anglaise de football, avait vu sa suspension de 4 ans être levée avec effet immédiat le 31 juillet dernier. Arsenal qui attend Bruno Guimaraes en provenance de Newcastle pour 75 millions de livres. Les Gunners, privés de nombreux cadres, ont été battus 3-1 par le Betis Séville en amical. Défaite également du PSG 3-0 contre Mallorca à une semaine de la Supercoupe contre Aston Villa. Paris qui attend aussi ses meilleurs éléments. Manchester City a battu l'équipe coréenne de K-League Stars. Les matchs de qualification pour les compétitions européennes en Ligue des champions de l'UEFA. Victoire des Danois à Arus de 2-1 face à Sabah Bakou. Fenerbahçe a battu Sturm Graz 2-0. À retenir en Ligue conférence, le nul d'un partout entre Panathinaikos et le CSKA Sofia. 37 matchs sont à l'affiche ce soir en Ligue Europa et Ligue conférence. En Ligue Europa, duel intéressant entre le Benfica et Hearts à 23h. PAOK affronte Anderlecht à 21h45. Après le Mondial et le Commonwealth, un autre rendez-vous sur nos antennes cette semaine. Les Mondiaux d'athlétisme des moins de 20 ans se tiennent à Oregon. Vous pouvez donc suivre cette compétition pendant la soirée. Les meilleurs espoirs présents pour cette édition en tennis. La tête de série numéro 1 du Masters 1000 de Montréal, Alexander Zverev, est tombé dès son entrée en lice face à Talon Grigspor. C'était pendant la soirée. Il n'y a plus de top 5 dans le tableau. Autant pour cette page. Merci d'avoir été avec nous. Excellente matinée à tous.
1: Merci beaucoup Rajiv, qu'on va retrouver après le journal de 7h.

Jonas Brothers et Dean Lewis, I loved you better. À venir, les avis d'obsèques. On nous prie d'annoncer le décès de Madame Marie-Denise Polplino. Madame Marie-Denise Polplino, née Knight, habite en Golden Lane à Pointe-Sable, âgée de 96 ans. Le convoi sortira de la chapelle ardente d'Eliensen à Beaubassin aujourd'hui à 9h30 pour se rendre en église Sainte-Marie-Madeleine à Pointe-Sable et de là au cimetière de Saint-Martin. Le décès de Madame Alfred Marie Linda, Madame Marie Linda Alfred, âgée de 49 ans, le convoi sortira de son domicile à Avenue Condor, camp créole Albion, aujourd'hui à 9h30 pour se rendre en église Saint-Cœur de Marie à Petite Rivière et de là au cimetière de Flic-en-Flac. Le décès de Madame Lao Qianfeng Sui Chun, Madame Lao Qianfeng Sui Chun, née Wanchaohua, aussi connue sous le nom de Patty, habitant numéro 7, avenue François Lim à Rochebrune, âgée de 86 ans. Le convoi sortira de la chapelle ardente de Moura à Petite Rivière, aujourd'hui à 10h30, pour se rendre dans l'église Chinese Christian Fellowship à Rosil, et de là au cimetière de Bois-Marchand. Le décès de Monsieur Jean Jocelyn Babé, Monsieur Jean Jocelyn Babé, aussi connu sous le nom de Sou. Âgé de 70 ans, le convoi sortira de son domicile à Post Office Road, à Grande-Rivière Sud-Est, aujourd'hui à 10h30, pour se rendre dans l'église de Notre-Dame de Banneau à Beauchamp, et de là au cimetière de Petit-Bel-Air à Maillebourg. Le décès de Monsieur Louis-Jacques Fidèle, Monsieur Louis-Jacques Fidèle, âgé de 54 ans, le convoi sortira de son domicile à Bois d'Oiseau Road, Poudre d'Or Village, aujourd'hui à 13h, pour se rendre dans l'église de Marie-Reine de Poudre d'Or Village, et de là au cimetière de Marie-Reine à Poudre d'Or Village. Le décès de Monsieur Jacques Clancy Rousselin, Monsieur Jacques Clancy Rousselin, aussi connu sous le nom de Clément, habitant Bégonia numéro 8 NHDC, quand le vieux est âgé de 76 ans, le convoi sortira de la chapelle ardente d'Eliensen à Beaubassin, aujourd'hui à 13h30, pour se rendre dans l'église de Sainte-Odile à Caen-le-Vieux et de là au cimetière de Saint-Pierre. Et le décès de Monsieur Bidanan Dautal, Monsieur Bidanan Dautal, aussi connu sous le nom de Raj, mécanicien motocyclette Maraz, est âgé de 63 ans, le convoi sortira de son domicile à Kalimae Road, à Rivière-du-Rempart, aujourd'hui à 14h, pour se rendre au crématoire de Haute-Rive à Rivière-du-Rempart. Nos sympathies.

0: Elle a les yeux revolver. Ouf.
1: Incroyable. Hein,
0: hein ouais. Elle peut vous tuer.
1: Avec son regard.
0: Ouais.
1: Quelle inspiration. Et,
0: ouais, quelle inspiration de Marc Lavoine qui fête aujourd'hui.
1: C'est 64 ans.
0: Ouais, exactement. On l'aime bien, Marc Lavoine.
1: Oui.
0: Amenez à l'horoscope. Pour ne pas changer, on débute avec les...
1: Bélier.
0: Oui.
1: Alors, vous aurez l'art de vous rendre incontournable. Votre dynamisme fera des envieux.
0: Les taureaux.
1: Alors, d'anciennes relations peuvent refaire surface. Ne prenez pas distance. Accueillez-les.
0: Des gémeaux.
1: Un moral au beau fixe, du dynamisme à revendre. Vous êtes paré pour affronter cette journée de jeudi.
0: Les cancers.
1: Vous avez le recul nécessaire pour aborder les difficultés si elles venaient à se présenter.
0: Les lions.
1: Une légère fatigue passagère pourrait vous surprendre, rassurez-vous, cela ne va pas durer.
0: Les vierges.
1: Votre bonne humeur et votre enthousiasme vous amèneront à faire de nouvelles rencontres.
0: Les balances.
1: Eh bien, vous aurez envie de sortir, de voir de nouvelles têtes. La soirée sera parfaite pour vous.
0: Waouh, jeudi, hein?
1: Ouais.
0: Les scorpions.
1: Eh bien, de nouvelles perspectives s'ouvrent à vous. C'est le moment idéal de prendre une décision.
0: Les sagittaires.
1: Vous aurez l'impression de pouvoir tout accomplir aujourd'hui. Votre forme physique est incroyable.
0: Les capricornes.
1: Tracas administratifs et financiers en série vous embrument le cerveau. Ne vous laissez pas submerger.
0: Les Verseaux.
1: Vous ne reculerez devant rien pour reconquérir celle ou celui que vous aimez.
0: Et les poissons.
1: Alors, ne prenez pas de risques financiers excessifs. Faites-vous plaisir.

0: Et attention à vos comptes.
1: Merci Sophie pour l'horoscope. On aura la rubrique de Reza Julie Mahmoud, 25 ans jour pour jour dans quelques instants, qui nous ramène en 2001. Mais pour le moment, la nouveauté signée les Backstreet Boys qui sont de retour avec un nouveau titre. Battle Up. Il est 6h passé de 47 minutes sur RM1.

0: band des années 90 de retour en 2026, vous imaginez?
1: Oui.
0: Ils sont plus des boys, hein?
1: Ouais.
0: Ils sont, hein?
2: Ce sont des boogs.
0: Ben oui. Ce sont des men.
2: Des men gentlemen.
0: Boys band. Mm. Men band.
2: Ouais, ben. On va dire ça.
0: Allez, il s'est passé quoi en 2001 6 août, Sophie.
2: Eh bien, écoutez, Reza nous parle du mouvement à la MBC.
0: Ouais.
2: Coopération militaire et de multimédia.
3: Le 6 août 2001, du mouvement à la MBC. On parle d'une véritable purge à la Mauritius Broadcasting Corporation. Un exercice de restructuration a ce matin abouti à une première série de mesures concrètes. Une soixantaine d'employés de la station nationale de radio-télévision seraient licenciés ou rétrogradés. Une vingtaine d'employés recrutés au cours des 5 dernières années auraient été licenciés et il a été révélé qu'ils occupaient des postes pour lesquels ils ne détenaient pas forcément les qualifications minimales exigées par le Pay Research Bureau. Coopération militaire. Afin de lutter contre le terrorisme et de gérer les catastrophes, une équipe d'experts de l'armée américaine évalue actuellement les capacités de Maurice à gérer les situations de crise. Le colonel Coot, ancien coordinateur des équipes dépêchées au Koweït pour combattre de gigantesques incendies, est aujourd'hui à la tête de cette équipe composée de 15 membres, dont 4 civils. Les résultats de l'étude permettront à l'armée américaine de savoir quel type d'aide fournir à Maurice si elle est sollicitée à l'avenir. Multimédia. En attendant que Maurice ne se transforme en cyber-île, ce

sont les kiosques multimédia dotés de bornes interactives qui poussent à travers le pays. Elles sont déjà trois sociétés à convoiter ce marché, à savoir HDM Interactive, Borneo et V-Street. Elles installeront des bornes dans les endroits les plus populaires, arcades commerciales, espaces publics, hôtels ou encore restaurants. Les bornes permettront d'accéder à Internet, à des informations touristiques, mais aussi à des applications telles que Microsoft Office ou encore à de la musique en format MP3.

0: Ça, c'est bon, ça. Hein?
1: Oui.
0: It's raining men, il pleut des hommes. Mais c'est ce que t'as mis, Bédia. Il pleut des hommes. Et il y a la version de RuPaul. Et ça, c'est la version de Jerry Halliwell.
1: Qui fête ses 54 ans. Ouais, 54 ans aujourd'hui.
0: 54 ans, l'ex Spice Girl. Mmh. On a notre gagnante pour notre
1: quiz.
0: Oui,
1: exact.
0: On a qui en ligne?
1: Bah écoutez, on doit avoir Nathalie de Flac.
0: Nathalie, bonjour.
2: Bonjour l'équipe magnifique.
1: Ça
2: va, matin.
1: Merci, voilà, Nathalie,
0: merci. Vous allez bien?
2: Un petit peu, j'ai un petit peu grippé, mais
1: c'est pas grave. C'est à la mode en ce moment.
0: C'est exactement
2: c'est vrai,
0: ça.
2: C'est vrai.
0: C'est à la mode. Un peu pas, tu as travaillé à Maurice, hein.
1: Ouais.
0: C'est pas juste un flac, là. Hein. C'est un peu pas tout.
1: Et Nathalie, oui.
2: Oui, c'est sûr.
0: Sophie même s'est fait attraper. S'est fait attraper pour cette mode là.
1: C'est pas facile, hein.
0: Terrible. Vous faites quoi dans la vie, Nathalie?
2: Je travaille.

0: et dans une crèche à Flakmem.
1: À oui. Flakmem, d'accord.
2: Mais là, vous travaillez pendant les vacances, là, ou...
0: Oui, je travaille.
1: Ben, ça double, là, non? Et, comme s'il n'y a pas d'autres personnes qui viennent déposer leurs enfants, pour, comme si pendant les vacances, non? Il n'y a pas plus d'enfants, non? Ou c'est pareil, même?
0: Non, c'est pareil.
1: Pareil, ok.
0: Mais,
1: vous, pareil. Faites ça, vous faites ça depuis longtemps?
0: Oui, ça fait 10 ans.
1: 10 ans, d'accord. Nathalie, on a une question pour vous.
2: Oui, pour repartir avec des cadeaux ce matin. Alors, écoutez bien la question. Lequel de ces produits peut également être acheté chez Bargello? Réponse A, des téléviseurs, B, des chaussures, ou C, des parfums d'ambiance?
0: Bien sûr, c'est les C.
2: Oui.
1: Bien sûr, c'est les parfums d'ambiance. Ajouté aux parfums pour hommes, parfums pour dames. Il y a aussi les parfums d'ambiance.
2: Voilà.
1: Magasin Bargello qui se trouve à
2: Urban Terminal. Et aussi, vous avez découvert des bougies parfumées, parfums légers, brumes. Donc, tout ce qui est frais, des shampoings ou du cologne, pas mal de produits, ok?
1: Si, comme on a dit, là-bas, ou bien étant au sorti ou bien senti bon.
2: Mais tout à fait.
1: Exactement.
2: Tout à fait.
1: Nathalie.
2: Qui repart avec son bon d'achat de 500 roupies offert par justement Bargello Store, spécialiste des parfums. Passez une excellente journée.
0: Merci beaucoup.
1: Bonne journée à vous.
0: Bonne journée. Bon courage.
1: Merci.
0: Belle continuation.
1: Merci.
0: Bonne continuation à tout. Gros bisous à vous.
2: Merci, on vous embrasse merci. Aussi.
1: Bonne journée. Ça, c'est César. Ça s'appelle Cœur Vagabond. À venir le journal, on se retrouve juste après.
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1: Bonjour, il est 7h. Grand journal présenté par Levina Sophie, bonjour.
2: Bonjour Patrice, bonjour à tous.
1: Et on débute avec les titres.
2: Révoqué, Sidney Pierre reste au sein de l'Alliance du changement pour défendre ses convictions. Trafic présumé de cannabis sur l'axe Maurice, La Réunion, la députée Véronique Legovine attendue à la dessous. Mariage entre personnes de même sexe, la Commission des droits humains clarifie le cadre juridique. À l'étranger, au Nigeria, le gouvernement annonce la libération de plus de 300 victimes d'enlèvement. Merci de nous rejoindre pour cette édition. Sidney Pierre reste au sein de l'Alliance du changement pour défendre ses convictions au Parti travailliste. Il était face à la presse hier. L'ancien junior ministre au tourisme affirme que son désaccord avec le Finance Bill portait uniquement sur la réforme des pensions et non sur l'ensemble du budget. Il estime également que les députés ayant une opinion différente peinent à se faire entendre. Sidney Pierre affirme n'avoir eu aucun

0: contact avec le Premier ministre depuis sa révocation, tout en soulignant qu'il entretient de bonnes relations avec le docteur Navin Ramgoolam. Par ailleurs, il juge préoccupante la situation des finances publiques et appelle à une meilleure gestion de la dette ainsi qu'à davantage de croissance économique, des propos recueillis par Adria Valère.
1: Tout ce que le ministre d'Abrine dit, le Premier ministre dit, tout le ministre qui le plateau, c'est ça qui m'a envie de montrer. Qui, quand vous causez, vous avez une crédibilité, dit mon quoi. Mon papa vient défendre ce gouvernement, quand ça pas bon, ça pas bon, quand il est bon aussi, vous avez dit qu'il y a un problème. Et il y a un problème des finances de l'État aujourd'hui. Il y a un problème. Et nous tous, besoin mettre la main ensemble pour guetter comment nous sommes capables de réamener une richesse dans le pays, afin qu'il nous puisse réduire ça et que le gouvernement puisse gagner une marge de manœuvre. Parce qu'il y a ça. Et le affaires, comme on dit, le social aujourd'hui, il coûte beaucoup plus qu'il pense. Il passe 25%. La santé gratuite, l'éducation gratuite, le transport gratuit, tout ça fait partie du social. Ça. Donc effectivement, l'enveloppe sociale pour le pays, les conséquents. Donc, il y a plusieurs manières de faire. Ce n'est pas mon rôle, je ne suis pas ministre des Finances ni économiste, mais je suis pour mon lecture. Là.
0: Malgré sa révocation, Sidney Pierre affirme qu'il continuera à s'exprimer sur les dossiers d'intérêt public et à interpeller le gouvernement lorsque nécessaire. Il assure vouloir rester fidèle à ses convictions et défendre les intérêts de la population. Il reconnaît également avoir été déçu de ne pas avoir été nommé ministre en début de mandat, mais affirme que s'il intégrait un jour le Conseil des ministres, il ferait entendre sa voix sur les décisions importantes.
1: Le Premier ministre jamais il promet moi un poste de ministre. Hein? Jamais. Quand vous proposez candidat ou quoi que ce soit, vous êtes très très clair là. Jamais. Même si dans certains de ma conversation, je compte avec le cabinet, etc., jamais il ne me promet pas rien. Je suis déçu, effectivement, quand le cabinet est informé qu'il ne m'a pas fait partie du cabinet. Mais ça, c'est une question d'heures, même pas de jours après le travail. Je servis le pays dans la fonction qu'il me donne moi. Et si moi je suis content avec le ministre, si c'est ce qui est bizarre, si ça met une place pour moi capable de faire tant de mots là-bas dans le cabinet, faire comment on dit plutôt, ou mieux. Ce qui est important, c'est qui, dans quelle capacité nous servir le pays et qui est mieux pour le pays. Vous pouvez redire encore une fois, et vous redire lui, si demain, dans n'importe quelle configuration, moderne position, que je ne suis pas capable de continuer à servir le pays, c'est une option qui peut être évitée définitivement.
0: La députée Véronique Legovin est attendue à la brigade antidrogue ce jeudi. Son audition initialement prévue hier a été reportée à ce matin. Véronique Legovin devra être entendue dans l'enquête sur un présumé trafic de 155,7 kg de cannabis entre La Réunion et Maurice. Cette affaire a conduit à l'arrestation de son époux Gauchan Govin et de Ravindra Chimadji. Un SUV appartenant à la députée Véronique Legovin a été saisi et examiné par la police. Des traces de cannabis y auraient été découvertes. En parallèle à l'enquête policière, les avoirs du couple font également l'objet d'un examen par la Financial Crimes Commission. Nourrir son enfant, le protéger, l'accompagner dès ses premiers jours, l'allaitement maternel occupe une place importante dans la santé du nouveau-né. À l'occasion de la semaine mondiale qui lui est consacrée, le thème choisi cette année invite à renforcer ce qui fonctionne, une réflexion autour des bienfaits de l'allaitement, mais aussi du rôle essentiel joué par l'information et l'accompagnement des mamans à Chibachu.
2: Quelques gouttes seulement, mais un immense bénéfice. Le colostrum, ce premier lait produit après la naissance, constitue une première protection pour le nouveau-né grâce aux anticorps qu'il contient. Comme l'explique la pédiatre et néonatologue Radhika Jagatsingh Bhaspotia, ces premiers instants s'inscrivent dans les 1000 premiers jours.
3: Les 1000 premiers jours, c'est ce qui vous fait entre le moment de la conception jusqu'à ce qu'ils enfants gagnent 2 ans. Ça vous permet tout gagner un capital santé bénéfique pour le futur. Y intervenir l'eau ou le développement ou l'intelligence, faire résistance à une infection ou immunité.
2: Mais allaiter n'est pas toujours facile pour toutes les mamans. C'est justement le message porté cette année, renforcer ce qui fonctionne déjà en offrant davantage d'écoute, d'information et de soutien aux femmes dès les premiers jours.
3: Ce n'est pas facile ni pour la maman ni pour le bébé. C'est un apprentissage, donc nous disons que ce maman et bébé dans une atmosphère tranquille, paisible. Ce n'est pas juste la santé physique, la santé mentale aussi, très importante. Le support de la famille et

0: indispensable.
1: Parfois, le bébé peut avoir du mal à prendre le sein. Une situation qui peut inquiéter les parents, mais qui peut être surmontée avec les bons conseils.
0: Au départ, capable qui bat le bébé, pas pour autre trop boire, capable parce qu'il est trop petit, capable parce qu'il est fatigué, capable maman là se sent pas adapté. Mais maintenant, il y a beaucoup de facilités qui nous aident, mais maintenant, bien support. Je suis capable de téléphoner du monde qui est déjà allaité, je suis capable de téléphoner à une breastfeeding counselor, à une sage-femme, dans votre entourage, bien causer entre eux et aider.
1: Au-delà de l'alimentation, l'allaitement représente aussi un premier lien entre la mère et son bébé, avec des effets qui peuvent accompagner le bébé bien au-delà des premiers mois de vie.
2: Dans un autre registre, pour de nombreuses familles mauriciennes, un logement social représente l'espoir d'une vie plus stable. Le ministre du Logement et des Terres, Shakil Mohamed, a présenté un bilan sur l'attribution et la livraison des maisons à travers le pays. Plusieurs logements ont déjà été remis, tandis que d'autres projets sont encore en attente de finalisation. Le point avec Adrien Valère.
3: Le logement social demeure une priorité pour des milliers de familles qui attendent de pouvoir enfin devenir propriétaires. Selon les chiffres partagés par le ministre Shakil Mohamed, la NSLD compte 2352 logements répartis sur 12 sites. Au 31 juillet, 1209 familles avaient accepté leur offre, 383 actes avaient déjà été signés et 292 bénéficiaires avaient déjà reçu leur clé. Du côté de la NHDC, 185 logements sont concernés par 5 projets. Sur les 159 offres acceptées, 103 actes avaient été signés ou les clés déjà remises. Mais une maison construite ne peut pas toujours être livrée immédiatement. Il faut aussi terminer les routes, le drainage, l'éclairage et les raccordements d'eau à l'électricité et au réseau d'assainissement. Les démarches pour les prêts, les hypothèques et le programme Rent to Own doivent également être complétées. D'ailleurs, la sélection des bénéficiaires progresse pour 1570 autres logements à Caen-Étier, Goodlands, L'Espérance, Trébuchet, Henrietta, Richterre et Côte d'Or.
2: Le droit mauricien n'interdit pas le mariage entre personnes de même sexe. C'est l'une des conclusions d'un position paper publié par la National Human Rights Commission. Le document précise qu'en l'absence de mesures législatives ou administratives, les personnes estimant que leurs droits sont bafoués peuvent saisir la Cour suprême, notamment par un recours constitutionnel. Selon Maître Satyajit Boulel, président de la commission, cette réflexion fait suite aux plaintes reçues. Il est au micro de Rajmila Sitamoni.
0: L'important pour nous, et dans ce même développement, il est un jugement important de la Cour suprême. À partir de là, il y a une interprétation de la loi. Donc, si ma institution est là, comment dire, il y a une hésitation, une réserve, une interprétation, je dis à eux, au bureau de l'Attorney General, ou bien éventuellement, vous besoin la Cour suprême pour une interprétation. C'est tout ce qu'il nous peut dire, nous, dans nos analyses. Mais il nous base, nous, surtout l'eau fait des peines à discrimination, l'eau orientée. Sexuelle.
2: Sandrine Julien, directrice de Out Maurice, accueille favorablement ce position paper. Elle le qualifie de document rigoureux, équilibré et ancré dans la Constitution.
4: Il y a pour le ban éclaircissement qui est important, le ban ambiguïté juridique qui existait, il constituait vraiment une base solide pour faire avancer le débat de manière sereine et constructive. Pour Art Maurice, prochaine étape, c'est épauler le ban l'autorité pour prendre une bonne décision et donner nous autres l'expertise, donner nous autres ban résultats, nous ban recherche, l'eau ban réalité terrain. Nous pas là pour dicter ban décision, mais éclairer ban l'autorité avec ban données fiables, ban témoignages aussi, réalité ban couple lesbienne, gay et trans dans Maurice.
2: Rémi Feuillet était dans les locaux de la MBC hier, invité de l'émission Grand Titre. Il a notamment retracé son parcours de judoka. Les Jeux du Commonwealth ne sont qu'une étape pour lui car il se prépare maintenant pour les qualifications aux Jeux Olympiques de Los Angeles, prévues en 2028. Voici un extrait de l'émission présentée par Kevin Tapessard.
5: Rémi Feuillet, est-ce que vous pouvez réaliser vraiment ce qui est un récit achieve là-bas dans Glasgow? Ça fait 28 ans quand même que Maurice Patiresi décroche l'or au PVNHP dans le panthéon du sport mauricien.
6: Et mon réalisé comme on finit mon compétition parce qu'avant on pratique connaît qui Richard dernier du monde qui gagne l'or dans le jeu du Commonwealth. Pratique connaît qui ça fait 28 ans qui Maurice Pan gagne l'or. Et ben comme on finit à la finale là, on comprend dire moi que mon récit gagne l'or pour judo première fois pour judo et deuxième

0: faut un tout pour Maurice.
1: En 2022, à Birmingham, Unchpeadji en finale. Et là, est-ce qu'il nous cause d'une douce revanche ou est-ce qu'il c'est consécration de 4 ans de travail?
2: Non, pour moi, il n'est pas une revanche. Kadir, il y a une consécration.
3: À l'étranger, le gouvernement nigérien a annoncé hier la libération de plus de 300 victimes d'enlèvement, dont 163 enlevées plus tôt cette année dans un seul village. Le président Bola Ahmed Tinubu se félicite chaleureusement du sauvetage réussi de 308 citoyens nigériens qui avaient été enlevés lors de différentes attaques dans les États du Niger et de Kwara. Et puis après le retrait d'un projet vivement critiqué d'ouverture à des investisseurs privés, la FIFA a tenu une réunion de crise hier. La direction a reconnu des erreurs et présenté des excuses, tout en réaffirmant son plein soutien au président Gianni Infantino. Voilà qui conclut cette édition. Retrouvez Rajiv Gunput pour l'actualité sportive.
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5: 7h13, bonjour, merci d'être avec nous pour cette édition. Jeux du Commonwealth, retour en grande pompe de la délégation de judo hier matin à Plaisance. Parmi le médaillé d'or, Rémi Feuillet, ce dernier qui a marqué l'histoire en décrochant l'or après 28 ans pour Maurice. Un accueil à la hauteur de la performance pour le judoka champion. Je vous propose d'écouter Rémi Feuillet, mais également Josian Valère, qui est le président de la Fédération mauricienne, le judo qui vit un grand moment.
6: Extra content. On peut un mot pour décrire ça, l'accueil là. C'est une compétition plus serrée, quand il y en a 14 compétiteurs. Et mon récit des coachs là, mon tir en forme. Moi espérer, pas pour encore 28 ans avant qu'il y ait un autre du monde qui gagne l'eau.
7: C'est pas la médaille du judo, c'est la médaille du peuple mauricien. Parce que quand on tente quadricolo, quand on trouve quadricolo monté dans Glasgow, et quand on tente retentir, résonne l'hymne national mauricien dans Glasgow, c'est un des moments plus forts qu'il nous est capable de vivre dans nos carrières de sportifs. Gold medal.
5: Hippisme, conférence de presse du MTCJC hier après-midi à Port-Louis. Le président Santosh Gadjedar a dressé un bilan à la mi-saison. Le calendrier de la saison a été amendé et 25 journées vont se tenir au lieu des 27 comme initialement programmé. Un manque de chevaux se fait sentir car quelques 112 unités déjà acquises sont actuellement en Afrique du Sud et attendent à être acheminées vers Maurice. Une situation hors du contrôle des organisateurs mais qui devrait bientôt se décanter. Cyclisme avec le Tour de France Femmes, Kimberly Lecours de Billot a pris la 12e place hier à plus d'une minute 40 de la gagnante. C'était la 5e étape entre Mâcon et Belleville en Beaujolais sur 140 km. Victoire après un sprint de haut niveau de Demi Vollering. Russer, 3e de l'étape, reste en jaune. Une course difficile en général pour plusieurs cyclistes. Kimberly Lecours qui remonte à la 13e place avec maintenant 4 minutes 10 de retard. Vollering reste, elle, à 12 secondes de la première place. 6e étape ce jeudi entre Montbrison et Tournon-sur-Rhône, soit 153,4 km. Cyclisme toujours le Tour de la Réunion. Anthony Chemra Dumont a remporté la 2e étape disputée dans l'Est à Brapanon. Le Mauricien Tristan Hardy garda le maillot jaune et était dans le groupe de tête. Le vainqueur du jour est à 10 secondes de Hardy au général. 3e étape technique ce jeudi après-midi au Tampon. Football, à l'issue d'une réunion de crise au Maroc hier soir, la direction de la FIFA a publié un communiqué dans lequel elle présente des excuses après la polémique sur l'ouverture de la Coupe du Monde aux investisseurs privés. La direction de la FIFA qui a reconnu que des erreurs ont été commises après la fuite de la proposition dans les médias écrits à l'instance. Et il y a aussi un engagement à veiller à ce qu'elle ne se reproduise plus. Dans ce communiqué, la direction de la FIFA en a profité pour faire bloc derrière son président Gianni Infantino, ce dernier qui reste sous pression depuis cette affaire, même si le projet a été abandonné avec Luis

Figo, le dernier à réclamer son départ. Football, transfert libre de tout contrat. Mohamed Salah est en Turquie pour s'engager avec Trabzonspor, le club où joue André Onana. Un transfert historique pour ce club. Il a fait escale à Istanbul avec...

ainsi devenir le joueur le plus cher de l'histoire du Real Madrid. Newcastle a annoncé l'arrivée de Matthias Gessle comme entraîneur. L'ancien défenseur âgé de 38 ans était le coach d'Al Ahly depuis 2023 et remplace Eddie Howe. D'autres nouvelles de football présentes, Chelsea battu par la Juventus en amical hier soir, mais retour de Modric en compétition après 615 jours. L'Ukrainien qui avait été suspendu pour dopage en 2024 par la FA avait vu sa suspension de 4 ans être levée avec effet immédiat le 31 juillet dernier. Arsenal qui attend Bruno Guimarães en provenance de Newcastle pour 75 millions de livres. Les Gunners privés de nombreux cadres ont été battus 3-1 par le Betis Séville en amical. Défaite également du PSG contre Majorque à une semaine de la Supercoupe contre Aston Villa. Paris qui atteint aussi ses meilleurs joueurs. Manchester City a battu l'équipe coréenne de K-League Stars. Les matchs de qualification pour les compétitions européennes en Ligue des champions de l'UEFA. Victoire des Danois d'Aarhus 2-1 face à Sabah-Bakou. Fenerbahçe a battu Sturm Graz 2-0. À retenir en Ligue Conférence, le nul d'un but partout entre Panathinaikos et le CSKA Sofia. 37 matchs sont à l'affiche ce soir en Ligue Europa et Ligue Conférence. En Ligue Europa, duel intéressant entre le Benfica et Hearts à 23h. PAOK affronte Anderlecht à 21h45. Rendez-vous sur nos antennes après le Mondial et le Commonwealth. Alors, à suivre les Mondiaux d'athlétisme des moins de 20 ans qui se tiennent à Oregon. C'est pendant la soirée, les meilleurs espoirs présents pour cette édition. En tennis, la tête de série numéro 1 du Masters 1000 de Montréal, Alexander Zverev, 3e mondial, est tombé dès son entrée en lice face à Talon Grigspor. C'était pendant la soirée. Il n'y a maintenant plus de top 5 dans le tableau. Autant pour cette page. Merci d'avoir été avec nous et passé d'excellents moments en compagnie de toute l'équipe.

0: Ça, c'est les Gym Class Heroes aux côtés d'Adam Levine. Et au fait, aujourd'hui, le chanteur des Gym Class Heroes, Travis McCoy, fête ses 45 ans. Stereo Hearts pour vous sur RM1. À venir, les nouvelles du temps.
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3: On va retrouver le prévisionniste ce matin, Monsieur Vinit Cockpot, bonjour.
4: Bonjour et bonjour à tous les auditeurs.
3: Oui,
4: bonjour.
3: Allez-y pour les nouvelles, 20 kits de fraises, Audi.
4: Ah, oui. bien sûr. Alors, prévision pour Maurice d'abord, et après Neman, si la pluie à l'est, c'est que l'eau est bonne à grand matin. Nous attendons qu'au cours de la journée, les temps pour plutôt bon. Mais toutefois, tard dans l'après-midi, à partir de tard dans l'après-midi, nous prenons un nuage qui peut occasionner une petite pluie intermittente, surtout sur la moitié est de l'île et le plateau central. Et que ça va une pluie-là, il peut même persister à soi, pareil à l'est et le plateau central principalement. Et une pluie-là, parfois, il peut même d'intensité modérée. Et que nous pouvons aussi atteindre une poche de brouillard le bon hauteur. De côté température maximale il pour entre 22 à 24 degrés Celsius le ban terrain élevé et qu'elle pour entre 26 à 28 degrés Celsius dans ma région côtière. Le soir, la température minimale pour baisser pour vine entre 16 à 18 degrés Celsius le plateau central et dans ma région côtière, il pour varier entre 20 à 23 degrés Celsius. De côté du vent à Maurice peut souffler depuis secteur S de 20 à 30 km/h. Nous pouvons même capable gagner une rafale de l'eau de 60 km/h. Et la mer est mauvaise des horizons. Nous avons une vague de l'eau de 2,50 m. Mais toutefois, nous pouvons attendre qu'au cours de la journée, l'état de la mer pour améliorer graduellement. Alors, bonne sortie en notre mer, les déconseillés pour aujourd'hui grand matin. Un petit aperçu pour prévision à Rodrigue. À Rodrigue également après des manchilles à pluie bonnie un grand matin, il peut attendre qui au cours de la journée les temps pour plutôt correct. Sauf nous avons un des manchilles à pluie occasionnelle le manoteur. Et qu'à soir nous prenons un nuage qui peut occasionner manchilles à pluie, principalement le manoteur toujours. De côté température maximale au cours de la journée, il pourra entre 25 à 27 degrés Celsius et qu'à soir, la température minimale, il pourra entre 20 à 22 degrés Celsius. Du vent à Rodrigue, pour souffler depuis secteur S de 20 à 30 km/h et nous pouvons même capable de gagner une rafale de l'eau de 60 km/h dans certains endroits. Et à noter que la mer à Rodrigue est mauvaise des horizons. Avec une vague de l'eau de 3 mètres. De ce fait, une sortie en notre mer est toujours déconseillée. Et que terminons avec prévision à Agalega. Plutôt beau temps ce matin et également en début d'après-midi. Mais par la suite, le ciel pour mi-couvert à nuageux avec la pluie passagère. Et que la pluie passagère là, elle peut même persister jusqu'à à soir. Et de côté température, à Galega, température maximale est légèrement supérieure de la moyenne et qu'il est environ 30 degrés Celsius et que la température minimale est environ 25 degrés Celsius. Divant pour souffler depuis sud-est à une vitesse en moyenne de 30 km/h. Et que pour terminer, la mer à Galega ni mauvais avec une vague de l'eau de 3,50 m. De ce fait, bonne sortie en mer, les déconseillés. Voilà, c'est tout comme prévision pour aujourd'hui. Merci beaucoup et à la prochaine.
3: Merci, très bonne journée à vous également.
0: À venir, chers amis, comme les Jbakori nous parle de changement climatique, mais c'est juste après les communiqués.
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3: Les communiqués du Central Electricity Board qui avise les abonnés de poste Lafayette dans le périmètre de Coastal Road et Royal Road, Brado Visitor Center, Mauritius Radio Telescope et MV Investment que la fourniture d'énergie sera interrompue entre 8h30 et 17h aujourd'hui jeudi le 6 août. Puis les abonnés de La Golette habitant dans les environs de Morcellement-la-Flèche, ils sont avisés que la fourniture d'énergie sera interrompue entre 8h30 et 16h.

0: 16h, aujourd'hui en raison des travaux urgents qui seront effectués sur le réseau électrique. Ces fournitures qui seront rétablies sans préavis à l'achèvement des travaux, le CEB s'excuse auprès de sa clientèle affectée par ces coupures.
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2: Bonjour. Le pays a attendu les grandes pluies d'été, en vain. Les précipitations hivernales ont été en dessous des attentes. Marovakwa, un principal réservoir du pays, affiche un taux de remplissage de 40 %. La Nicolière, réservoir desservant le nord, est remplie à 47 % contre 100 % un an plus tôt. Depuis ce mercredi 5 août, la fourniture d'eau sur l'ensemble du pays est réduite de 2 heures. La semaine prochaine, de nouvelles restrictions seront introduites. Par exemple, que l'irrigation pour la culture vivrière serait autorisée. L'objectif, nous dit la Central Water Authority, est de préserver les stocks disponibles. Qu'est-ce qui explique de telles restrictions? La faute est aux humeurs du changement climatique. Depuis des années, les pluies tardent, les coupures et restrictions sont récurrentes. Le changement climatique a un prix. D'une part, l'industrie canière est impactée avec des risques de moins de sucre exporté, donc moins de revenus en devises étrangères. D'autre part, ce changement climatique nous oblige à investir en urgence dans de nouveaux réservoirs, la modernisation de notre réseau de distribution pour les particuliers et les opérateurs économiques et rattraper les retards.
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0: Elle s'appelle Jeanne et le titre c'est « Tu restes là ». C'est une nouveauté, chers amis. Notre blind test, c'est maintenant, il faut identifier un morceau, nom de l'artiste, ou titre de la chanson, ou les deux. Pour repartir ce matin, Sophie, avec...
1: Alors avec 4 billets pour le Indian Mauritius Shopping Carnival.

0: On rappelle que ça débutera le 12 août, donc au SVICC à Pai avec Rajasthan Works Limited, pour repartir avec un bon.
1: Il y a aussi un repas offert par Jeans Little.
0: Voilà, India.
1: Alors, il faut identifier ce morceau, écoutez. Facile.

0: 402 80 80 52 53 84 84.
1: Ouais, on va pas donner d'indice parce que c'est trop facile.
0: Fille de donner.
1: Bon, vous avez tout dit, il fait froid.
0: Il fait froid.
1: Okay.
0: Ouais. Numéro de téléphone 402 80 80.
1: Oui.
0: Sinon WhatsApp 52 53 84 84. C'est l'heure de la tribune de Meeling Balou. Aujourd'hui, elle nous parle de l'heure mauricienne.

0: Bonjour, il y a une expression qu'on emploie ici, avec un mélange d'affection et de tendresse un peu résignée, l'heure mauricienne. On l'a dit en souriant, comme on parlerait d'un trait de famille attachant, de ceux qu'on finit par aimer précisément parce qu'ils nous ressemblent. Le rendez-vous à 18h qui commence à 18h40, la réunion qui démarre dans 10 minutes depuis 25 minutes, le mariage dont l'heure, sur le carton d'invitation, est, tout le monde le sait, avec un clin d'œil complice, une indication plus poétique que précise. On appelle ça une culture, un rythme, une façon d'habiter le temps qui nous distingue, peut-être, de ce monde pressé où tout doit filer à la seconde près. Et si on s'amusait un instant à regarder d'un peu plus près ce qu'elle recouvre vraiment, cette fameuse heure mauricienne. Parce qu'il y a, je crois, deux visages à cette lenteur, et ils ne se ressemblent pas tout à fait. Il y a la lenteur choisie, celle qui refuse de courir après une urgence qui n'a jamais vraiment de raison d'être, celle qui prend le temps de saluer, de demander des nouvelles, de ne pas expédier les gens comme des dossiers à traiter. Cette lenteur-là est une sagesse, presque un cadeau. Elle dit « le temps humain compte plus que le temps qu'on chronomètre ». Et franchement, à l'heure où le reste du monde carbure au stress permanent, on ferait bien de la chérir plutôt que de s'en excuser. Et puis, il y a l'autre versant, plus discret, moins glorieux. Celui qui n'a rien de philosophique, juste l'habitude prise sans y penser, de faire attendre un peu, parce qu'on sait qu'on sera pardonné, parce que l'heure mauricienne est devenue une formule commode qu'on dégaine avec un sourire pour ne pas avoir à se demander. Et si, cette fois, on aurait pu partir 5 minutes plus tôt. Ces deux lenteurs-là se ressemblent, en apparence. Elles ne se vivent pas tout à fait pareil. L'une est un choix assumé, presque une philosophie de vie. L'autre, plus simplement, un réflexe qu'on n'a peut-être jamais vraiment pris le temps d'interroger. Ce qui est, avouons-le, un comble pour une culture qui se targue justement de prendre son temps. Ce qui est amusant, c'est que l'heure mauricienne fonctionne toujours dans le même sens. Personne n'arrive en avance en invoquant la tradition. On ne dit jamais « excuse-moi d'être là trop tôt ». C'est mon côté mauricien qui ressort. L'identité, curieusement, ne sert qu'à excuser ce qui nous arrange, jamais à s'imposer une exigence. Et pendant ce temps, il y a ceux qui patientent, un peu peinaux d'être arrivés à l'heure, avec ce sourire un peu forcé de celui qui se demande s'il doit commencer à s'inquiéter ou continuer à faire comme si de rien n'était. Ce n'est pas la lenteur qu'il faudrait questionner. Elle a du charme, cette lenteur. Elle a même souvent raison contre nous. C'est juste, de temps en temps, se demander pour qui on l'a choisi vraiment et pour qui, sans trop le vouloir, on l'a fait subir. Le reste, on peut continuer à en sourire. Ça fait partie du charme aussi.
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0: Ils invitent ça dans voyage, dans bal. Vous y allez danser là.
1: Voilà. Obligé, parce que c'est un duty.
0: Une cigarette, t'en as bien assis. Elliot, chers amis.
1: Et le remorier, tout le monde, là, dis-moi une coup.
0: Dis-moi une coup. Allez, le touch change, c'est tout de suite.
1: Le taux indicatif de vente pour l'euro à 55 roupies 1 sou, la livre sterling à 64 roupies 18 sous, le dollar américain à 47 roupies 68 sous, le rand sud-africain à 3 roupies et 13 sous et le dollar canadien à 35 roupies et 93 sous.
0: 1965, un 6 août, chers amis, les Beatles sortent l'album Help. Ça fait 61 ans de cela, jour pour jour. Et dans cet album, il y a Yesterday. Et puis il y a Ticket to Ride. Écoutez.

0: tous de Liverpool, la meilleure chose qui soit sortie de Liverpool, chers amis. Dans Tech Talk avec Méline Balou.
1: Oui.
0: Oui.
1: Pourquoi, selon vous?
0: Oui.
1: Vous devriez éteindre votre connexion Bluetooth dans la rue.
0: Je n'ai aucune idée. Ben, écoutons ce que Méline a à nous dire.
2: Bonjour et bienvenue dans Tech Talk. Vos écouteurs, votre montre connectée, votre enceinte portable, autant d'appareils qui vous poussent à laisser votre connexion sans fil de courte portée activée en permanence. Par confort, par habitude, c'est une erreur. Ce protocole, conçu à l'origine pour des échanges de proximité, cumule les failles depuis plus de 20 ans. Plus de 1200 vulnérabilités ont été recensées à ce jour et une cinquantaine découvertes rien que sur le premier semestre 2026. Quelles attaques sont possibles? La première consiste à envoyer des messages non sollicités à votre appareil. Une nuisance plus qu'une intrusion réelle. La deuxième est plus grave. Un pirate peut exploiter une faille de connexion pour accéder à distance aux données stockées sur votre téléphone, contacts, messages, agenda, fichiers, sans que vous vous en aperceviez. La troisième est la plus sévère. Après s'être associé à votre appareil, le pirate installe un logiciel malveillant, lui permettant d'écouter vos appels, de lire vos messages, d'utiliser vos applications à votre insu. Ces attaques restent efficaces dans un rayon d'environ 10 mètres, distance aisément couverte, dans une rue passante, un transport en commun ou une file d'attente. Comment détecter une intrusion? Une décharge anormale de la batterie, des demandes de connexion provenant d'appareils inconnus, une ouverture spontanée d'applications, un envoi de messages que vous n'avez pas initié. Au-delà des attaques directes, votre téléphone continue d'émettre un signal identifiable, même sans connexion active. Des capteurs installés dans des commerces ou des espaces publics peuvent ainsi reconstituer vos habitudes de déplacement. La solution est simple, désactiver cette connexion dès que vous n'échangez pas avec un appareil de confiance, surtout dans les lieux fréquentés. Un geste de quelques secondes pour une tranquillité qui n'a pas de prix. C'était Tech Talk sur RM1.

0: Éternité, chers amis, extrait de leur dernier album. Ça s'appelle Les Nouveaux Soleils. Venir notre blind test.
1: Allez, on va à Petite Rivière. Cette fois, on va retrouver Joy Raj.
0: Joy Raj.
2: Bonjour.
0: Bonjour.
2: Bonjour, l'équipe.
1: Ça va.
0: Qui mania Joy Raj?

0: Ça va.
1: Vous avez l'air en super forme, hein?
0: Ouais.
1: Qui donne les vues grand matin, là?
0: Ah ben, mon bébé, 5h15, il est là. Tu donnes 5h15, mon bébé.
1: Ok.
2: Qui vous fait dans la vie, Joy Raj?
0: Au travail.
2: Ouais. Ça, au travail, dans qui dans qui domaine? Vous travaillez comme Miko?
0: Dans le marketing.
2: Hein?
0: Dans le marketing.
2: Vous travaillez comme Miko?
0: Non. Moi, j'aime bien voudrais.
1: Ouais. Dans le marketing. Ok, donc ça veut dire que vous êtes sur la route plus ou bien vous êtes dans le bureau? Comment ça se passe?
0: Au fait, moi, le station métro de Coromandel. Moi, j'ai un métro passé, je rentre là dans mon travail.
1: Ah, okay, okay. Ça veut dire travail pour lui, allô?
0: Non, à
1: Quatre Balles.
2: Ah, Quatre Balles. Il va aller de l'autre côté. Il va attendre le métro. Par contre, non, c'est qu'il parle pour lui.
1: Oui, pas avec moi, parce que moi, on t'a fait ça une fois.
2: Oui.
0: Non, mais par contre, c'est déjà arrivé une fois qui m'a supposé descendre, mais on a descendu après.
1: Oui.
0: Les lames à l'air. Moi, je fais des téléphones. Moi, je fais des téléphones. Moi, je vais même réaliser qu'il
1: y a. Oui, oui.
0: Moi, je suis stoppé une pignard. Mais c'était pas grave.
2: Dans le métro, même ça?
0: Ouais, c'est dans le métro.
2: Ouais, monsieur, une fois, moi, je rate le métro, mais c'est moi, long l'été. Moi, je rate le train au fur et à mesure. Moi, je rate un nagor, comme on dit. Mais l'été, l'autre nagor là, mais moi, je arrive bien, bien loin. Ouais, moi, je arrive bien loin.
0: Non, mais heureusement.
2: Ouais.
0: Ok. Mais heureusement, moi, je suis descendu à Quatre Balles, la gare principale.
1: Mm-hmm.
0: Et moi, je suis descendu à peu près que 16 ans par là-bas.
2: Eh bien, vous me visitez un petit guinée là, vous profitez, non?
0: Un petit amoche, un petit amoche matinal.
1: Exactement. Vous regardez les passants, c'est bien ça.
2: C'est même ça.
1: Exact. Alors, sinon, Joy Raj, on a un extrait pour vous. Ok. On recherche le nom de l'artiste ou le titre de la chanson. Allez, c'est parti.
2: C'est parti, attention.
1: Si vous avez la réponse, allez-y. Hein.
0: C'était Coming In From The Cold.
1: Oui,
2: de Mr. Bob Marley. Le seul
0: et...
2: le seul et l'unique Bob Marley. Bravo.
1: Bravo, hein.
2: Quatre
1: billes.
0: En fait, j'ai vraiment écouté mes audios là. C'est un petit peu facile. Ben, avant là, c'est difficile, difficile.
1: Non, pas j'ai rendu l'un, tu l'as un tien, dis tout, des fois.
0: Hein? Mais même avec un, c'est difficile.
1: Ben, en tout cas, merci beaucoup pour votre bonne humeur, Joy Raj, qui repart ce matin avec 4 billes. Alors, 4 billets pour le Indian Mauritius, on va y arriver. Mauritius Carnival. Ok, avec Rajasthan Works Limited. Donc, un bon pour un repas offert par Jane Little India. Donc, ça veut dire à partir du 12 au 16 août au SVICC à Pai. C'est pour vous.
0: Yep. Merci beaucoup. Bonne
1: plaisir.
0: Journée.
1: Bonne journée à vous également.
2: Et puis, l'interview de la matinale, faire des arts et de la culture est un pilier de l'économie. C'est un des objectifs du gouvernement. Zahira Mehti, qui y apporte sa contribution, cette artiste mauricienne installée à Dubaï depuis 15 ans, œuvre notamment pour la promotion des artistes mauriciens sur la scène internationale. Elle sera l'invitée de Rajmila Sitamoni dans l'interview de la matinale, juste après le journal et juste après Bob Marley. Nous, on se retrouve après l'interview de la matinale.

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1: Très bon jeudi, il est 8h. Le Grand Journal avec Lovina. Sophie, bonjour Lovina.
2: Bonjour Sophie, bonjour à tous.
1: Et les titres?
2: Révoqué, Sidney Pierre reste au sein de l'Alliance du changement pour défendre ses convictions. Trafic présumé de cannabis sur l'axe Maurice-La Réunion, la députée Véronique Legovine attendue à l'ADSU. Mariage entre personnes de même sexe, la Commission des droits humains clarifie le cadre juridique. À l'étranger, au Nigeria, le gouvernement annonce la libération de plus de 300 victimes d'enlèvement. Bienvenue dans ce journal. Sidney Pierre reste au sein de l'Alliance du changement pour défendre ses convictions au Parti travailliste. Il était face à la presse hier. L'ancien junior ministre au tourisme affirme que son désaccord avec le Finance Bill portait uniquement sur la réforme des pensions et non sur l'ensemble du budget. Il estime également que les députés ayant une opinion différente peinent à se faire entendre. Sidney Pierre affirme n'avoir eu aucun contact avec le Premier ministre depuis sa révocation, tout en soulignant qu'il entretient de bonnes relations avec le docteur Navin Ramgoolam. Par ailleurs, il juge préoccupante la situation des finances publiques et appelle à une meilleure gestion de la dette ainsi qu'à davantage de croissance économique. Des propos recueillis par Adrien Valère.
3: Tout ce que le ministre d'Amérique dit, le premier ministre dit, tout le ministre qui le plateau, c'est ça qui m'a envie de montrer. Qui, quand vous causez, vous avez une crédibilité, dis-moi quoi. Vous n'avez pas besoin de défendre ce gouvernement, quand ça n'est pas bon, ça n'est pas bon, quand il est bon aussi, vous avez besoin de dire qu'il y a un problème. Et il y a un problème des finances de l'État aujourd'hui. Il y a un problème. Et nous avons besoin de mettre la main ensemble pour guetter comment nous sommes capables de réamener une richesse dans le pays, afin qu'il nous puisse réduire ça.

0: et que le gouvernement a gagné une marge de manœuvre parce qu'il a ça. Et l'autre affaire, comme on dit, le social aujourd'hui, il coûte beaucoup plus qu'il pense. Il n'est pas juste 25%. La santé gratuite, l'éducation gratuite, transport gratuit, tout ça fait partie du social. Ça. Donc effectivement, l'enveloppe sociale pour le pays, les conséquents. Donc, il y a plusieurs manières de faire. Ce n'est pas mon rôle, je ne suis pas ministre des Finances ni économiste, mais je suis une lecture. Là.
1: Malgré sa révocation, Sidney Pierre affirme qu'il continuera à s'exprimer sur les dossiers d'intérêt public et à interpeller le gouvernement lorsque nécessaire. Il assure vouloir rester fidèle à ses convictions et défendre les intérêts de la population. Il reconnaît également avoir été déçu de ne pas avoir été nommé ministre en début de mandat, mais affirme que s'il intégrait un jour le Conseil des ministres, il ferait entendre sa voix sur les décisions importantes.
0: Le Premier ministre jamais il promet moi un poste de ministre. Jamais. Quand vous proposez candidat ou quoi que ce soit, vous êtes très très clair là. Jamais. Même si dans certains de ma conversation, il parle du contact, mais le cabinet, etc., jamais il n'est pas me promet rien. Je suis déçu, effectivement, quand le cabinet est informé qu'il ne m'a pas fait partie du cabinet. Mais ça, c'est une question d'heure, même pas de jour. Après le travail, il m'a servi le pays dans la fonction qu'il me donne moi. Et si moi je suis content avec le ministre, si c'est ce qui est bizarre, si ça met une place pour mon capable faire tant de mots là-bas dans le cabinet, faire comment on dire plutôt, ou mieux, ce qui est important, c'est qui, dans quelle capacité nous servir le pays et qui est mieux pour le pays. Vous pouvez redire encore une fois, et vous redirez, si demain, dans n'importe quelle configuration, moderne position, que je ne suis pas capable de continuer à servir le pays, c'est une option qui peut être évitée définitivement.
1: La députée Véronique Legovine est attendue à la brigade antidrogue ce jeudi. Son audition initialement prévue hier a été reportée à ce matin. Véronique Legovine devra être entendue dans l'enquête sur un présumé trafic de 155,7 kg de cannabis entre La Réunion et Maurice. Cette affaire a conduit à l'arrestation de son époux Gulshan Govine et de Ravindra Chimaji. Un SUV appartenant à la députée Véronique Legovine a été saisi et examiné par la police. Des traces de cannabis y auraient été découvertes. En parallèle à l'enquête policière, les avoirs du couple font également l'objet d'un examen par la Financial Crimes Commission. Nourrir son enfant, le protéger et l'accompagner dès ses premiers jours, l'allaitement maternel occupe une place importante dans la santé du nouveau-né. À l'occasion de la semaine mondiale qui lui est consacrée, le thème choisi cette année invite à renforcer ce qui fonctionne, une réflexion autour des bienfaits de l'allaitement, mais aussi du rôle essentiel joué par l'information et l'accompagnement des mamans à Shibachu.
2: Quelques gouttes seulement, mais un immense bénéfice. Le colostrum, ce premier lait produit après la naissance, constitue une première protection pour le nouveau-né grâce aux anticorps qu'il contient. Comme l'explique la pédiatre et néonatologue Radhika Jagat Singh Baspotia, ces premiers instants s'inscrivent dans les 1000 premiers jours.
3: Les 1000 premiers jours, c'est ce qui vous fait entre le moment de la conception jusqu'à ce qu'ils enfin gagnent 2 ans. Ça vous permet tout gagner un capital santé bénéfique pour le futur. Y intervenir l'eau ou le développement ou l'intelligence, faire résistance à l'infection ou immunité.
2: Mais allaiter n'est pas toujours facile pour toutes les mamans. C'est justement le message porté cette année, renforcer ce qui fonctionne déjà en offrant davantage d'écoute, d'information et de soutien aux femmes dès les premiers jours.
3: Ce n'est pas facile ni pour la maman ni pour le bébé. C'est un apprentissage, donc il est besoin que maman et bébé dans une atmosphère tranquille, paisible. Ce n'est pas juste la santé physique, la santé mentale aussi, très importante. Le support de la famille est indispensable.
2: Parfois, le bébé peut avoir du mal à prendre le sein. Une situation qui peut inquiéter les parents, mais qui peut être surmontée avec les bons conseils.
3: Au départ, capable qui bat le bébé, pas pour autre trop boire, capable parce qu'il est trop petit, capable parce qu'il est fatigué, capable maman là se sent pas adapté. Mais maintenant, on a beaucoup de facilités qui nous aident. Mais maintenant, bien support. Je suis déjà capable de téléphoner du monde qui est déjà allaité. Je suis déjà capable de téléphoner ma breastfeeding counselor, ma sage-femme, dans votre entourage. Je suis déjà causé entre eux et aider.
2: Au-delà de l'alimentation, l'allaitement représente aussi un premier lien entre la mère et son bébé.

0: avec des effets qui peuvent accompagner le bébé bien au-delà des premiers mois de vie.
1: Dans un autre registre, pour de nombreuses familles mauriciennes, un logement social représente l'espoir d'une vie plus stable. Le ministre du Logement et des Terres, Shakil Mohamed, a présenté un bilan sur l'attribution et la livraison des maisons à travers le pays. Plusieurs logements ont déjà été remis, tandis que d'autres projets sont encore en attente de finalisation. Le point avec Adrien Valère.
2: Le logement social demeure une priorité pour des milliers de familles qui attendent de pouvoir enfin devenir propriétaires. Selon les chiffres partagés par le ministre Shakil Mohamed, la NSLD compte 2352 logements répartis sur 12 sites. Au 31 juillet, 1209 familles avaient accepté leur offre, 383 actes avaient déjà été signés et 292 bénéficiaires avaient déjà reçu leur clé. Du côté de la NHDC, 185 logements sont concernés par 5 projets. Sur les 159 offres acceptées, 103 actes avaient été signés ou les clés déjà remises. Mais une maison construite ne peut pas toujours être livrée immédiatement. Il faut aussi terminer les routes, le drainage, l'éclairage et les raccordements d'eau à l'électricité et au réseau d'assainissement. Les démarches pour les prêts, les hypothèques et le programme Rent to Home doivent également être complétées. Par ailleurs, la sélection des bénéficiaires progresse pour 1570 autres logements à Caen-Itier, Goodlands, L'Espérance-Trébuchet, Henrietta, Richter et Côte d'Or.
1: Le droit mauricien n'interdit pas le mariage entre personnes de même sexe. C'est l'une des conclusions d'un position paper publié par la National Human Rights Commission. Le document précise qu'en l'absence de mesures législatives ou administratives, les personnes estimant que leurs droits sont bafoués peuvent saisir la Cour suprême, notamment par un recours constitutionnel. Selon Maître Satyajit Boulel, président de la commission, cette réflexion fait suite aux plaintes reçues. Il est au micro de Rajmila Sitamoni.
3: Il y a pour le ban éclaircissement qui est important, le ban ambiguïté juridique qui existait, il constituait vraiment une base solide pour faire avancer le débat de manière sereine et constructive. Pour Haute Maurice, prochaine étape, c'est épauler le ban l'autorité pour prendre une bonne décision et donner nous autres nous l'expertise, donner nous autres ban résultats, nous ban recherche, le ban réalité terrain. Nous pas là pour dicter ban décision, mais éclairer ban l'autorité avec ban données fiables, ban témoignages aussi, réalité ban couple lesbienne, gay et trans dans Maurice.
1: C'était Sandrine Julien, directrice de Haute Maurice. Rémi Feuillet était dans les locaux de la MBC hier, invité de l'émission Grand Titre. Il a notamment retracé son parcours de judoka. Les Jeux du Commonwealth ne sont qu'une étape pour lui car il se prépare maintenant pour les qualifications aux Jeux Olympiques de Los Angeles prévues en 2028. Voici un extrait de l'émission présentée par Kevin Tapissor.
4: Rémi Feuillet, est-ce que vous pouvez réaliser vraiment ce qui est un récit archive là-bas dans Glasgow? Ça fait 28 ans quand même que Maurice Patiresi décroche l'or au PVNHP dans le panthéon du sport mauricien.
5: Et mon réalisé comme on finit mon compétition, parce qu'avant, on ne connaît pas qui Richard, dernier du monde qui gagne l'or dans le jeu du Commonwealth. On connaît qui ça fait 28 ans qui Maurice Pan gagne l'or. Et ben comme on finit à la finale là, on comprend, ben là on dit à moi que mon récit gagne l'or pour judo, première fois pour judo et deuxième fois en tout pour Maurice.
4: En 2022 à Birmingham, on se dit en finale et là est-ce qu'il nous cause d'une douce revanche ou est-ce qu'il c'est consécration de 4 ans de travail?
5: Non, pour moi il n'est pas une revanche. Qu'à dire, il y a une consécration.
1: À l'étranger, le gouvernement nigérian a annoncé hier la libération de plus de 300 victimes d'enlèvement, dont 163 enlevées plus tôt cette année dans un seul village. Le président Bola Ahmed Tinubu se félicite chaleureusement du sauvetage réussi de 308 citoyens nigérians qui avaient été enlevés lors de différentes attaques dans les États du Niger et de Kwawa. Et puis après le retrait d'un projet vivement critiqué d'ouverture à des investisseurs privés, la FIFA a tenu une réunion de crise hier. La direction a reconnu des erreurs et présenté des excuses tout en réaffirmant son plein soutien au président Gianni Infantino. Voilà qui conclut cette édition. Merci à Greta et Aperna à la réalisation. La suite avec Patrice et Sophie.
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Bonjour à toutes et à tous, bienvenue dans l'interview de la matinale. Je suis Rajmila Sitamoni. Nous allons aborder la question de l'or et de la culture comme moteur de développement économique. Il s'agit de l'une des ambitions du gouvernement. Plusieurs acteurs du secteur s'y emploient, dont une Mauricienne installée à Dubaï depuis 15 ans. Zahira Mouti œuvre sans relâche

pour promouvoir les artistes mauriciens à l'international et encourage les collaborations avec les créateurs du monde entier. Elle est la fondatrice de la plateforme The Arts, du concept Art Connects Women et de la Mauritius International Arts Fair. Elle est mon invitée aujourd'hui dans l'interview de la matinale. Merci d'être avec nous. Donc, Zahira Mouti, donc cela fait 20 ans depuis que vous première exposition solo. Et maintenant, en 2026, comment on trouve l'évolution Paysage

0: moi-même, pour découvrir moi-même premièrement, mais c'est aussi pour explorer un challenge qui m'ont fait face à la vie. Donc pour moi, là, c'était un outil de thérapie, en fait, au début, mais maintenant, c'est ma profession. Donc je suis une artiste à plein temps, mais je suis maintenant aussi curateur, je suis porteur de différents chapeaux, je suis cultural developer dans différentes initiatives, m'organise plus que 85 expositions dans 26 pays du monde et que pour moi, là, c'est ma vie. It's in my DNA.
1: Donc, un riche parcours, Zahira. Mais quels sont les défis auxquels les artistes mauriciens, que ce soit à Maurice ou à l'étranger, font face?
0: Mais il y a plusieurs problèmes, je ne vais pas dire problèmes, challenge, parce que maintenant avec social media, il y en a beaucoup de choses qui se passent et que il y a pareil comme dans tout métier, l'art et la culture ils évoluent aussi. Donc nous ban artistes, nous pensons différemment, nous besoin aussi travail, nous ban soft skills. Donc là nous peut venir avec un concept qui appelle le Artist Empowerment Program en collaboration avec la IDB la semaine prochaine. Donc, on fait un appel à tous les artistes mauriciens pour sign up sur ce programme. C'est une thématique que nous développons à Dubaï, nous le faisons aux Seychelles, nous le faisons au Yémen avec UNESCO. Et là, nous amène ce programme-là à Maurice. Donc, que les artistes pour prendre différentes topics, par exemple, comment se faire le marketing. C'est the business side of art, ok? C'est pas, nous pas pour en prendre d'autres, comment pour peindre, comment pour présenter une œuvre, etc. Mais c'est the business side que le ban artiste pour en prendre, comment pour communiquer cette ban œuvre, le financial literacy qui est extrêmement important, IP, comment faire marketing ce travail, how an artist think like an entrepreneur et que, at the end of the day, if they really want to be a successful artist, an entrepreneur, je vais changer un peu, je vais approche et adapter ça différemment dans ma nouvelle voiture. Il paraît comment que ce soit local ou international ou régional. Donc, tu ban artiste, c'est un même challenge. Bien sûr, quelques pays prennent moins ce challenge que les autres. Mais si vous êtes adapté, vous êtes ban approche, vous pensez, vous pouvez une ban successful artiste.
1: Donc, l'Artist Empowerment Program, c'est une demande initiative qui nous fait mettre en place. Je me rappelle, en 2019, c'est dans la première édition de Mauritius International Arts Fair. Et troisième édition, ils l'ont organisée l'année dernière. Donc, en début d'année, c'est ça, en 2024.
0: C'était en 2024,
1: la troisième
0: édition.
1: Donc, comment est-ce qu'il y a une initiative que vous mettez en place, ça accompagne les artistes mauriciens et fait se gagner un frottement avec la scène internationale?
0: Ben, je me rappelle quand on lance nos premières éditions de la MIAF, c'était en 2019, juste après Covid, on avait emmené 154 artistes de Guatemala jusqu'à Nouvelle-Zélande. Donc, éventuellement, tu as un grand frottement de ban artistes locales, régionales, tu as différents pavillons, c'était au Codon Art Center, et Codon Art Center, c'était tout nouveau à l'époque. Donc, tu passes 4 jours ensemble, tu as côtoie ban artiste international et maintenant ce sont des bons amis. Donc il y a ban artiste qui m'ont trouvé de voyager après Miaf que de n'al faire ban exposition internationale. Donc deuxième édition la même chose, troisième édition que nous amène aussi nous focus beaucoup nos conférences qui nous créent qui n'accompagne Miaf dans toutes les 3 éditions et dernière édition nous amène Christie's à Maurice que c'était super bien. Deuxième édition c'était Deloitte de Luxembourg nous cause aussi cette art and finance cette volet de art and finance parce que moi je crois fermement si nous vraiment envie boost nos cultural nous art and cultural écosystème à Maurice, nous bien aussi amène ban investisseurs culturels au niveau international à Maurice. Donc pour faire ça, je crois fermement dans l'éducation. Donc c'est ce qu'on a fait. Et puis dans nos 3e édition de la MIAF, nous avons annoncé qu'il nous peut venir avec un biennale en 2024. C'est un biennale des îles de l'océan Indien. Et cette année-ci, quand on avait fait notre conférence de Mauritius Art, Culture and Investment Summit, nous l'annonçons publiquement. Et nous, biennale, pour venir l'année prochaine, en juillet-août 2027. Et moi, qu'il y a tout bon artiste, tout bon acteur culturel, le gouvernement, les secteurs privés, de nous joindre ensemble, nous collaborer pour faire quelque chose de grandiose et aussi pour préparer sa plateforme là ensemble. Donc moi aussi tenir compte que le ministre des Arts et de la Culture il annonce qu'il se peut faire une biennale. Donc moi envoie une lettre officiellement que nous capables d'assiser sur la table, nous causer ensemble au lieu que chacun fasse une biennale, nous faire une collaboration ensemble, que nous capables entamer un dialogue, que tout bon partenaire pour bénéficier dans la biennale. Et aussi, ce qu'ils nous font pour la Biennale, nous travaillons avec les autres îles, donc les Seychelles, Madagascar, Comores, etc.

0: Donc c'est un travail qui a déjà commencé, que nous faisons plusieurs réunions avec eux, nous même établissons un board advisory, que nous avons différents représentants qui peuvent siéger dans le board.
1: Donc justement, Biena, c'est une demande de mesures budgétaires qui a été annoncée le 19 juin dernier par le premier ministre et ministre des Finances, le docteur Navin Ramgoolam. Donc Zahira, c'est quoi l'objectif d'un biennale et comment est-ce qu'il est capable de soutenir les artistes et mettre en avant votre création?
0: Moi, j'ai envie de saluer l'initiative du premier ministre pour penser, c'est la première fois dans l'histoire qu'un gouvernement il met un budget pour un biennale, donc moi vraiment appréciatif concernant sa décision là. Et que donc l'avantage qu'il nous fait un biennale ici, c'est une biennale de Dakar, Venise, etc. Quand on a un biennale, à un moment atteint un biennale, donc on trouvait qu'il y a un grand collectionneur d'or qui vient atteindre sa biennale là. Donc on ne peut pour sa collectionneur d'or là à Maurice, donc c'est aussi c'est ban potential investors. Donc, je peux investir dans l'or, mais c'est aussi dans l'infrastructure. Pas oublier quand nous, because law and culture, art and culture, it's also the ecosystem. Et quand nous cause écosystème, c'est ban la banque, c'est ban secteur privé, c'est ban cultural developer, ban galerie. Donc, tout ça, ils jouent un rôle. Donc, pour nous, pour Maurice, pour le gouvernement, ils peuvent un atout pour faire sa biennale à Maurice. Et que après, nous permet aussi ban cultural tourism, pas oublier comment du monde pour atteindre ban biennale. Donc j'ai besoin d'hôtel, j'ai besoin de manger bois, j'ai faire shopping. Donc tout ça, bien évidemment, nous bien reconnu pour nous la plage, nous hospitalité, etc. But we have much more than that to offer. Et que moi me trouvais que la biennale des îles de l'océan Indien, ça pour booster nos cultural tourism, mais aussi entre les îles, par exemple. Comment un Seychellois est capable de venir à Maurice pour atteindre un biennale? Ou, de même chose, un Mauricien pour aller à Seychelles pour atteindre, ou Madagascar. Donc, nous-mêmes, entre Bantisil, nous very, very rich in terms of culture, heritage. Donc, tout ça, si nous tout mettons la force ensemble, moi, je pense que pour une grande affaire, dans les 5-10 years, this is going to be one of the pillars of economic pour l'île Maurice.
1: Donc, nous faisons financial literacy et l'investissement. Donc, comment est-ce que l'homme mauricien capable d'attirer un investisseur étranger, surtout qui Maurice, depuis plusieurs années, puis ambitionne faire le secteur de l'art et de la culture un pilier de l'économie?
0: Moi, je pense que l'art et la culture, ce n'est pas juste le domaine de Ministry of Art and Culture. It should be Ministry of Environment, Ministry of Education, Ministry of Ministère de la Femme, parce que moi, je suis très féministe quand il s'agit de art. Pas oublier qu'il est art dans le monde des arts de la créativité. Women gender parity is prominent. Donc, nous payons un gender parity dans le monde de l'industrie de la créativité. Donc, nous besoin tout du monde travaille ensemble, que chacun amène notre contribution. Par exemple, nous, because, qui fait une mention, environment, nous faisons une sculpture pendant nos premières éditions de la MIAF qui est basée sur le rond-point de Vaqua Phoenix. C'est un projet prototype que nous amène un artiste international, un mentor, un artiste local. Nous travaillons ça pendant des années, one and a half year, approximately. Et nous faisons une campagne de sensibilisation que ben du monde nous ramasse ben métal, ben vieille frigidaire, etc. C'est le projet a été soutenu par Phoenix Bev. Donc maintenant on trouve nos statues. Beaucoup du monde pas connaît le concept derrière. Je pensais c'est un statue qui nous fait. Donc c'était une recherche en fait et c'est une campagne de sensibilisation par rapport à ben tout ben du monde va quoi Phoenix que nous tu ramasses tous les ben déchets métaux et puis nous mettons ça dans l'atelier, nous travaillons, nous faisons une statue qui est à peu près 10 mètres de haut et c'est prominent. Donc si le ministère de l'environnement les trouvait comme iront au point de Nada Maurice et comme il est artiste capable de gagner toute la vie by creating art pieces, sustainable art pieces, so that would be vous trouvez, nous pouvons recycler ça, talent mauricien, là. Donc, le ban mauricien, je peux fier, je peux pour feature le ban rond-point, mais aussi ban touriste qui peut venir, je peux trouver qu'il maurice une chance. Comme il y a ban mur, nous, il y a ban public murals, transforme ça en ban mural. Nous, pareil avec Vivo Energy, nous faisons plusieurs fresques murales, donc, why not to make Mauritius an outdoor gallery? Que ban artiste, je chose de talent, bien évidemment, je gagne de la vie. Et que aussi les habits un petit peu l'infrastructure mauricienne.
1: Donc l'or a une portée sociale et aussi environnementale. Donc Zahira Mouti, on fait plusieurs

0: projet, initiative autour de ça. Donc, explique-nous pourquoi c'était important pour vous qu'il a la créativité inclure les Sustainable Development Goals qu'il met en place pour les Nations Unies.
1: Enfin, moi, Moïna aussi, le chapeau de social worker et que à Maurice, je travaillais au centre Idriss Kumani pendant une dizaine d'années avec les femmes toxicomanes, mais aussi les commercial sex workers, etc. Donc, pour moi, c'est important et je crois fermement que là, c'est un vecteur pour amener un changement social dans la vie Ban Ki-moon, mais aussi dans la communauté, mais aussi dans un pays. Donc, côte-moi aller, qui va un projet qui m'a fait, nous lançons un projet qui s'appelle SDG Forwards en anglais et en français, on appelle les ODD à travers là. C'est le 17 Goals of the SDGs qui est créé par les Nations Unies en 2015. Donc, nos visions, c'est by 2030, nous reach out to 100 cities. So far, nous amenons ce projet-là dans 19 pays et nous avons beaucoup de pays qui in the pipeline. Donc, c'est quoi ce projet SDG Forwards que nous amenons 17 artistes pour assiser et réfléchir sur 17 objectifs des ODD par rapport à leur pays, leur local context, et que après cette très bonne thématique, ban œuvre d'or, à travers ce projet-là. Mais aussi ce projet-là a une dimension sociale que, par exemple, quand on avait fait à Madagascar, ça a été soutenu par la Commission des îles de l'océan Indien. Donc, ce qu'on a fait à Madagascar avec le groupe Rotary Ivandri, nous amenons 17 artistes malgaches, c'est une créée ban œuvre. Et après, nous vendons ça à une table-là à travers une vente aux enchères. C'était une gala night. C'était très élégant, etc. Donc, nous amenons ça aussi l'aspect de, parce que art is also considered as an asset class. Very nicely done in a 5-star hotel. Après, chaque œuvre qui nous vendait, nous peut construire un puits. Chaque puits, il peut soutenir à peu près 200 familles. À chaque fois qu'il me raconte ça, je me donne goosebumps parce que when you see how art is giving the opportunity to people to drink clean water and sanitation, pour moi, we have achieved our goal. Same thing we've done au Bangladesh, par exemple. Nous travaillons dans le ban slum, nous amenons 17 artistes bangladeshis, nous travaillons avec ban enfants. Il amène sa collection à Dubaï. Maintenant, certains de ses membres en France peuvent étudier Dubaï. Same thing in Liban. Donc, Liban, nous travaillons avec ban cancer survivor, ban enfants. Maintenant, ses membres enfants-là, se peuvent ban free treatment cancer. Same thing in Iraq. Iraq, nous travaillons avec ban orphelins, que son parent est décédé dans ban la guerre. Donc, maintenant, avec la somme qu'on a récoltée, donc, nous peut construire un lot home. Donc, pour moi, c'est que si chaque pays adoptait le SDG Fraud, et aussi, nous travaillons avec ban secteur privé pour ce projet. Donc, ban secteur privé, je te trouve nous comme un outil, comme un bridge, de que tu es capable de te nommer un fonds que tu donnes par exemple le CSR project ou ESG maintenant du Jali, donc tu es capable de contacter nous, de dire que tu as envie de soutenir telle cause dans tel pays. Bien sûr, chaque cause est reliée à ban ODD qui nous est là, par exemple no poverty, education, femmes. Londres nous fait faire le mois dernier, en fait c'était au Parlement, donc I was really proud to speak in the House of the Parliament devant des centimes, tu as un ministre Angleterre, tu as une princesse, c'était very well organized, et que là-bas, en Angleterre, nous soutenir une mental health, women mental health. So, for me, it's really important to continue this journey, et une vision comme on dit, c'est que nous reach out around the world, the sky's the limit, et que pour moi, c'est que ce qui nous peut faire, c'est l'impact qui nous peut quitter dans différents pays, mais c'est aussi dans chaque pays qui m'a allé, I'm proud to say that I'm a Mauritian.
0: Donc, merci Zahra. Donc, là, nous trouvons les traverses, les frontières. Donc, merci Zahra d'avoir accepté d'être avec nous ce matin. Donc, Patrice, quand on parle de l'or, on parle aussi de la musique.
2: Bien sûr qu'on parle de la musique. Et Madame Mouti nous emmène en Algérie pour écouter un morceau de Rachid Taha. Pourquoi le choix de ce morceau?
1: Ben, j'aime la chanson et que il raconte un petit peu ce parcours aussi. En fait, c'est un immigré d'ici en France, il est décédé maintenant. Et que dans nos projets Art Connects Women, en fait, j'aime chanter. Je ne suis pas chanteuse, mais j'aime chanter.
2: Tout le monde aime chanter, non?
1: Surtout quand je prends la douche ou quand je conduis. J'aime bien content conduire aussi. Donc, pour moi, c'est une thérapie. Oui. Et que moi, prendre ma santé dans ma différentes langues, me sente indien, Bollywood, me sente arabe, me sente philippino, ce langue me sente aussi balkane. Donc, c'est pour moi.

0: passer en thérapie. Donc cette chanson-là particulièrement, j'adore le rythme, j'adore les paroles, donc voilà.
1: Donc de toutes les façons, c'est une musique du monde.
0: Oui.
1: Et comme vous avez bien, si bien dit, les langues, tout le monde se mélange. Et ça donne cette musique signée Rachida, qui a pour titre Yaraya.
0: Yes.

0: signé Rachid Taha. On est en direct de l'Algérie, choisi par notre invité ce matin. À venir, Sophie, dans Regard sur l'histoire. Que tu n'arrives. Ah, Reza Duli Mahmoud nous raconte l'histoire d'Emmanuel Liwanpo. C'est juste après les communiqués.
1: Communiqué de Central Electricity Board qui avise donc les abonnés du village de La Flora, habitant dans le périmètre et les rues suivantes, Ramsay Road, Ballar Road, Chibnot Lane, School Lane, Soba Lane, Kotwaru Road, Bombay Road, Chaman Road, Runglal Road et Boston, que la fourniture d'électricité sera interrompue aujourd'hui entre 9h et 16h en raison des travaux effectués sur le réseau. Donc le CEB s'excuse auprès de tous ceux affectés par cette coupure.
2: Chers auditeurs, bonjour. Je vous parle aujourd'hui d'une personnalité qui est un pionnier du commerce à Maurice. Pour lui, réussir en affaires exige des sacrifices, d'être prêt à travailler dur pour un résultat de qualité. D'un simple boutiquier, il devient directeur d'une entreprise florissante. Je vous parle ce matin d'Emmanuel Liwanpo. Il naît en 1887. Il a 15 ans quand il quitte la Chine pour arriver à l'île Maurice avec son père en 1901. Peu après son arrivée, son père, Li Renqing, ouvre une boutique à Belle-Ombre. Ce dernier rentre par la suite dans son pays natal et remet son commerce entre les mains d'Emmanuel, alors âgé de 29 ans. À son arrivée, Emmanuel va apprendre le français et l'anglais, deux langues qu'il ne connaissait pas. Le jeune homme installe un premier commerce à la rue Magon à Port-Louis. Il ne s'arrête pas en si bon chemin et ouvre quelques années plus tard un deuxième magasin à la rue La Reine. Liwanpo débute modestement. C'est d'abord la vente des produits de nécessité. Le magasin gagne en popularité, attirant une clientèle de toute origine ethnique et sociale. Emmanuel Liwanpo est nommé président de la Chambre de commerce chinoise en 1940. Les affaires vont si bien qu'en 1948, il fonde la société Liwanpo & Company Limited. Cette entreprise est spécialisée dans l'importation et la distribution de produits alimentaires tels que biscuits, confiseries, vins et alcool, ainsi que des ingrédients pour le pain et la pâtisserie. Le magasin de la rue La Reine à Port-Louis est rénové et l'entreprise est modernisée. Avec son décès, Liwanpo lègue l'entreprise à son fils Raoul, à qui il transmet aussi ses valeurs du travail dans la discipline, l'honnêteté, le respect et l'humilité. Emmanuel Liwanpo décède en 1972, à l'âge de 85 ans, en laissant une famille nombreuse et une entreprise prospère. Aujourd'hui, la grande entreprise familiale comprend un magasin et quatre entrepôts dirigés par les petits-fils et les arrière-petits-fils d'Emmanuel Liwanpo.

0: Prophecy, Jason Era, Feeling, Jason Era, là, comment dire, en anglais, tu connais? Parce qu'il, ouais. Non, mais aussi, j'ai une celui-là, l'Australie.
1: Oui, ben, il y a là qui fait vous quelque chose comme ça.
0: Et qui, non? Pas gain droit, moi? Tu sais, pas gain droit, ça, pas gain droit, moi?
1: Ou gain droit.
0: Feelings, et non, bah, c'est tout dédié. Télé ce soir.
1: Zéro stress fini. Avec Miselaine, 20h15 sur la NBC 1, sur la NBC 5 à 20h. Télé-nouvelle en français, Terre d'Espérance, La Esperanza. Sur la NBC 5 à 20h50, Télé-nouvelle Broken Lives. Mm-hmm. Sur la NBC 11 à 4h50, alors World Athletics U20 Championships, Oregon 2026. Et sur la NBC 11 à 20h15, Glasgow 2026, les Jeux du Commonwealth. Donc, quatrième jour, là. Mm-hmm. Sur la NBC 11 à 21h05, World Athletics U20 Championships, Oregon 2026. Voilà.
0: 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Et puis j'ai cru comprendre qu'elle sera à Maurice très bientôt.
1: Oui,
0: Naika.
1: J'ai vu ça aussi, donc ouais. À confirmer. Ce sera en octobre, je pense.
0: Oui, ouais. Là.
1: Ouais, dans les mois qui arrivent.
0: Ouais,
1: donc, si vous avez l'occasion, ben.
0: Allez-y.
1: Ouais, allez-y, faire un tour.
0: Ils ne pas faire la publicité. Parce
1: ouais,
0: pas
1: enfin,
0: nous.
1: Ouais, ils nous ont pas dit, mais. Ouais. Mais moi, je serais bien aimé la voir. Moi, je suis fan quand même.
0: Je ne pas encore payer nous pour faire la publicité.
1: Exactement.
0: Exactement. Donc, Naika sera à Maurice bientôt. On va venir que ça.
1: Naika sera à Maurice bientôt, point.
0: Voilà, il a Barely, ça c'est son un de ses hits qui marche fort.

0: Oui. Alors,
1: on va lire quelques messages d'anniversaire.
0: Oui, c'était un bon anniversaire à Xavier, aujourd'hui, il fait son anniversaire. Et puis à Stéphanie, on va saluer également Ashley, et Riaz, il y a Tyler, Didier, donc demandé par sa tante Dominique.
1: Oui.
0: Didier de Flac, il y a Pierre, qui fait son anniversaire aussi aujourd'hui. Happy birthday à tous, beau monde. Qu'est-ce qu'on peut vous souhaiter?
1: La santé tout d'abord.
0: Voilà, longue vie et puis beaucoup de sous.
1: Enfin, ouais, ok. Si
0: ça peut aider quelque part.
1: D'accord. Ouais. Merci Sophie pour les messages d'anniversaire. On a ce son pour vous, signé Nelson Freitas. Le titre, Jungle Fever, écoutez.

0: On arrive à la fin de cette émission, chers amis. Déjà. On remercie l'équipe du matin.
1: Oui, merci Romain Saujust, notre réalisateur télé. Cathy Martin, qui est à la production ce matin. À la technique, c'était Aparna. Le sport avec Rajiv Gumpot, le journal, Levina Sophie et l'interview de la matinale Rajmila Sitamoni. Nos rubriques Mailing Balou, Reza Duli Mahmoud, Kamlesh Bakori et Shabniz Ouzia Ouaidali. Et merci Patrice.
0: Merci Sophie.
1: À demain, on est vendredi.
0: Ouais. Non, on est... demain on sera vendredi. On n'est pas vendredi aujourd'hui, attention.
1: Demain, c'est vrai. Ouais. C'est moi. Voilà. Et on va se laisser entre de bonnes mains. Ouais. Hein.
0: C'est Daniel Lévy qui nous a quittés 6 août 2022, 4 ans déjà. Ouais. On le connaît pour son rôle de Moïse dans les 10 commandements avec ce morceau, L'envie d'aimer. Chers amis, on se retrouve demain. Bisous, ciao, bye bye.

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1: Belle matinée, bonne route, il est 9h.
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0: Un magnifique voyage sonore, simplement, grâce à son album Stories. C'était Anne-Guy Butterfly pour vous permettre justement de découvrir son album. Je vous le conseille. Je vous conseille absolument. Allez, tout de suite, on retrouve Nathan pour Nous Travail, Nous l'Avenir.
1: La Savane Agromechanical Transport and Multipurpose Cooperative Society Limited, qui trouve à Grandbois, peut recrute excavator operator avec un minimum d'un an d'expérience, maçon avec minimum d'un an d'expérience et vehicle assistant avec minimum 6 mois d'expérience. Candidat intéressé, téléphone l'au 58 38 22 33, date butoir le 31 août 2026. Hilton Mauritius Resort and Spa, qui trouve à flic en flac, paie recrute steward, laundry attendant, room and public area attendant, laundry supervisor avec HSE, housekeeping supervisor avec HSE, assistant pastry cook, chef de partie, storekeeper, head waiter, hostess, cashier. Candidat intéressé, ils envoient leur CV par email au mauritius.recruitment@hilton.com. Date butoir le 20 août 2026. National Insurance Company, qui trouve à centre de Flac, peut recrute Insurance Salesperson ayant SI. Candidat intéressé, téléphone au 413 28 37 ou 52 52 43 82. Date butoir le 31 août 2026. Right Road All-in-One Garage Limited, qui trouve à Vieux Moulin, à Rosebel, peut recrute Spray Painter avec un an d'expérience, Panel Beater avec un an d'expérience, mécanique automobile ayant un certificat et certificat en Electrician Automobile. Candidat intéressé, téléphone l'on 57 78 96 14. Date butoir, le 31 août 2026. Picanit Limited, qui trouve à Mocha, puis recrute Fast Food Operator. Candidat intéressé, envoie les CV par email l'au stoollaciram.pne@eclosia.com. Date butoir, le 7 août 2026. Mahatma Gandhi Institute, qui trouve à Mocha, et recrute un lecturer violin avec master degree et lecturer sitar avec master degree. Candidat intéressé, The Bizin remplit formulaire d'application sur le site de la MGI au www.mgirti.ac.mu. Date butoir le 11 août 2026.
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0: Chaos à l'instant et Love Tonight. C'est plusieurs rendez-vous vous attendent à partir de 10h. Le point virgule antidote avec Solben Ramen. Et aussi qui reçoit la psychologue. Donc, qui reçoit psychologue clinicienne. Donc, Manon, Luigi Monti, qui sera là aujourd'hui. Donc, au cœur des échanges, bien-être au travail, mission possible ou pas. Donc, à découvrir. Et puis, à partir de 11h, et c'est jusqu'à midi, c'est votre point virgule écologie. 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Donc, ne manquez pas le rendez-vous. Donc, entre 10h et midi. Plus de détails pour Antidote, c'est tout de suite.
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1: Un petit clin d'œil du côté de la Réunion. Marvin et Hélène à l'instant, et Dealer de la douceur à présent. Madonna, et aussi un petit clin d'œil aussi ce matin à Julie, Déborah, Ravi.

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1: Les avis d'obsèques. On nous prie d'annoncer le décès de Madame Lo Qiang Fong Xiu Chen. Le décès de Madame Lo Qiang Fong Xiu Chen, née Wan Chouhua, aussi connue sous le nom de Patty, ex-habitante de Rochebrune. Elle était âgée de 86 ans. Le convoi mortuaire sortira de la chapelle ardente de Moura à Petite Rivière à 10h30 ce matin pour se rendre à l'église Chinese Christian Fellowship au numéro 8 rue Ambrose à Rosil et de là au cimetière de Bois-Marchand à Terre Rouge. Le décès de Monsieur Jean-Jocelyn Babé. Le décès de Monsieur Jean-Jocelyn Babé, aussi connu sous le nom de Sou, il était âgé de 70 ans. Le convoi mortuaire sortira du poste office

The Road, Grande Rivière Sud-Est, à 10h30 pour se rendre à l'église Notre-Dame de Banneau à Beauchamp et de là au cimetière de Petit Bel Air à Maillebourg. Le décès de Monsieur Louis-Jacques Fidèle. Le décès de Monsieur Louis-Jacques Fidèle. Il était âgé de 54 ans. Le convoi mortuaire sortira de Bois d'Oiseau Road à Poudre d'Or Village à 13h pour se rendre à l'église de Marie-Reine à Poudre d'Or Village et de là au cimetière de Marie-Reine Poudre d'Or Village. Le décès de Monsieur Jacques Lancy Rousselin. Le décès de Monsieur Jacques Lancy Rousselin, aussi connu sous le nom de Clément, ex-habitant de Caen-le-Vieux. Il était âgé de 76 ans. Le convoi mortuaire sortira de la chapelle ardente d'Eliansson Sabobassin à 13h30 pour se rendre à l'église de Saint-Odile à Caen-le-Vieux et de là au cimetière de Saint-Pierre. Et le décès de Monsieur Bidanan Daoutal, le décès de Monsieur Bidanan Daoutal, aussi connu sous le nom de Raj, mécanicien. Il était âgé de 63 ans. Le convoi mortuaire sortira de Rivière du Rempart à 14h aujourd'hui pour se rendre au crématorium de Rivière du Rempart, Haute-Rive. À ses familles endeuillées, RMA présente ses plus vives sympathies.

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1: Et c'est terminé Intermède ce matin et je passe le relais à présent à Soblane Ramen qui est là d'ailleurs et qui se prépare pour l'émission Antidote. Et ce matin, c'est très très intéressant je trouve, on est tous concernés. Bonjour déjà et bienvenue Soblane.
2: Bonjour, bonjour Lizzie, bonjour à tous nos auditeurs de RMA, la radio nationale. Effectivement, thème assez, très intéressant, je pourrais dire. Le bien-être au travail, j'espère que vous êtes dans le bien-être.
1: Oui. Bon, un peu stressé, des fois, de temps en temps, on ne va pas mentir. Je crois que tout le monde est un peu stressé à sa manière et à différentes périodes aussi dans le travail. Ce n'est pas un stress quotidien, mais certes, on ressent.
2: Il y a des moments plus stressants que d'autres.
1: Que d'autres, exactement. Alors, je vois que vous allez parler de stress, pression, équilibre de vie. Comment préserver sa santé mentale et retrouver du sens.
2: Tout à fait. Et avec nous, ce sera la psychologue Madame Manon Lugui-Monti qui sera justement de nos côtés et on va essayer d'élaborer un peu sur ce sujet très intéressant comme vous avez bien dit.
1: Alors ne manquez pas le rendez-vous, à suivre aussi en podcast sur notre site web mbc.mu et puis à noter également que vos appels, ça se passe sur le 402 80 80.
2: Tout à fait, 402 80 80 et vos messages sur le 52 53 84 84 sur notre WhatsApp 52 53 84 84 et vous pouvez nous envoyer déjà vos questions si vous avez des questions ou autres, n'hésitez pas surtout à nous contacter sur ces numéros-là.
1: Très bien, bonne émission à vous et puis moi je vous donne rendez-vous demain pour votre Intermède. Belle journée à tous.
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1: Bonjour à tous et bienvenue, les 10h01.

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3: À 10h passées de 8 minutes.

0: immense plaisir d'accueillir M. Soblen Ramen et son invité pour l'émission Point Virgule Antidote. M. Ramen, bonjour.
1: Bonjour Jovanita, bonjour Alpana et bonjour à toutes et à tous. Merci de nous rejoindre pour cette nouvelle édition. Notre émission aujourd'hui, Antidote, nous parle de le bien-être au travail. Alors, un sujet qui concerne quand même beaucoup de monde. Alors, peut-on réellement être heureux au travail ? Comment concilier performance, épanouissement personnel et santé mentale dans un contexte où le stress, la pression, le burn-out et les risques psychosociaux sont de plus en plus présents? Ces questions méritent une réflexion approfondie. Et pour en parler, nous avons le plaisir d'accueillir en studio Madame Manon Luigi Monti, psychologue. Bonjour, bonjour Madame Monti.
2: Bonjour.
1: Heureux de vous avoir avec nous en studio aujourd'hui sur RM1. C'est votre première sur RM1, c'est
2: bien ça ? Non, je suis déjà venue.
1: Vous êtes déjà venue.
2: Mais un autre contexte.
1: D'accord, super. Alors, avec vous, justement, nous allons essayer de comprendre ce qu'est réellement le bien-être au travail, pourquoi il est devenu un enjeu majeur, quelles sont les solutions pour le favoriser, aussi bien pour les employés que pour les employeurs. Vos questions sur notre WhatsApp 5253-8484, 5253-8484 et vos appels sur le 402-80-80. N'hésitez pas à nous appeler si vous avez des questions ou à nous poser. 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N'hésitez pas à les consulter et à les partager avec vos proches. Alors, justement, on va commencer directement. On a fait un petit micro-trottoir pour savoir ce que le public en pense, justement. Qui se pensait l'eau bien-être au travail? Au micro de Joanita Razaz.
3: Bonjour, Chantal de Kiapip. Alors, quand on parle de bien-être et de travail, on pense que ce sont deux mots qui sont pas compatibles, alors que si. Je pense que c'est compatible. Moi, quand je pense au bien-être au travail, je pense à un travail où on peut déjà être bien, s'épanouir, donc, et on peut travailler en toute sérénité.
4: C'est quand on est bien dans sa peau, on est motivé et aussi qu'on est encouragé par ses supérieurs. C'est ça qui fait qu'on se sent bien dans son travail. Et puis, quand on est reconnu à sa juste valeur.
5: C'est se sentir bien, c'est aimer ce qu'on fait, aimer ce qu'on est, pour pouvoir donner le meilleur à tout le monde. Dans mon cas, je travaille pour moi et je travaille par passion. J'adore mon métier et le plus agréable, c'est quand on le fait. On se retrouve avec des gens autour de soi-même, avec une énergie positive, calme et joyeux. Qu'est-ce qui m'aide à garder ça comme ça? C'est d'avoir de la discipline, du respect pour tout un chacun.
6: Le bien-être au travail, c'est quand nous peinons persécution, nous faire travail qui tient nous. Après, nous bien encadrer moralement, physiquement et sportivement.
7: C'est un sentiment de satisfaction et l'épanouissement de l'employé. C'est quand l'employé se sent très bien dans sa peau. Oui, je me sens très très bien dans mon travail car je fais ce que j'aime et je travaille avec passion.
8: Moi, c'est Cynthia de Rosier. Alors, quand j'entends bien-être au travail, je pense tout de suite à l'ambiance avec les collègues et le fait de se sentir écouté et aussi d'avoir un équilibre entre vie professionnelle et la vie personnelle. Donc, pour moi, c'est pas juste avoir un bon salaire, c'est vraiment se sentir bien dans l'environnement au quotidien. Et pour répondre à la question, oui. Globalement, je me sens plutôt bien dans mon travail. Je dirais que c'est surtout grâce à la relation avec mon équipe. On communique facilement et j'ai une certaine liberté dans la façon dont j'organise mes tâches. Après, il y a des jours où c'est plus stressant que d'autres, comme partout, mais dans l'ensemble, je suis satisfaite.
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2: Alors, justement, Madame Monti, on a beaucoup de choses ont été dites. Et pour vous, c'est vraiment quoi? Comment vous allez définir justement ce bien-être au travail?
3: Il y a eu des éléments effectivement très intéressants que les personnes ont pu relever. Pour moi, un environnement qui soit sain et qui permettrait un bien-être global, ce serait vraiment un environnement qui pourrait permettre à la personne de s'accomplir, de s'épanouir, de se sentir valorisée. D'ailleurs, il y a une dame qui l'a dit. La valorisation de soi, c'est important, de se sentir encouragée aussi. Pour l'estime de soi en particulier aussi, c'est très important. Et où finalement, il y a un sens. Ça devrait pouvoir apporter un sens à la personne. Et effectivement, c'est important que ça puisse englober vraiment tout ce qui est autour d'un équilibre, autour d'un plan psychique, physique.
2: C'est un équilibre, disons, premièrement, pas de stress, et aussi, bon, il y a la santé mentale, la santé physique, c'est un tout, quelque part, c'est bien ça.
3: Oui, alors pas de stress, je crois que ça c'est un peu impossible de dire pas de stress, mais on le verra peut-être plus tard dans l'émission, il y a une différence entre tout ce qui est stress ponctuel et stress chronique. Le stress chronique va amener à plus vers le côté pathologique finalement, parce que bon, du stress... Tout le monde le vit finalement tous les
2: Exactement.
3: Jours.
2: Exactement. Oui. Alors Zodi nous quand même cause beaucoup du bien-être au travail. Ça devient très à la mode. Est-ce que quitte pas c'est notre mode de vie a quand même changé et on a encore plus besoin d'être heureux au travail. Parce que le travail devient plus stressant, entre guillemets, où on nous demande à faire plus que d'habitude. Bref, aujourd'hui, c'est quand même quelque chose qui est dans le courant de tous les jours, quoi. On en parle tous les jours.
3: Oui, je pense qu'il y a une prise de conscience qui n'était pas là avant, finalement. Là, maintenant, aujourd'hui, le travail, ce n'est pas juste un moyen de rémunération. On recherche beaucoup plus que ça, en fait, dans le milieu professionnel aujourd'hui. Et je pense, mais ça, c'est que mon opinion, depuis la crise sanitaire, il y a eu beaucoup de choses qui sont remontées aussi. Beaucoup de réflexions autour, justement, du contexte professionnel et de l'impact que ça peut avoir sur la santé globale.
2: D'accord.
3: Du coup, je trouve qu'on en parle beaucoup plus aujourd'hui et c'est tant mieux.
2: D'accord. Et tant mieux, oui. Et c'est l'après, c'est l'après Covid.
3: Alors, oui, moi j'ai l'impression.
2: Il y a quand même
3: ouais,
2: qu'il y a quelque
3: ouais,
2: chose psychologiquement qui a changé, mentalement. On est devenu peut-être plus demanding, comme on dit, plus... où on veut quand même être encore...
3: On a d'autres attentes. Ouais,
2: on a des attentes quand même encore différentes.
3: Ouais.
2: Et justement, quels sont les éléments indispensables pour qu'une personne se sente épanouie dans son travail? Ou c'est pas seulement le salaire, on vient d'entendre. C'est un des choses, c'est, mais c'est une des choses, mais c'est pas vraiment ça qu'on est en train de rechercher.
3: Oui.
2: Quelqu'un a bien expliqué ce bonheur, se sentir bien. Alors,
3: en fait, on passe le plus clair de notre temps au travail. Je le dis tout le temps, mes patients, ça d'ailleurs, pour qu'ils prennent vraiment conscience de ça. Vous passez beaucoup plus de temps au travail que, par exemple, à la maison, avec votre famille ou des choses comme ça. Donc, il faut quand même que l'environnement soit sain et que ça puisse nous apporter du bonheur, finalement. Donc, effectivement, même dans le micro-trottoir, on l'a entendu. Je pense que je vais revenir sur plusieurs points aussi.
2: Allez-y.
3: Il faut qu'il y ait du sens pour la personne. Il faut qu'il y ait une reconnaissance de l'effort qui est fait par l'employé. Ça, c'est super important.
2: D'accord.
3: Pas forcément du résultat, mais une valorisation de l'effort.
2: D'accord.
3: Il faut qu'il y ait une forme d'autonomie, une marge de manœuvre. Il faut que la personne se sente quand même libre aussi de faire des choix, de pouvoir proposer des nouvelles choses, de se sentir valorisée aussi dans les nouvelles choses qu'il propose. Donc, c'est très, très important psychologiquement aussi, tout ce qui est reconnaissance. Il faut bien sûr qu'il y ait des relations humaines saines et équilibrées, donc on en a parlé.
2: D'accord.
3: Ce qui nous amène aussi à... il y a beaucoup en ce moment, on en parle aussi, beaucoup d'harcèlement au travail. Harcèlement professionnel, harcèlement sexuel, même
2: on
3: au travail.
2: On en parle beaucoup aujourd'hui, c'est vrai.
3: Et moi, je le retrouve beaucoup aussi dans mes consultations, d'ailleurs. Donc, c'est très important, il faut qu'il y ait quand même des relations assez saines. On ne peut pas s'entendre avec tout le monde, c'est sûr, mais il faut qu'il y ait un équilibre quand même, en règle générale. Ou bien, il faut qu'il y ait, selon moi, une bonne résolution de conflits. des outils et des protocoles qu'on puisse utiliser pour pouvoir trouver des solutions si ça bloque quelque part, parce qu'on reste des

humains, avec nos personnalités, nos émotions, mais c'est important aussi de trouver des solutions. Et puis après, moi, je pense qu'il faut qu'il y ait une sécurité de l'emploi. Moi, je le retrouve aussi beaucoup dans les consultations avec mes patients, ceux qui ont... Il y a des entreprises qui sont vraiment, on va dire, pas en bonne santé financière ou qui mettent beaucoup de personnes à la porte. Donc, en fait, ça amène énormément d'angoisse

0: Si vous devez répondre à des mails à minuit chez vous, là, ça ne va pas.
1: Ça ne va pas du tout.
0: Non.
1: Et justement, enfin bon, c'est vrai que, bon, ça c'est... est-ce que justement, pour arriver à faire tout ça, il faut que déjà l'entreprise soit quand même dans un état, je dirais, structuré, bien organisé, sain, où les choses... Si, parce que quelque part, tout ça dépend quand même du management de, de cette entreprise.
0: Tout à fait,
1: c'est, oui. C'est quand même... C'est une petite réflexion par rapport... Bon, tout ça, ça déroule quand même from top to bottom.
0: Tout à fait.
1: Hein, si c'est de valoriser son personnel, déjà, ne fait pas partie de la philosophie même de l'entreprise.
0: Exactement.
1: C'est vrai qu'à la fin, on ne va pas retrouver ça.
0: Exactement.
1: Et là, ça, c'est autre chose, bien sûr. Mais quand même, ça dépend, tout dépend de tout ça. Et vous l'avez dit aussi, se sentir bien et d'être valorisé. Quand on rentre dans la psychologie, de valoriser vraiment une personne.
0: Oui.
1: Et là, c'est donnant-donnant quand même.
0: Dans quel sens, donnant-donnant ?
1: Donnant-donnant, c'est-à-dire on valorise une personne par rapport à ce que... est-ce que c'est par rapport à ce que la personne vous... comment la personne vous valorise, effectivement, par ses actes, par sa façon de faire, etc.
0: Par rapport
1: on ne vient pas valoriser une personne out of the moon, c'est ce que je voulais dire.
0: Non,
1: que c'est...
0: en fait, moi, je parlais plus de l'employeur qui, du coup, va... ça a été prouvé, il y a beaucoup d'études empiriques qui montrent que justement, quand on encourage, quand on valorise, quand on aide pour tout ce qui est estime de soi et confiance en soi, on a des meilleurs résultats. Donc ça, c'est prouvé. C'est plus dans le sens où l'employeur pourrait effectivement mettre des choses en place pour encourager l'effort qui est mis à chaque fois de la part de l'employé. Parce que souvent, on attend d'avoir un résultat, et puis là, on va valoriser le résultat, ou bien forcément, ou bien il y a beaucoup qui ne valorisent absolument pas, d'ailleurs, qui disent même pas c'est super ce que tu as fait, bravo pour l'effort, tu as pu mettre en place de nouvelles choses, ou rien du tout. Et ça amène aussi finalement à une forme de burn-out, parce que souvent, les employés, ils vont se dire, bah, il faut que je fasse plus, plus, pour pouvoir avoir 2 roupies de satisfaction de l'autre côté. Et c'est un cercle vicieux, finalement. Donc, je pense que ça viendrait beaucoup plus du côté employeur envers les employés. Ouais. Mais après, comme vous disiez, ça demande organisation, etc. Je ne suis pas complètement certaine. Je pense que ça demande surtout une intention. C'est-à-dire que si dès le départ, l'employeur il a cette intention et cette conscience aussi que l'employé n'est pas juste un corps qui va produire des choses, mais que c'est une personne dans sa synergie et que la psychologie existe. Exactement, dans son intégrité. Je pense que déjà, ça va vers déjà beaucoup de choses positives.
1: Et bon, ça c'est... on va revenir dessus tout à l'heure. Alors, le stress... On en a parlé, le stress. Le stress est souvent présenté comme le principal ennemi du bien-être.
0: Oui.
1: Est-ce que peut-être parfois on ne sait pas trop comment s'exprimer, on englobe un peu tout par le stress. Mais souvent ce mot, le stress, je suis stressé, j'arrive pas à m'en sortir, etc. Et ça revient souvent. Alors, quand on parle de ça, c'est quoi la source de ce stress ? C'est quoi même le stress pour vous ?
0: Oui, alors peut-être que je peux commencer à définir ça d'abord, ensuite pour parler des sources de stress au travail. Le stress, on a un grand mot derrière ça. Déjà, le stress, c'est quelque chose de naturel. C'est-à-dire que quand il y a un stress ponctuel, donc les animaux subissent du stress aussi, et nous aussi, notre corps subit un stress et notre psychisme aussi, c'est ponctuel. C'est-à-dire qu'on doit s'adapter à une situation donnée. Et du coup, notre corps va nous donner les ressources pour pouvoir faire face à la situation. Donc, ça peut être positif même. Il y a le stress positif qui existe où finalement, on va relever des défis, etc. Je dis tout le temps que, je sais pas, un chirurgien qui va aller opérer, s'il a du stress négatif, la personne est foutue, quoi. Donc, il faut qu'il y ait quand même... Voilà. Et puis, le stress ponctuel va nous donner dans notre corps de l'adrénaline et l'hormone du stress qui est le cortisone. Le problème, par contre, avec le stress, c'est quand ça devient chronique.
1: D'accord.
0: Et quand du coup notre organisme en entier peut pas récupérer, n'a pas le temps de récupérer. Et du coup là ça crée un épuisement et ensuite des troubles anxieux, possibilité d'avoir une dépression, etc.
1: D'accord. Et comment on arrive à se à ce stade de stress chronique?
0: Il y a beaucoup de... C'est très complexe comme question, mais on va dire que je peux vous citer certaines choses qui se passent aussi dans l'entreprise, dans le monde de l'entreprise, qui peut amener encore plus à avoir du stress chronique et donc des troubles anxieux plus tard. Mais je souligne juste un point.

0: il y a des personnes qui sont forcément beaucoup plus vulnérables aussi au stress.
1: D'accord.
0: Ça, il faut le prendre en considération aussi. C'est-à-dire qu'on peut, il y a des, ben, par rapport à notre vie, à notre enfance, si on a vécu des traumas, si on a vécu des choses difficiles et qu'on n'a pas pris soin de soi, forcément, on va être beaucoup plus vulnérable.
1: Mm-hmm.
0: Et dans le milieu du travail, ben, vous avez pas mal de choses. Hein. Moi, j'ai relevé, pareil, je me base beaucoup sur ce que j'entends dans les consultations, le manque de personnel.
1: D'accord.
0: Donc forcément, ça rajoute des charges encore plus à ceux qui sont là. Il y a l'intensité du travail et le temps de travail qui est pas très cohérent parfois aussi, la charge de travail. Et c'est ce que je disais tout à l'heure, le stress, c'est vraiment, on me demande de rendre quelque chose dans 2 jours. Ok, je check si moi j'ai les ressources en moi et le temps finalement de le faire. Je vois que après évaluation interne, je vois que j'ai pas. Donc, le stress monte parce qu'en fait, finalement, j'ai pas les capacités d'adaptation sur le moment. Et d'accord. Quand il y a ça tout le temps, tous les jours, ben, en fait, là, finalement.
1: Ça devient chronique et voilà. On rentre dans cet état d'esprit.
0: Exactement.
1: On vient travailler même, on est déjà stressé.
0: Exactement.
1: Parce qu'on appréhende qu'est-ce qui va se passer. Comment je vais pouvoir effectivement faire ces choses intéressantes. Et dans ce cas-là, je veux dire, comment gérer tout ça? Bien sûr, il y a une partie qui est très personnelle. Après, il y a la partie entreprise. Comment l'entreprise est en train de s'organiser, justement. On a bien dit, bon, c'est pas tout le temps que les entreprises vont descendre pour comprendre le stress et tout ça.
0: Non.
1: C'est un peu, malheureusement d'ailleurs... Bon, ça dépend bien sûr de tout ce qui est ressources humaines, comment c'est géré. Mais en gros, je veux dire, pour gérer soi-même, revenons à soi, de se dire, bon voilà, je suis dans une situation stressante, on me demande de faire ça, et je n'ai pas le courage ou je ne peux pas le faire. Et comment gérer ça? Quelles sont les qualités qu'il faut avoir justement pour arriver à se remettre en cause et se dire non?
0: Ben, je dirais qu'il faudrait déjà avoir les ressources de prendre un peu de recul sur la situation, finalement. Parce que quand on est le nez dedans, en fait, on ne voit rien. Et puis, je pense que le travail, c'est souvent, j'entends ça, je ne sais pas si vous avez déjà entendu aussi, il y a comme une séparation entre le monde professionnel et personnel. Mais en fait, tout fonctionne en synergie, finalement, parce que... On peut pas juste mettre off quand on rentre à la maison et puis c'est bon, ça continue comme ça.
1: C'est pas si facile que
0: ça. Et c'est pour ça que dans les raisons du stress en général, vous avez aussi des conflits de valeurs. Les conflits de valeurs, moi je trouve que quand même c'est assez, ça touche à l'intégrité de la personne aussi. Alors ce que j'aurais dit...
1: Élaborer sur les conflits de valeurs.
0: Sur les conflits de valeurs, je sais pas, nous demander de faire des choses au niveau du travail qui soient contraires à ce que nous on aurait fait ou on nous a pas élevé comme ça. On nous demande de voilà, t'as une réunion là, tu dois virer telle personne pour des raisons qui sont pas finalement valables et on est obligé de le faire alors qu'à l'intérieur ça nous crie non, on ne le fait pas.
1: D'accord.
0: Ça vient toucher parce que finalement quand on n'est pas aligné avec nos propres valeurs aussi, c'est très très très compliqué.
1: D'accord.
0: Donc il y a plein de choses comme ça qui peuvent se passer aussi. Moi je pense que la première chose que j'aurais dit aussi aux personnes, c'est de prendre du recul sur la situation. Et après il y a des étapes, il y a plusieurs choses, je pense que je pourrais le dire après. Mais il faut arriver à se remettre en question sur le moment et pas forcément de se dire que c'est normal de subir ça en fait au travail. C'est pas normal du tout.
1: D'accord. Je rappelle aux auditeurs qu'ils sont capables d'appeler nous au 402-80-80. Avec nous, justement, c'est Madame Manon Luigi Monti, psychologue, qui nous pécose donc justement le bien-être au travail. Si vous avez une question, pas hésiter. Appelle-nous. Et vous avez dit aussi, bon, le stress, c'est... Et est-ce que... En parlant aux autres, est-ce que quelque part, ça, on est un peu délivré, si on peut dire?
0: Ah ben déjà, c'est un premier point. Il faut pouvoir en parler déjà, peut-être pas forcément dans le milieu du travail, si c'est pas complètement neutre, mais au moins à l'extérieur. Ne pas garder les choses, parce que toutes les émotions qu'on refoule et qu'on garde, ben en fait, ça nous aide pas.
1: D'accord.
0: Au contraire, ça empire la situation, donc il faut pouvoir quand même s'exprimer. Et après, si vous trouvez que justement, ça commence à causer des troubles un peu plus, on va dire, sévères chez vous, il faut aller consulter un professionnel et un psychologue, par exemple.
1: D'accord. Et là, quels sont les signes, justement? On doit se dire, mais non, là, ça ne va pas, j'ai besoin d'aide.
0: Oui, alors déjà, moi, ce que je retrouve le plus, en tout cas en consultation, c'est les troubles somatiques.
1: D'accord.
0: Donc, les troubles somatiques, c'est souvent, les personnes vont venir en disant, bon, voilà, je ne dors plus, j'ai des insomnies et des réveils nocturnes. Donc, finalement, là, il fait boule de neige parce qu'on ne peut pas récupérer encore plus. Mm-hmm. Il y a des signaux du corps, finalement. On appelle ça les troubles psychosomatiques. Donc, ça, c'est des douleurs chroniques qui vont apparaître chez les gens. Ils vont faire des millions de tests. Aucune raison médicale, personne ne trouve. Les médecins disent, allez voir un psy. On ne sait pas.
1: Okay.
0: Et souvent, c'est le corps qui va venir dire. Mm-hmm. Il y a aussi des troubles digestifs que je retrouve beaucoup aussi. Ensuite, on a tout ce qui est trouble psychologique en soi. Donc, de l'irritabilité, des troubles anxieux, une perte de motivation. Parfois, des états dépressifs aussi qui s'installent insidieusement, doucement,
1: petit
0: mais sûrement.
1: Mm-hmm.
0: Vous avez des troubles cognitifs que je retrouve beaucoup aussi. Il y en a beaucoup qui me disent, j'arrive plus à me concentrer. Donc, il y a une baisse de la capacité attentionnelle. Avec des petits oublis, entre guillemets. Parce que justement, quand on a beaucoup de troubles anxieux, forcément, ça baisse notre capacité attentionnelle, ça a été prouvé aussi.
1: Mm-hmm.
0: Et puis, vous avez des troubles comportementaux. Donc, tout ce qui est isolement, repli sur soi, des erreurs qu'on peut faire, alors qu'en fait, ça, c'était une tâche très facile avant. Et là, en fait, on passe 4 fois plus de temps à la faire, de l'absentéisme. Et puis, il y a des addictions, en fait, finalement. Ça découle sur des troubles addictifs.
1: Addictifs.
0: Ouais. Choses qu'il faut repérer.
1: D'accord. Et là, justement, entre ce petit stress où vous avez parlé tout à l'heure, le stress positif, ponctuel, et chronique, qui est quand même plus... c'est là où il faut faire quand même attention et voir.
0: Oui.
1: Et c'est quoi la différence? Est-ce que, comme si, clairement...
0: La différence entre le stress chronique et ponctuel.
1: Et ponctuel.
0: Je peux vous donner un exemple, effectivement. Ça peut être, ça va aussi dépendre, comme je l'ai dit tout à l'heure, de nos capacités et de nos ressources, finalement, pour gérer ça. Si la personne est déjà vulnérable, elle va basculer beaucoup plus facilement dans le stress chronique, finalement.
1: D'accord.
0: Mais le stress ponctuel, c'est des choses de la vie quotidienne. Par exemple, vous démarrez votre voiture et là, vous vous rendez compte que la batterie ne fonctionne plus. Stress ponctuel, comment je vais faire pour m'adapter parce que j'ai prévu ça dans ma journée. Mais le stress chronique, c'est ce qui va amener des signaux du corps et du mental, comme ce que j'ai
1: vous avez élaboré,
0: abordé. Voilà.
1: Okay.
0: Ça, il faut tout de suite
1: et
0: le prendre en compte.
1: Et qu'on retrouve dans le milieu professionnel.
0: Bien sûr.
1: Est-ce que, justement, ce milieu professionnel là dans ce conflit quelque part c'est aussi un petit conflit à l'intérieur de soi, comment gérer tout ça? Et là vous avez dit bien sûr il faut avoir recours à un professionnel, mais avant peut-être parce que par exemple à Maurice, je le prends dans le cas mauricien, c'est avant d'aller voir un psy il y a beaucoup de choses qui se passent, on n'est pas aussi sensibilisé à un point pour dire que non, ça ne va pas, je vais voir un psy. C'est vraiment quand ça ne va plus qu'on va voir un psy.
0: Je suis d'accord, oui.
1: Et alors, quelque part, c'est aujourd'hui, on fait une émission justement, c'est par rapport à la santé mentale.
0: Oui.
1: Et c'est aussi important qu'autre chose. Alors, qu'est-ce que vous en pensez par rapport à ça?
0: Je suis d'accord et je pense que c'est bien de faire l'émission pour dire aussi aux personnes de ne pas attendre d'être en état dépressif pour venir consulter, parce que la plupart des patients, c'est ça en fait finalement que je retrouve. Ou bien je retrouve énormément de troubles somatiques, surtout chez les hommes, parce que les hommes ont beaucoup plus de mal du coup à se rendre vulnérables et à aller consulter et à accepter même que
1: d'accord.
0: Ok, je suis pas bien, j'ai besoin d'aide finalement. Donc finalement, là, c'est encore plus compliqué. Moi, j'aurais dit, laissez pas les difficultés traîner. Alors, il y a des techniques, effectivement, essayez de trouver des personnes de confiance pour pouvoir vous exprimer, laisser tout sortir et prendre un peu de recul. Pas besoin de demander à l'autre personne un jugement ou des conseils ou quoi que ce soit, juste
1: bien sûr.
0: Écoute active et bienveillante, ça suffit. Mais dans un premier temps, en tout cas, vous pouvez écrire aussi tout ce que vous ressentez. Vous pouvez aussi... Alors moi, c'est ce que je fais, par exemple. J'aime bien conseiller de faire des sas de décompression. D'accord. Ça comme ça.
1: Okay. C'est-à-dire c'est que même... très mécanique. Mais
0: ouais,
1: bon, c'est...
0: Ça, j'appelle ça comme ça, mais c'est finalement, moi par exemple, je fais un travail où il faut vraiment que je me nettoie entre guillemets pour pouvoir rentrer chez moi parce que c'est compliqué. Donc il y a plusieurs petites techniques. Il y en a qui pendant le trajet ils vont mettre des musiques. Il y en a qui vont faire un petit peu de respiration méditation. Alors moi je me mets debout. Je vais pas le faire là, mais je me mets debout, mais je me dépoussière comme ça vraiment de tout mon corps comme ça et je prends un petit moment avant de quitter.

0: d'arrêter mon cabinet et de rentrer. Donc ça, c'est important pour pouvoir faire une coupure aussi. Et de, c'est des
1: de
0: petites techniques comme ça.
1: De se détacher quelque part de tout ce qu'on a...
0: Qu'on a imprégné dans la journée.
1: Ça, c'est important. Et aussi, une chose, souvent, bon, maintenant, à Maurice, je ne sais pas si c'est à la mode, mais je vois qu'à l'extérieur, on a tout, dans toutes les grandes entreprises, au-delà de 200 personnes, on a un psy qui est attaché justement à l'entreprise. Et alors, votre impression par rapport à ça, c'est quelque chose d'important?
0: Alors moi, je trouve que c'est très important d'avoir une personne qui puisse apporter ce soutien psychique. Maintenant, je mets une petite parenthèse quand même. Vous savez, dans le métier psychologue clinicien, on est tenu à respecter un code de déontologie. À l'intérieur, vous avez par exemple le secret professionnel, la neutralité bienveillante où vous n'êtes pas dans le jugement. Et parfois, je vois que c'est un peu compliqué pour certaines entreprises de respecter que le psychologue respecte quand même son code de déontologie. Parce que bah, le psychologue est finalement payé par l'entreprise.
1: Oui.
0: Donc, je ne sais pas s'il y a complètement une neutralité. Si c'est fait comme ça, avec une vraie objectivité, neutralité et un respect des codes de déontologie, je trouve ça génial. Parce que du coup, il y a un espace où justement les employés peuvent aller déverser, recevoir de l'aide et puis prendre un peu de recul aussi sur qui sont en train de vivre et avoir un vrai accompagnement. Parce que souvent, ça aussi, ça mériterait carrément une autre émission, notamment c'est intéressant, mais
1: on va le faire si besoin.
0: Les choses qui viennent perturber l'employé à travers le monde du travail, ça vient souvent toucher des choses personnelles et des vulnérabilités qui sont déjà là avant. Et donc le psychologue va aider par rapport à ça, à faire un travail par rapport à ça, à comprendre les sources aussi, à comprendre pourquoi une personne est restée dans un milieu avec de la toxicité et un harcèlement pendant 10 ans, par exemple. Vous voyez, d'arriver à comprendre ça.
1: D'accord. Mais là, déjà, il faut que l'entreprise soit quand même une entreprise très ouverte,
0: très
1: professionnelle, entre guillemets.
0: Oui.
1: Et souvent, bon, c'est vrai que dans les entreprises, ce n'est pas vraiment leur priorité. Allons dire les choses.
0: Ce qui est dommage.
1: Allons dire les choses.
0: Parce que ça leur fait défaut, finalement.
1: À la fin. C'est eux qui vont payer, parce qu'une personne qui n'est pas happy, qui n'est pas bien dans sa peau, va être effectivement moins productif qu'une autre personne.
0: Définitif. Vous avez plus d'absentéisme, beaucoup plus de turnover, beaucoup plus de personnes qui posent des congés maladie. Forcément, ça va se répercuter sur la productivité de l'entreprise. Et c'est triste parce qu'il n'y a pas beaucoup de chefs d'entreprise qui comprennent ça.
1: Oui. Et pour revenir justement aux chefs d'entreprise ou aux patrons ou aux boss qui gèrent des équipes, est-ce que comment trouver justement, identifier des signes pour se dire « Ah, je crois que justement telle et telle personne n'est pas bien dans sa peau, il y a quelque chose qui se passe » et comment faire justement ce lien à identifier et justement qu'est-ce qu'il faut faire dans ce cas-là?
0: Je pense déjà qu'il faudrait former un peu les managers, enfin ceux qui sont vraiment en contact avec les employés, parce que le boss, il ne veut pas forcément voir les employés tout le temps.
1: Chefs d'équipe.
0: Chefs d'équipe, ceux qui sont vraiment sur le terrain avec les employés, de les former à ça, qu'ils aient une conscience déjà que la santé mentale, émotionnelle, physique, importe finalement aussi dans le travail. Et de les former à reconnaître un peu les signes aussi, quand il y a un changement dans le comportement assez brutal, quand on ne reconnaît plus trop la personne, quand la personne se replie sur elle-même, quand elle veut plus trop communiquer, elle veut plus partager, quand elle est très très absente. Il y a des signes comme ça qu'il faut vraiment qu'ils arrivent à repérer.
1: D'accord. Et justement, on va écouter un petit insert au micro de Joanita Razaz.
2: Alors, selon moi, ce qui favorise le bien-être au travail, c'est de pouvoir être au plus proche de ce qu'on a envie et de nos valeurs. À l'inverse, ce qui nuit, c'est de jouer un rôle ou d'être contraint ou de se sentir contraint à faire quelque chose. En bref, c'est la liberté d'être soi, en fait, qui permet d'être heureux dans son travail.
3: C'est certainement ce sentiment de bien-être qu'on peut atteindre au travail. Parce que, bien sûr, le travail, il y a des contraintes. Mais il faut savoir vivre avec les contraintes.

0: Et si, par exemple, on est dans un travail où on n'est pas bien du tout, on n'est pas écouté, on n'est pas entendu, on n'est pas heureux, il vaut mieux changer de travail. Pour être bien au travail, il faut autant que possible faire un travail qu'on aime. Et, bien sûr, faire un travail qui nous permet d'avoir un certain équilibre dans la vie. À l'inverse, qu'est-ce qui peut nuire au travail? C'est justement si c'est un travail où c'est pénible mentalement, beaucoup plus mentalement que physiquement.
1: C'est ce qui favorise plus le bien-être au travail, si vous travaillez en groupe, c'est au bon collègue. Et la personne qui grave, mais tout, bien au blanc. Du moment, il y a un magouille dans ce tout, il y a la libine, il n'y a pas bon. L'inverse, là, les nuits au bien-être du travail. Mais c'est au bon collègue, au chef de département, qui me met au bien.
2: Qu'est-ce qui va me nuire, disons, dans mon métier si je n'ai pas ce genre de choses? C'est déjà avoir des personnes négatives, compliquées, qui aiment se plaindre. Parce que dans tous les métiers, bien sûr, on a en pour et en contre. Mais si déjà on n'a pas une relation positive, joyeuse, calme, remplie de joie, ben ça va nous nuire parce que tu ne vas pas le faire avec la pensée positive ni avec l'énergie positive.
3: Vivian, 41 ans. Ce qui va favoriser le bien-être au travail sera l'esprit d'équipe, la reconnaissance du manager et le sentiment de porter sa pierre à l'édifice et de faire une différence. Par contre, ce qui va nuire au bien-être au travail serait le manque de reconnaissance, le principe du divide and rule, et aussi quand le management tolère des pratiques qui ne collent pas avec les bons principes et les bonnes valeurs.
4: On doit se respecter soi-même d'abord, et en même temps, on va attirer le respect des autres, et aussi quand quelqu'un a confiance en nous, et puis c'est partager sa connaissance, attirer la confiance. À l'inverse, ce qui nuit, c'est quand on est stressé, à tout moment, on est harcelé ou agressé. Résultat, notre santé est affectée et aussi la vie familiale.
5: Selon moi, le bien-être au travail repose avant tout sur la communication et l'écoute aussi. Et aussi la reconnaissance du travail accompli. Pourquoi ? Lorsque les employés se sentent écoutés, valorisés, ils évoluent dans un climat de confiance. À l'inverse, ce qui nuit au bien-être, c'est le manque de considération, l'absence de reconnaissance ou même être pris pour acquis. Par exemple, fermer les yeux sur les problèmes au lieu de les traiter crée également un sentiment d'injustice qui démotive parfois. Un environnement de travail sain repose sur l'équité et le respect, je pense.
6: Ce qui favorise le bien-être au travail, c'est quand il y a là un bon équilibre entre sa vie personnelle et sa vie professionnelle. Par contre, ce qui défavorise le bien-être au travail, c'est un climat relationnel toxique.
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9: Alors, l'essai de Juanita, je pense qu'on a besoin de 2 heures justement pour commenter sur tout ça. C'était beaucoup de choses, on a dit beaucoup de choses très intéressantes. Ouais. Il y a des choses intéressantes et moins intéressantes aussi. Alors, vous allez rebondir justement sur tout ce qui a été dit, entre guillemets.
10: Bah, je trouve ça intéressant parce que ça, il y a des points aussi qui reviennent sur ce qu'on vient d'aborder finalement. Mm-hmm. Et je reviens juste sur ce point-là qui revient beaucoup. Il y a un monsieur qui a parlé de sentiment d'injustice justement mm-hmm. qui revient. Tout à fait. Moi, je le mm-hmm. vois aussi dans les mm-hmm. consultations avec les patients. Et il y a des études en psychologie du travail qui ont montré que un déséquilibre sur le long terme entre les efforts qui sont fournis et la reconnaissance qui est reçue de la part de l'employé multiplie par 4 le risque de détresse psychique. C'est quand D'accord. même super important. Mm-hmm. Pourquoi ? Parce qu'il y a une atteinte directement au côté identitaire de la personne. Et c'est mm-hmm. ça qui est important, en fait. Mm-hmm. C'est pour ça qu'à chaque fois, je dis, on n'est pas juste, on met un masque, on arrive au travail, et puis on sort, et puis on enlève, et puis on est quelqu'un d'autre. Ça nous suit, en fait, finalement. Donc, c'est important d'avoir cette conscience-là aussi.
9: D'accord. Et vous avez aussi fait un petit signe. Il y avait une personne qui parlait, si on n'est pas content, il faut partir. Si ouais. on n'est pas heureux, il faut partir. Et ça vous a...

0: fait quand même oui. quelque chose en disant que non, au contraire, oui. là, on laisse passer les choses alors qu'il ne faut pas.
1: En fait, moi, ce qui me choque aujourd'hui, et je trouve super intéressant de faire l'émission dessus, c'est que ça devient complètement normal et banal, finalement, de vivre un stress, pour le coup, chronique et pathologique au travail. Parce qu'en fait, c'est normal. On entend souvent, ah, elle n'a pas su gérer la pression, lui, il n'est pas très fort au niveau des situations stressantes, comme si c'était normal, comme si pour le job, c'était dans la fiche de poste qu'il fallait, du coup, subir tout ça et pouvoir relever des défis, alors qu'en fait, finalement, c'est absolument pas normal d'avoir un environnement toxique. Donc oui, je suis d'accord avec la dame, il faut partir. Alors, je ne le dis pas directement comme ça à mes patients, mais là, je peux le dire à la radio.
0: Okay.
1: Ouais, restez pas, parce que finalement, vous allez vous pourrir la santé.
0: Mais il faut déjà pouvoir partir. Parce que parfois, on est contraint quand même de rester, parce que de partir pour aller où, tout ça, c'est un autre stress, je veux dire, sortir de stress mental ou psychologique pour aller dans un stress beaucoup plus matériel, beaucoup plus réaliste quelque part.
1: C'est vrai que c'est pas aussi simple que ça, ça dépend des situations, et puis bon, ben, là, on généralise, hein. Mais je pense qu'il faut penser à sa santé quand même avant tout, parce que je vous garantis, moi, j'ai reçu des patients en burn-out, donc en épuisement professionnel, avec du coup, qui ont développé des crises d'angoisse, des troubles anxieux, des débuts de dépression ou même des dépressions sévères, pour en sortir après, c'est beaucoup plus long et compliqué. Vaut mieux faire des démarches pour pouvoir sortir.
0: Si vous voyez que ça ne, il n'y a pas de solution.
1: Et que les valeurs d'entreprise ne sont pas alignées, ça ne sert à rien finalement.
0: D'accord. Il y a une personne aussi qui a parlé par rapport à justement le bien-être au travail, c'est aussi liberté d'être soi.
1: Effectivement.
0: C'est très philosophique, mais ceci dit, quelque part, qu'est-ce qu'on veut dire par ça?
1: Ça rejoint un petit peu ce qu'on a dit aussi, quand je parlais tout à l'heure de l'alignement avec nos propres valeurs, avec le fait de pouvoir avoir une autonomie aussi, une marge de manœuvre, de pouvoir créer des choses dans le travail, de pouvoir être valorisé par rapport aux choses qu'on apporte. Parce que quand vous avez une idée d'un projet, par exemple, et que vous vous dites, ok, je vais le mener à bout, je vais le construire, je vais le présenter... on me laisse la chance de le mettre en place.
0: D'accord.
1: Et ensuite, je reçois une valorisation par rapport à ce que j'ai accompli et j'ai mis en place. Mais c'est juste extra pour l'estime de soi aussi, finalement. Donc, je pense que c'est vraiment, effectivement, il l'a bien dit, c'était joliment dit, pouvoir être soi au travail.
0: Pouvoir être soi, tout à fait. Et justement, alors, là, on a aussi les conflits entre collègues. On a les conflits entre l'entreprise et soi, son chef d'équipe, etc. Mais il y a aussi les conflits entre collègues. On a parfois du mal à gérer justement cette partie-là.
1: Alors, il y a eu une autre personne qui a parlé de la communication. Effectivement, je trouve que je suis hyper d'accord. Moi, je suis formée en communication non violente. C'est une technique qui permet justement de trouver des solutions au lieu d'accuser, de dire bon bah qui a tort, qui a raison, et de trouver des solutions, de s'exprimer sur ses émotions, sur ses besoins, sur ses ressentis, sur ce qu'on a pu penser à ce moment-là, pour que on trouve vraiment une sortie, quoi, finalement, à tout ça. Et je crois qu'il y a beaucoup d'entreprises qui devraient se former à la communication non violente. Ça aiderait vraiment beaucoup les choses.
0: Et ça consiste vraiment quoi, le corps même de juste entre...
1: De la communication violente. Alors c'est une communication qui va éviter par exemple le tu. On dit tout le temps le tu qui tue. Donc on va parler de soi. On va parler de moi, j'ai ressenti telle émotion, j'ai pensé telle chose quand tu as dit ça, j'ai eu besoin à ce moment-là d'empathie, et il m'a manqué de l'empathie dans la situation. Des choses un petit peu comme ça. Et puis surtout, de formuler une demande à l'autre qui soit claire et faisable à la fin. Et puis l'autre va faire les mêmes étapes aussi. Donc en fait, on va inviter l'autre à visiter notre monde, dans notre ressenti, dans nos émotions, dans ce qu'on a vécu.
0: D'accord.
1: Et on va faire ça de l'autre côté aussi. Ça suggère quand même aussi qu'il y ait une communication beaucoup plus horizontale et pas verticale. Donc du coup, il faudrait aussi que, par exemple, les patrons puissent se mettre dans cette optique et cette perspective de « Ok, je vais accepter d'entendre aussi ce que l'autre va amener. Et moi aussi, je vais communiquer ce que je ressens, ce que je vois, pensais, etc. » Et donc là, on sort un petit peu du côté purement hiérarchique, vertical, et qu'en fait, on fait beaucoup, sur toi, Maurice.
0: D'accord. Ouais. Et alors, et c'est vrai ce que vous venez de dire. Et bien sûr, on a parlé aussi... par rapport à tout ce qu'on ramène chez soi, c'est-à-dire que si on a ce mal-être, peut effectivement être chez nous.

0: Nous aussi, parce qu'on ramène tout ce mal-être à la maison, dans le milieu familial, social, etc. Comment faire justement pour éviter tout ça?
1: Mais comme je l'ai dit, on peut pas. Souvent, on me demande un petit peu comme une recette magique de OK, il se passe tout ça au travail, comment je peux faire pour être bien malgré tout ça? Parfois, vous mettez une fleur dans un placard sans soleil et vous avez beau lui mettre de l'eau et tous les engrais que vous voulez, elle ne va pas fleurir, en fait.
0: D'accord.
1: Vous la mettez dehors, en quelques heures, elle fleurit. Donc, en fait, il faut garder en tête aussi que finalement, l'anxiété et ce que vous vivez au travail, vous allez l'amener à la maison. Mm-hmm. Alors, il y a des techniques, encore une fois, comme je vous dis, enfin, le sens de décompression, des mm-hmm. choses comme ça qui peuvent aider forcément. Mm-hmm. Mais il faut garder en tête qu'on est une unité finalement. On est un corps, on est un psychisme et on va pas pouvoir. On claque la porte du bureau et dire OK, je laisse tout là et je fais comme si que rien n'était et que tout va bien. Mm-hmm. Là, ce serait plus se mentir à soi, être dans le déni. Mm-hmm. Et du coup, ça amène d'autres complications encore. Donc, je dirais de prendre en considération. Et oui, effectivement, il y a un impact sur la vie familiale, sociale, parce qu'en fait, notre travail, on passe 80% de notre temps au travail et que si ça se passe très mal,
0: c'est triste.
1: Ça va tout impacter.
0: C'est vraiment triste et il faut vraiment pouvoir s'en sortir. Parce que là, sinon, ça affecte, effectivement, vous l'avez bien dit, notre être. Et justement, en parlant de burn-out, et quand on dit burn-out, OK, d'accord, on a eu une période difficile, burn-out, etc. Est-ce qu'on peut revenir avec, justement, comme avant, et reprendre les choses comme il faut, et se ressaisir? Est-ce que c'est possible?
1: C'est tout à fait possible. Après, ça demande quand même, ça demande de mettre des choses en place, c'est-à-dire déjà de reconnaître que ça ne va pas. Mm-hmm. Ça peut paraître bête comme ça, mais en fait, il y a plein de personnes, ils ont du mal à le faire. Parce que aussi, la culture du milieu des entreprises professionnelles, en fait, finalement, c'est ça. Ça banalise un petit peu le stress au travail. Et au contraire, vous êtes perçu comme le top du top si vous restez jusqu'à 9h du soir en train de bosser. Waouh, mm-hmm. Elle a bossé jusqu'à 21h hier et tout. Génial. Non, mais en fait, c'est pas du tout normal. Il n'y a pas d'équilibre. Donc, je pense que déjà, il faut reconnaître. OK, il y a un souci. Je suis en épuisement professionnel. Ça ne va pas. Il y a plein de choses qui ont changé en moi ou dans ma vie. Première chose, il faut s'arrêter en fait. Mm-hmm. Faut s'arrêter, il faut accepter l'arrêt de travail que le docteur va donner. Mm-hmm. Parce que ça permet de couper tout de suite avec la source de stress sur le moment mm-hmm. pour pouvoir récupérer. À chaque fois, je dis aux patients, déjà, vous devez dormir. Vous devez retrouver un sommeil réparateur, vous devez manger.
0: D'accord.
1: Vous devez vous retrouver d'abord dans vos besoins primaires.
0: D'accord.
1: Et ensuite, effectivement, ça demande de se soigner psychiquement. Donc là, il faudrait un accompagnement professionnel parce que tout seul, c'est un petit peu compliqué. Comprendre les causes et les facteurs, comme je vous ai dit tout à l'heure, parce que forcément, ça vient toucher à des vulnérabilités qui sont propres et qui sont très, très subjectives et individuelles chez la mm-hmm. personne.
0: Justement, quand on identifie une personne en détresse, en tant que salarié, enfin, je veux dire, comment, en tant que manager, par exemple, ou chef d'équipe, quoi faire exactement? Comment s'y prendre?
1: Si on l'identifie comme, justement, en épuisement professionnel, je pense qu'il faudrait déjà lui apporter de l'empathie, mm-hmm. de la bienveillance, en disant que, voilà, on a observé que ça n'allait pas, etc. Mm-hmm. De proposer, j'ai eu des patients, les entreprises ont quand même fait ça, je dois le dire, de proposer de s'arrêter, finalement. Mm-hmm. Y en a qui financent des thérapies chez des psychologues pour leurs employés. Hein.
0: Mm-hmm. D'accord.
1: Il y en a quand même mm-hmm. qui le font.
0: Ok. J'espère que ça va être vulgarisé un peu plus dans les entreprises mauriciennes.
1: J'espère aussi.
0: Déjà, il y a les privés, les publics et tout ça. Il y a plein de choses.
1: Oui.
0: D'accord. Et là, justement, en parlant de tout ça, il y a ce dialogue, vous avez parlé de communication
1: non violente.
0: Mm-hmm. Il y a quand même ce dialogue qui est très important entre employeurs et employés, oui. entre chefs et équipes. Alors, comment s'y prendre par rapport à ça? Il faut s'ouvrir, il faut quand même aller vers son employeur ou son manager, son chef d'équipe ou vice-versa.
1: Bon, normalement, les ressources humaines sont là pour ça. Après, effectivement, je pense qu'il faudrait faut demander une réunion pour voir aborder.

0: les choses et s'exprimer. Après, en fonction de comment c'est reçu, là, vous aurez votre réponse de savoir si l'environnement vous convient ou pas, finalement. Mmh. Mais je pense qu'il faut, enfin, de ce que j'ai compris, en tout cas, les DRH sont là pour ça. D'abord.
1: Oui, enfin,
0: logiquement.
1: Logiquement,
0: se former un peu aussi à ça.
1: La formation veut que. Normalement, c'est oui. Effectivement ça.
0: Effectivement.
1: Mais bon, à c'est, voir. C'est ça. Peut-être. Bon.
0: Parfois, ce n'est pas les meilleurs d'ailleurs dans ce genre de contexte, mais à la base, ça devrait être ça qui serait fait. Ou en tout cas, peut-être demander une réunion à une personne supérieure dans la hiérarchie, mais une personne qui soit de confiance, qui soit à l'écoute, qui sache écouter aussi finalement, qui serait capable d'accueillir aussi. Les paroles de la personne, pas forcément être dans le jugement, mais juste d'entendre, d'écouter et de considérer en fait la souffrance de la personne.
1: D'accord. Et bien sûr, il y a des solutions, enfin on en parle, j'ai lu aussi pas mal de choses par rapport à ça. Nous avons le télétravail qui peut être aussi une solution, ou de changer les heures de travail, d'être plus flexible. Comment, à votre niveau, qu'est-ce que vous en pensez? Quelles sont les meilleures pratiques, justement?
0: Alors, la flexibilité au travail, c'est une bonne chose, je trouve, oui. Télétravail, je ne suis pas certaine que c'est tout le temps une bonne chose, parce qu'on l'a bien vu d'ailleurs dans le contexte du Covid et de la crise sanitaire. Mm-hmm. En fait, ça a beaucoup isolé les personnes et on a eu quand même
1: pas mal de
0: personnes qui en souffraient. Mm-hmm. Ça peut être bien quand c'est équilibré, disons un jour ou deux jours de télétravail. Mais il faut quand même qu'il y ait aussi un moment où on puisse sociabiliser, se retrouver avec les autres, etc. Donc, je nuance un peu, on va dire, cette solution-là, entre guillemets.
1: D'accord.
0: Ensuite, je pense qu'il faudrait que les employeurs considèrent tout ce qui est risques psychosociaux en règle générale. D'adapter la charge de travail avec le temps qu'on donne à l'employé pour pouvoir le faire. Ça paraît tout bête, mais de réfléchir en disant, mais est-ce que humainement c'est possible de faire ça? Et de demander ça à quelqu'un, de prendre un peu de recul là-dessus. Évitez, s'il vous plaît, aussi le culte de l'urgence à chaque fois. J'ai ça aussi dans les consultations. Mes patients me décrivent que voilà, il faut qu'ils répondent absolument à ce mail-là, comme si qu'il y a quelqu'un qui allait décéder là tout de suite si jamais ils le font pas, alors que bon ben enfin c'est pas à chaque fois moi je les pousse à prendre un peu de recul.
1: D'accord.
0: En disant, mais vous n'êtes pas un chirurgien qui allait intervenir tout de suite en fait.
1: D'accord.
0: Donc vous n'avez pas aussi à vous mettre dans un état de stress global pour pouvoir répondre tout de suite à ça. Donc demandez aux employeurs aussi d'arrêter avec cette culture de l'urgence chaque chose dans son temps.
1: Ça c'est un peu un reflet d'une organisation qui va mal. Tous ces trucs d'urgence, de ceci...
0: Je pense que c'est un reflet d'une organisation qui veut être purement dans le productivisme, quoi. Et vraiment produire, au détriment de la santé des employés.
1: D'accord, ok.
0: C'est mon avis.
1: C'est dans la production des choses. On arrive presque à la fin, ça a passé tellement vite qu'effectivement, il nous faudra deux émissions pour boucler ce thème. Alors, effectivement, on en a parlé. Quelqu'un qui va mal, il faut consulter justement quelqu'un, un professionnel. Mm-hmm. C'est très important. Professionnel de santé ou professionnel, un psy. À quel moment justement on va faire ce pas-là? Vous avez dit il faut faire le pas très tôt, ne pas attendre le burn-out parce que c'est très important, c'est plus difficile de récupérer après par rapport à ça.
0: Exactement.
1: Élaborer un petit peu comment on peut faire.
0: Moi j'aurais recommandé aux personnes de consulter le plus tôt possible en fait. Dès que vous avez un peu des doutes, dès qu'il y a des choses qui vous ont beaucoup perturbé et qui durent un peu dans le temps finalement. Quand c'est pas juste ponctuel. C'est ça, il faut pouvoir prendre un peu, on va dire, du recul et regarder les choses en globalité. Il y a eu un incident en 2 ans. Bon, ok, d'accord, je suis plutôt bien dans mon travail, j'ai un bon équilibre en général. Mais s'il y a des choses de manière récurrente et qui touchent à des choses beaucoup plus profondes, comme par exemple les valeurs, etc., n'attendez pas pour demander de l'aide, en fait. Parce qu'effectivement, c'est très insidieux, hein, tout ça. Ça va doucement, mais on y va sûrement. Et justement, par exemple, les états dépressifs, en fait, ça ne se voit pas tout de suite. Ça dépend des personnes, mais ça arrive très vite. Donc, en fait, n'attendez pas. Dès que vous sentez qu'il y a quelque chose qui... Écoutez-vous, j'ai envie de dire, écoutez-vous, faites-vous confiance, parce que vous savez ce qui est bon pour vous aussi. Et ne banalisez pas le mal-être au travail.
1: D'accord. Mot de la fin.

0: Mot de la fin, peut-être un message aussi pour tout ce qui est employeur, pour dire quand même que tout ce qui est productivité, c'est très corrélé positivement avec la satisfaction et le bien-être au travail. Donc, essayez de prendre ça en considération et vous aurez vous aussi des meilleurs résultats purement au niveau professionnel. Et puis, les employés, c'est vous et votre santé globale et holistique qui compte le plus et pas forcément le milieu dans lequel vous travaillez.
1: D'accord. En tout cas, merci beaucoup. Merci, Madame Manon. Luigi Monti, psychologue, d'avoir partagé justement votre expertise et vos précieux conseils avec nous.
0: Merci à vous.
1: On aura l'occasion de se revoir, justement. Oui. Et merci à toute l'équipe technique. Merci à Joanita Razaz, assistante à la réalisation et à la console. C'était Aparna. Je vous souhaite une très, très bonne journée sur RM1. La suite avec Roselyne pour son émission Point Virgule Écologie. Et nous, on se retrouve la semaine prochaine pour une autre émission d'Antidote. Bonne journée sur la Radio Nationale RM1.
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0: Bonjour à tous, 11h10, c'est parti pour l'émission Point Virgule Écologie, chers auditeurs, comme chaque jeudi sur RM1. Alors, pas oublier aussi qu'ils sont capables capter nous, le bien des affaires comme ça, sur YouTube et aussi à la radio, bien sûr. Et cet après-midi, en podcast sur mbc.mu. Alors, donc... Bonjour à l'équipe qui m'accompagne ce matin, à Parna et Joannita. Et puis, à noter qu'aujourd'hui, c'est le jeudi 6 août. Quatrième édition, débat climat, il commençait samedi 9 mai. Alors, une quatrième édition, Colban Zen des 16 collèges à travers l'île, fin tanzot la voix, pour débattre l'urban enjeu climatique et environnementaux qui menacent Maurice et aussi nos planètes. Et le 27 juin, au cours de la finale de débat climat, Collège La Confiance il remporte l'île pour la deuxième fois consécutive, et aussi le Collège Dr. James Betty David il sortit deuxième dans sa compétition là. Donc, à noter que débat climat, il y a une initiative conjointe de la MCB et du Rajiv Gandhi Science Center en collaboration avec le Dr. François Gémen, qui est spécialiste de la géopolitique de l'environnement et des migrations. Alors, donc justement, aujourd'hui, nous régaillons encore bande finaliste, nous gagnons aussi la, ceux qui remportent, la, à nous dire, qui nous sortit deuxième plutôt, pour la finale de débat climat. Pour ce cas, vous racontez un petit peu de l'expérience et aussi, pas oublier que bande lauréat, bande gagnant, nous gagne un éco-trip à Rodrigue. C'était votre récompense, votre prix, et je pourrai raconter nous comment ça éco-trip là, c'était fort intéressant. Alors, on a le plaisir d'accueillir justement Ban qui remporte la deuxième place dans débat climat, la finale. Donc, c'est le collège Dr. James Betty David. Alors, un bonjour aux finalistes, on dit ça comme ça, non? Aux finalistes. Bonjour Axel Bouton.
1: Bonjour Rosine.
0: Bonjour Loane Valaïdon.
2: Bonjour Roselyne.
0: Et bonjour Lucas Itier.
3: Bonjour Roselyne.
0: Et bonjour à la prof qui n'accompagne les autres durant toute cette aventure, c'est Tania Ramdine. Bonjour Tania.
4: Bonjour Roselyne.
0: Alors merci d'être là aujourd'hui. Et aussi un bonjour à Anne-Claire Antoinette, Sustainability Lead à la MCB. Bonjour Anne-Claire.
5: Bonjour Roselyne.
0: Donc, comme on me disait tout à l'heure, Anne-Claire est là justement parce que c'est la MCB et Rajiv Gandhi Science Center avec la collaboration du docteur François Gémen, le professeur François Gémen, qui lance justement le débat climat, quatrième édition, quatrième année. Une édition, mon pensée, un débat qui est suivi par pas mal d'auditeurs, de spectateurs aussi, et qui vraiment a un super impact, même moi comme autant ban candidat, ou bien même zot, par rapport à l'expérience-là. Donc, c'est, et m'en dit plusieurs fois, on a l'impression qu'elle a de belles années devant elle encore, j'espère en tout cas.
5: Ouais, on espère aussi.
0: Alors, pour sa quatrième édition, là, est-ce qu'ils sont satisfaits? Est-ce que l'équipe est satisfaite? Est-ce que qu'est-ce que feelings ont dit?
5: Ben, nos feelings, c'est vraiment là, nous arrivons la fin à ce projet-là pour 2026 et nous extra contents. Trouve l'engagement ban jeune, ban d'école. Nous avons 54 collèges qui nous inscrivent pour participer. Après, nous choisissons 16 pour faire ban débat. Et tout au long de la compétition, nous trouvons vraiment l'intérêt ban participants, mais aussi ban supporteuses, ban camarades dans l'école qui nous viennent, qui nous assistent ban débat. Et pour nous, c'est avant tout une façon pour conscientiser ban jeune et aussi toute la population mauricienne, le changement climatique et tout ban défi qui est associé avec le changement climatique. Donc, nous sommes extra satisfaits parce que, à la fois, ban collège, ils répondent présents, mais aussi nous tendons, nous trouvons, nous gagnons beaucoup de témoignages, ban du monde qui nous guettent ban émission chaque semaine et ce type

0: dans sa finale là pour guetter qui ça n'a qui pour gagner beaucoup les qu'il fait mal quand bizarre un gagnant même mais moi dire nous tous une vive l'aventure avec bande jeune et
1: exactement.
0: Pour nous c'est tout ça aussi oui. Et tout ça en créole promouvoir nous langue maternelle mm-hmm. Donc moi dire tout nous un objectif inatteint oui. pour cette année-ci
1: oui et nous dire souvent bande jeune ayo ze pena comment dire The Pinan en rigole sur l'avenir, ou bien The Tibis affaire plus, encore plus, encore plus, nous demande beaucoup de bandes jeunes. Est-ce que justement, par rapport à débat climat, l'équipe qui justement organise ça, à force de voir bandes jeunes venir débattre ban thème, est-ce qu'ils ont rigolé, changé? Est-ce qu'ils ont réalisé? En fait, je sais pas, qui rigole, The Tina justement sur les jeunes aujourd'hui, quand The Gate la 4e édition de débat climat après 4 années?
0: En fait, je crois que pour nous, c'est un des points les plus forts dans sa compétition-là, c'est qu'il nous gagne l'occasion nous-mêmes de témoigner à quel point la jeunesse, il a beaucoup de talent, beaucoup de richesse, beaucoup de compétences, et qu'il nous donne l'espace. Ça, on a beaucoup à faire pour apprendre nous tout. Et nous, ça l'énergie, ça la créativité, ça l'humour, ça relax, qui manière de relax, le bon sujet, le café, nous tout. Comment dire, prendre conscience, oui. Mais on a tout à apprendre avec eux.
1: Avec ben, une anecdote qu'ils ont mettée.
0: Oui, tout, extra, ben, anecdote, ben, si santé, ben. Et après, c'est ben, contenu technique, scientifique, recherche. Ça veut dire, nous montrer nous aussi qui, quand on a envie, mm-hmm. Il est capable aussi d'aller en profondeur, oui. Prendre le temps, comprendre ce qu'il et explique tout du monde d'une façon qu'il est capable de comprendre. Donc, c'est vraiment remarquable et nous bien, oui. Bien fait, comme on nous dit, jeunesse capable.
1: Oui, une certaine confiance dans la jeunesse de demain, n'est-ce pas?
0: Définitivement.
1: Alors, donc, la prof. Tania Ramdine, vous connaissez une cause tout à l'heure, Anne-Claire fait dire d'ailleurs beaucoup de recherches par rapport à ben, thème de ben, débat. Mm-hmm. C'était beaucoup de travail avec ben, élèves et beaucoup de découvertes aussi par rapport au climat, par rapport à tout ben, enjeu sur l'environnement.
2: Alors oui, beaucoup de travail, oui, surtout qu'il y a aussi travail à l'école à côté. Donc, beaucoup de travail, beaucoup, on a dormi bientôt avec ben recherche, tout ça. Nous même fait ben call quand nous pas à l'école pendant vacances. Donc, un travail bien, bien dur derrière. Mais nous fier aujourd'hui parce que le travail est pour ce fruit. Et voilà. Et en même temps, nous apprenons beaucoup. Le changement climatique, c'est qu'on y connaît, bon, c'est peu. Mais après, au fil du débat, nous apprenons beaucoup encore plus le changement climatique.
1: Super. Alors, nous tournons maintenant vers ben, une finaliste de débat climat qui est sortie deuxième. Et mon envie de demander si le fait de qu'on arrive deuxième, est-ce qu'il finalement, c'est pas un commencement d'une affaire beaucoup plus grand par rapport à notre participation dans débat climat? Lucas.
3: Allô. Laisse-moi dire que c'est un mal pour un bien. Ni pas une défaite, nous sortis deuxième, ni pas une défaite du tout. Nous déçus, oui, qu'ils nous sortis deuxième, mais c'est pas grave.
1: C'est normal.
3: Avec ça, débat climat là, nous apprenons beaucoup de choses, surtout le côté de l'environnement, bien sûr, le côté climatique, et nous conscientisons beaucoup du monde. Monsieur, c'est certain que nous conscientisons vraiment beaucoup du monde, surtout les jeunes d'aujourd'hui, et bien sûr, plus tard pour nous aussi, mais pas plus tard. Maintenant, même à partir d'aujourd'hui, même d'avant, nous trouvons que, comment dire, au fil du temps, nous commençons à respecter l'environnement mieux, respecter nos climats mieux, pour que plus tard, ça soit capable d'amener un changement positif dans l'environnement.
1: C'est ce qu'ils ont appris de débat climat, justement, qui, c'est-à-dire que. Et nous avons un enjeu et qui nous bise sans un petit peu, nous avons l'habitude, nous façons consommer, nous façons vivre aussi. C'est ce qu'ils ont apprendre.
4: Définitivement.
1: Louane.
4: Depuis le débat climat, nous apprenons qu'il y a changement climatique qui affecte tout le monde, définitivement. Et vraiment, mes bonnes actions, nous avons un grand impact. Nous avons un aînés, je pense qu'ils nous conscientisent un peu plus que ça. Mm-hmm. Parce que le fait qu'ils nous gaspillent un litre d'eau, dit beaucoup. Le fait qu'ils nous éteignent bouteilles plastiques, dit beaucoup. Si tout le monde fait, dit, ben, définitivement, il prend un gros impact sur l'environnement. Alors, ça, nous n'a pas sens.
1: Oui, c'est vrai, hein, si tout le monde fait, c'est une très bonne réflexion. Nous, 1,3 million à Maurice. Donc, si 1,3 million

Dimon, on a une zoo, nous prenons ces zoos. C'est une bouteille plastique. Ça fait 1,3 million de bouteilles plastiques dans la nature. C'est fou, hein? Ouais. C'est fou. Allez, justement, comment ça change cette façon de voir les choses par rapport à l'environnement, par rapport à tout ça qui est autour de nous. Est-ce qu'il y a une question ou bien un argument qui challenge durant tout ce thème que

0: écrasé. Mm-hmm. Mais derrière ça, il y a beaucoup de conséquences, il y a beaucoup d'aspects qui ne nous aiment pas en compte.
1: C'est-à-dire?
0: C'est-à-dire, par exemple, qui déjà lui coûte beaucoup. Beaucoup. Et là, tu n'as pas envie de bouger. Tu as envie de risquer que tu grandis.
1: C'est normal.
0: Il y a beaucoup de travail qui pèse ici. Si tu ne dois pas le risquer, puis. Comment vous poisson?
1: Bonne question. Oui, ça c'est bien vrai. Axel, nous pantons toi, dis-toi, les DNA un petit peu là, justement par rapport à tout ça, ben argument, ça, ben thème qu'ils ont utilisé à débattre. Est-ce qu'il y en a un qui vraiment touche toi, que tu en apprends quelque chose?
2: Pareil, comme mon camarade Finja ici, c'est justement, ben du monde qui respire la côte, je dessine la vie là-bas, je gagne un PCM. De un travail près au l'armée. La paix, vous gagnez toute la vie. À ce temps-ci, vous êtes, mais vous êtes une autre place. Comment vous pour la paix? Mm-hmm. Comment vous êtes pour réussir à gagner casse pour nourrir votre famille? Et tout ça là, vous avez un grand rôle de ratem, c'est qui?
1: Bien sûr. Ouais. Alors, justement, parlant de thème, pour la finale, le thème, c'est super intéressant. C'est l'intelligence artificielle, l'AI, oui. Dans une façon générale, mon diathème là, pour la finale, dans une façon générale, AI pour donner un grand coup de main dans la lutte contre le changement climatique. Et autres collègues, Dr. James Betty David, autres pour, c'est parce que tout le temps, il y en a une l'équipe qui pour, une l'équipe qui contre. Et est-ce qu'ils sont toujours pour? Ça, pour dire que justement AI pour donner un grand coup de main pour la lutte contre le changement climatique.
2: AI, il y en a ce défaut et qu'il y en a ce bienfait ici. Mm-hmm. Il est capable de donner un coup de main, oui. Mais il est vrai qu'il gaspille beaucoup de ressources comme de l'eau ou l'électricité. Et nous devons prendre tous les côtés contre. Parce que si nous faisons beaucoup de gaspillage, pas pour beaucoup de ressources. Mais d'un côté, AI lui donne beaucoup coup de main de la lutte contre le changement climatique.
1: Comment?
0: Déjà, lui prévoit une situation météorologique.
1: Avec précision.
0: Mm-hmm. Par exemple, il y a un projet pour Google qui appelle Flutter. Mm-hmm. Les cas prévoit 5 jours en avance qui peut arriver. Météorologiquement. Mm-hmm. Et c'est incroyable qu'il y ait un AI qui a fait, mais malheureusement, il consomme ressources, comme la marche, je dis. Mais comme on l'a dit, il a beaucoup bien fait et beaucoup de défauts aussi. Mm-hmm. Moi, les deux côtés, moi.
1: Oui.
0: Vous pensez qu'il.
1: Oui, il dit à Topou et Topou et Topou contre aussi. Ok.
0: Vous pensez qu'il est gaspillé, mais aussi il est capable d'aider pour arrêter de gaspiller.
1: Il est capable d'aider pour arrêter de gaspiller. C'est-à-dire, il est capable d'aider pour arrêter de gaspiller. Oui. Par rapport à l'énergie, de l'eau, l'électricité.
0: L'énergie, de l'eau, en général.
1: Et AIK a fait ça.
0: Oui.
3: Il est capable d'aider pour optimiser le système, oui. Pour améliorer l'efficacité énergétique, uh-huh. Il est capable de faciliter la planification, pour mieux servir les ressources aussi. Donc, d'un côté, il y a un outil important, si ça veut dire bien.
1: Ah, c'est l'avenir, de toute façon, c'est l'avenir qui nous dira, non? Oui. Mais malgré ça, il est toujours besoin des lots, il est toujours besoin d'électricité.
3: Exactement.
1: Et c'est ça le gros problème, au fait, concernant l'intelligence artificielle.
4: C'est un challenge, finalement. C'est
1: un gros challenge.
4: C'est un gros challenge.
1: C'est un gros challenge.
2: Il y a un prix, finalement.
1: Ah ouais, ça c'est vrai, Anna, le revers de la médaille, tout ça qui est bon, il y en a ce côté qui... Juste nous inquiéter, est-ce que le mauvais côté, ce qui l'impacte de l'environnement,
2: c'est
1: très important. Alors, donc ça veut dire ce pour et contre, et toi, Lucas,
5: pour ou contre,
1: en tout cas, Loan, les pour et
5: tout
1: contre.
5: Tous les deux.
1: Pour et contre.
5: Côté mot pour, côté nous peut aller aujourd'hui, avec sa future génération qui nous est là, nous perdons la technologie. Nous ne pouvons pas dire non.
1: Oui, ça c'est
5: nous perdons la technologie. Si tu es longtemps, tu es capable de dire oui. Et Heidi est parti pour te donner un coup de main parce que du monde, tu peux mettre l'armée dans tout qui te sait. Mais Astia.
1: Astia, c'est Heidi qui met l'armée dans tout qui te
5: sait. C'est Heidi qui met l'armée dans tout qui te sait. Tout le monde dit aujourd'hui. Moi, je me fais un petit Adam, je ne peux pas dire mentir, je me fais un petit Adam. Je me servis AI. C'est vrai qu'il me servit AI.
1: Vous pensez que nous servis AI.
5: Oui, oui.
1: Mais tout dépend qui quantité nous servit.
5: Voilà, tout dépend qui quantité.
1: C'est sur tout ça.
5: Nous besoin connaître comment c'est arrivé et bien sûr comment mon camarade fait dire vu qu'il servait beaucoup l'énergie des loups au fil du temps des beaucoup moins un problème il y a de mal point bien et qui a un bien point mal ici
1: mal point bien point mal autres philosophes ont plus de ça.
3: Des vacances
1: ouais.

0: Alors donc 11h25, mais besoin calcul l'air parce qu'il nous prenait aussi le deuxième groupe. Juste mon envie, une question qui m'envie pose autre, je ne dialy tout à l'heure, mais juste là mon envie de dialy un petit peu plus, je donne un petit peu d'autres opinions détaillées, exactement. Comment débat climat in a qu'il n'a pas aux autres par rapport à parce que aussi au début avant débat climat avant la compétition il y en a beaucoup fait avec le paticoni comme AI qui servit beaucoup l'énergie hein donc qu'ils en apprennent qu'ils en retenir de ce débat climat à pote qu'ils ont pas de remporter mais c'est déjà être à deuxième place c'est déjà pas mal et à pote qui tient à la compétition etc mais qui vraiment en retenir de débat climat par rapport au changement climatique, hein, par rapport à tout ce qui est climat, environnement, etc.
1: Le climat, il est important pour nous préserver. Nous, l'environnement, il est bien important pour qu'il nous préserve. C'était un mot pas ça par rapport à mon camarade Loan.
0: Ah ouais, en quelques mots, non, ouais, c'est vrai, mais c'est vrai, Loan.
2: Moi, je pensais que ce qui me retenait le débat climat, c'est qu'ils étaient capables. Parce que définitivement, si nous levons la voix, nous faisons entendre. Monsieur qui nous apprend du monde beaucoup qui te bien sûr, elle n'est pas conscientisée des c'est conscientisée du monde. Et débat climat, vraiment, elle demande à la vie tous les jours parce qu'il montre moi qui banne l'aspect qu'il y a, changement climatique, etc. Et moi, pensais qu'il y a tout du monde qui connaît un peu à 6 heures, puis sans profondeur. C'est tout.
0: Axel, toi?
3: Pour moi, ce qui m'en retenait, c'est que chaque fait et geste qu'il nous fait, il y a un gros impact sur l'environnement.
0: Au quotidien. Est-ce que justement, ça change un petit peu ce ban l'habitude? Parce que c'est ban l'habitude hein, qui fait à nous un sens un peu.
1: Oui,
0: Lucas.
1: Je vous dis franchement, avant que je commence le débat climat, je n'ai pas tipé, j'ai tout mon ban saleté dans la poubelle.
0: Non, pas bouteilles plastiques,
1: mais genre les tissus, tout ça.
0: Oui, il y en a comme un petit gâteau, tout ça. Il y en a du plastique qui perd dans la nature.
1: C'est une mauvaise habitude qui me tient. Mais au fur et à mesure du temps, mais si mon grandit avec ça, des bacs climat.
0: C'est l'habitude, oui. Ah, d'accord. Ok,
1: des bacs. Mature, tout ça. Mais tchikit, vous trouvez que voilà.
0: Mais
1: ça peut dégrader mon écosystème, mon environnement, dégrader beaucoup.
0: Et
1: tout poubelle qui m'a trouvé, moi j'ai tout là-dedans.
0: Et quand il y a une poubelle qui te fait?
1: Quand il y a une poubelle, je ramasse mes dents, je pousse, je tente mon poubelle.
0: Exactement, très bien. Et Tony, c'est pas que pour toi, c'est tous les enfants après, vous avez une petite île bien propre et tout ça.
1: Bien sûr, ben là, pour bien.
0: Bien content. Papa, il montre nous. Bon geste. Et alors, donc, juste envie des manzotes. Est-ce que vous ne participez pour gagner ou bien pour faire tant d'autres la voix par rapport au climat, au départ? Est-ce que c'était ça?
3: Un peu les deux. Parce qu'il y a un côté, nous, qui a envie de gagner ici.
0: C'est normal.
3: Mais nous, content qu'ils nous fassent la voix en tant qu'ils aiment.
0: Oui.
3: On dirait qu'ils nous capables, finalement.
1: C'est bien important. Bien important pour faire des affaires comme ça. Bien fier de nous.
0: Et l'autre environnement, c'est essayer de mettre un petit impact dans l'autre environnement, dans l'autre famille, est-ce que l'autre partage sa bande de connaissances là? Enfin, sa bande de connaissances qu'ils ont apprendre, bien sûr, durant le débat climat.
3: Oui, bien sûr, vous pensez, tu es trop de potage.
0: Tout passé, tout passé.
3: Non, moi, je connais. Moi, je partage.
0: Tout partager. Te faire ben là, toi Lucas, ben, pas être saleté,
1: oui,
0: te dire
1: sûr,
0: ça.
1: Oui, oui. Tous les jours. Ah.
0: Sûr, hein? Ok, d'accord. Mais le plus important, c'est qu'ils ont retenu quelque chose de ça, l'expérience là. Donc, vous pensez que l'année prochaine, vous pourrez venir? Enfin, peut-être pas autres, mais le collège.
4: Oui, bien sûr.
0: N'est-ce pas?
4: Bien sûr. D'ailleurs, c'était la première fois qu'ils nous sélectionnaient.
0: Oui.
4: Donc, vraiment grand fierté.
0: Ah, c'est la première fois.
4: Ouais, première fois. D'ailleurs, nous participer déjà pour être sélectionnés d'un premier temps. Mais après, quand nous trouvons au fil de l'aventure, semi-finale, co-finale et tout, là, nous commençons à dire, ouais, nous sommes capables, en fait. Nous avons nos potentiels. Et je suis bien fière, mes bons élèves, ils arrivent jusqu'à là.
0: Et moi aussi, à le collège aussi, fière des autres.
4: Hein. Oui, définitivement.
0: Ah, super. En tout cas, merci d'être venu. Merci, Tania Ramdine, donc prof de ça, au collège, Dr. James Batty David. Merci, Axel Bouton. Merci, Loan Valaidon. Et merci, Lucas Aitier. Donc, on me rappelle qu'ils participent à la finale de débat climat. Ils ont sorti deuxième. Et m'espérer que la prochaine fois, le.

0: le collège sortira premier. En tout cas, j'en ai sorti de là avec pas mal de une bonne expérience et avec pas mal de bonnes idées par rapport au climat. Et ça, c'est super important. Mmh. Alors, 11h30, chers auditeurs, donc petite pause promo et on se retrouve avec la deuxième équipe, l'équipe gagnante justement qui propose aux autres éco-trip à Rodrigue. À tout de suite.
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0: Et oui, la suite de Point Virgule Écologie, chers auditeurs, aujourd'hui, ben, nous nous retournons un petit peu en arrière, pas trop, parce que c'était fin juin que tient la finale de débat climat. Et après l'équipe qui est sortie deuxième, c'est-à-dire le collège Dr James Buddy David, nous retrouvons maintenant les gagnants, c'est-à-dire le collège de la confiance qui est la prof déjà, Micha Raoult, le grand qui revient. Bonjour Micha.
5: Bonjour.
0: Bonjour les gagnants, dont Gauthier Charlot.
6: Bonjour, bonjour.
0: Bonjour Samuel Doukit.
7: Bonjour Roselyne.
0: Bonjour Timothée Babadjian.
8: Bonjour Roselyne.
0: Merci d'être venu. Content de me retrouver parce qu'ils ont fait un éco-trip pour raconter beaucoup d'affaires. Et puis Anne-Claire Antoinette, elle reste avec nous, qui est Sustainability Lead à la MCB. Alors, éco-trip, c'était parmi... Parmi les bandes prix, hein. Pas pour que c'est autres prix, mais pour que ça en a là plutôt. Alors, bien plus qu'un voyage, ça ne permet aux autres, mon pensée, de gagner une vraie immersion dans la nature et surtout dans la réalité locale à Rodrigue, n'est-ce pas?
8: Oui.
0: Alors, nous causons un petit peu qu'ils ont découvert là-bas. Le plus grand défi à Rodrigue. Quand nous causons Rodrigue, souvent nous pensons à plus grand défi, nous dit toujours Rodrigue et Penadello. C'est le grand défi. Alors, qu'ils ont découvert? Motandien a une innovation technologique concernant une mise en place qu'ils mettaient justement pour sa problème d'élo à Rodrigue.
8: Exactement.
0: Alors, qu'ils ont découvert comme ça?
8: Alors, pour Timothée. Pour le troisième jour, c'est-à-dire nous faisons une visite à la CIB. Quand nous faisons nous trouver avec nous délicieux comment ben Rodrigue est capable d'adopter dessalement pour faire face à sa crise d'élo-là. Nous faisons apprendre aussi qu'il y a deux unités d'essalement, c'est-à-dire une pour la CEB et une pour le gouvernement Rodrigue. Et c'est-à-dire la CEB pour les faire les moins polluants, mm-hmm. et également les distribuer de l'eau à travers une zone dans Rodrigue qui est vraiment difficile pour gagner de l'eau. Exactement. Mais également aussi nous faisons apprendre qu'avec ça, tous les aliments, tous les bandes sont CEB avec dessalement même, et que c'était vraiment inspirant. Nous avons dit que nous faisons trouver une. C'est une fin de trouve avec nous, devant nous, mon business.
0: Mais oui, ils ont trouvé comment ça marchait, etc.

0: Alors, je me rappelle, dans Débat Climat, vous tenez un thème justement sur le dessalement de l'eau de mer.
1: Oui.
0: Et vous étiez pour ou vous étiez contre?
1: Nous étions pour.
0: Et alors, est-ce que tout ça qu'ils ont débat, quand on trouve ça là-bas, est-ce que vraiment ça vaut la peine de faire ça pour nous gagner de l'eau?
1: Ça vaut bien plus que ça. Parce que Mizanja, c'est un lot, Mizanja nous trouvait. Et c'était vraiment magnifique à voir.
0: Oui.
1: Sa preuve même de dessalement là, vraiment magnifique.
0: Mais il y a l'impact négatif sur l'océan ou bien pas ça fait comme ça, non?
1: Non.
0: Le dessalement de l'eau?
1: Non, pas du tout, parce qu'il me fait apprendre aussi que même malgré une marée basse ou bien un cyclone, le dessalement, il peut continuer parce que ils ont une fine fouille 30 mètres sous la mer pour qu'ils soient également capables capture de l'eau la mer justement pour qu'elle quantifie le dessalement.
0: Vous fouillez pour que vous gagnez ça de l'eau. Vous ne pas prendre lit comme ça?
1: Non, pas du tout. Et c'était vraiment, on va bien dire, aspirant, intéressant même, parce que moi, tu peux penser décemment, nous prend lit dans le bord ou bien
0: oui,
1: peut-être.
0: Oui, mais comme si moi, mon pétrole, quand je dis un tuyau, puis prendre de l'eau, puis aspirer de l'eau la mer là, non, c'est un petit peu ça. Oui. Mais ce n'est pas ça du tout.
1: Pas du tout.
2: Okay. Et puis, il y a un risque pour l'environnement, mais c'est maintenant il y a un système pour capable diminuer au maximum ce risque là. Parce qu'il commence à être causé dans des bas, il y a un produit qui appelle semir. Mais ça, c'est une trop bonne manière pour traiter ça, pour ne pas affecter l'environnement. Donc.
0: Alors, professeur Micha aussi, tu es sur place, donc étonné de voir ce système là de dessalement d'eau?
3: Oui, parce que nous ne connais qu'il y a deux unités même à Rodrigue. Et pour la CEB, comment nous dire, les moins polluants, dans le sens qu'ils s'assoient mieux là, dans d'autres pays, ben, la servi pour gagner l'argent, pour servir ce genre de minéraux là qu'ils ont revendé. Et à Maurice, quand nous allons pour l'unité de la CEB, nous trouvons que ça sommeil là n'est pas autant nocif à travers la technique qu'ils ont fait pour dessaler et qui même quand je peux rejeter ça de l'eau là dans la mer n'est pas pollué autant que pour l'unité de du gouvernement.
0: D'accord.
3: Parce qu'ils ont besoin de diluer l'eau pour qu'ils remettent l'eau dans la mer. Tandis que pour la CEB, ils n'ont pas besoin de diluer non rien. Et ils ont résidu l'eau sans qu'il y ait un effet sur l'écosystème.
0: D'accord.
3: Ça, ah,
0: c'est top. Ils ont boire à des l'eau là? Ils ont une goutte l'eau? Ça devient eau potable après.
3: Oui. Comme si je tiens tout bon minéraux et qu'il est là, besoin minéralisé pour qu'il soit capable de consommer.
0: Ok, c'est quand même pas mal d'étapes au fait. Alors, après le dessalement d'eau, on a le découvert, on a le miel Victoria, que on a découvert Banabeille, n'est-ce pas? Côté n'a 75 ruches, waouh! Alors, c'était une découverte pour vous, vraiment?
4: Oui.
0: C'est déjà trop abeilles, bonne ruche auparavant?
4: Franchement, non, pas trop bonne ruche auparavant comme ça. Enfin, installé dans un petit boîte. Mais parfois, comme un petit peu sorti avec mon papa, un petit peu route du miel et tout. C'était magnifique. Banane, explique-nous plus sur les abeilles, cet écosystème, et la reine et tout, et comment vous faites du miel. Parce que nous connaissons abeilles que pour le miel, mais nous pas oublier aussi les abeilles aident nous pour pollinisation, pour nous gagner fruits, fleurs, etc. Et pour un bon maintien de l'écosystème, parce que sans les abeilles, il faut une diminution de la quantité de l'oxygène. Mais du coup, mais rien pour autant.
0: Oui. Alors, comment se fait la pollinisation?
4: Les abeilles, tu as un petit bout de bien jaune de fleurs là. Je prends pollen ici là, faut mettre le ban pot femelle à côté. Ça peut être là, s'il a une petite mâle, faut mettre le ban pot femelle. Là, c'est ça qui fait les bougeonner.
0: Propager, après, exactement, gagner fruits, etc. Oui. C'est incroyable hein, quand on nous trouve une petite abeille, un petit insecte comme ça qui n'est rien du tout en fait, mais ça travaille, ils ont appris comment dans la ruche comment ça passait aussi.
4: Oui. Au fait, dans la ruche, banane explique-nous, il y a une larène. L'arène, il est un peu plus grand qui banne les autres abeilles. Après, il y a une abeille femelle, qui banne abeille ouvrière, qui banne abeille mâle. Banne abeille mâle, c'est que pour reproduire, continuer faire la colonie grandir. Il explique-nous que banne abeille femelle, c'est un travail extra dur, comme banne fourmi. Extra dur, c'est à la route pollen, c'est de venir, c'est de faire du miel, c'est de construire la ruche et tout. Mais là, il explique-nous aussi que dans l'hiver, banne abeille produit moins du miel. Du coup, dans le miel Victoria, on a appris à nous qui se servissent à la banne jumelle là pour faire bonbon pour la gorge, du

0: elle mangeait. Bah, tu sais que du mieux cristallisé. Première fois, moi, tu vois une du mieux cristallisé en mode. Tellement du miel, là, une bien faite, une bien préparée, ça s'est cristallisé.
1: Et ça, c'est là, apparemment, c'est la preuve qu'un du miel, il pue, en fait.
0: Oui, c'est ça. Mais là, je te fais du miel, je te fais boum pour la gauche, je te fais un produit, là, comme cheveux, même bien froid là-bas.
1: Mmh. Ah oui, c'est ça que t'aimes bien tes cheveux. Oui. Tu besoin de moi rasseuse, hein, non, parce que. Oui, après.
0: Ah, mais là, quand même, il y a plusieurs goûts et tout, un petit bonbon. Okay. Je vais faire une sucette aussi. Excellent, excellent. Mmh. Moi, je prends des petits bonbons cachés, t'es en chambre, tu pourrais prendre.
1: Alors, une deuxième affaire, c'est que pendant l'hiver, ben, abeille pas produire beaucoup du miel, qu'est-ce faire ? Pour quelle raison ?
0: Parce qu'il y a moins de fleurs et de feuilles qui poussaient. Parce que.
1: Ben, fleurs, c'est l'hiver.
0: Oui, c'est l'hiver, je tout tombe.
1: Il y en a beaucoup
0: fleurs. Oui, oui. Mais du coup, je produis moins du miel. Du coup, là. Si il y a une réserve là-dedans, mais parfois réserve là finie. Là, les personnes de là-bas, les locaux de là-bas, je demande à ben un peu de sucre pour qu'ils continuent reste chaud et continuent reste vivant. Sinon, ben ruche là pour moi.
1: Oui. Apparemment, ben abe je bat je les ailes justement.
0: Oui, pour chauffer
1: la ventilation. C'est fou, hein.
0: Ça chauffe je aussi parce que quantité de fois je bat je les ailes là, ça chauffe je.
1: C'est fou ça, c'est tout un. Quand on guette ça, je peux trouver que la nature est magnifique au fait.
0: Excellent.
2: Excellent.
0: La vérité.
1: Hein?
0: Pas d'autre mot, excellent.
3: Et tu as une phrase que madame là, tu dis quand on visite, c'est que. Moi, c'est ça, du miel qu'il a là, c'est pour banabé, ça c'est une produit, ça pour notre consommation. Et nous, humains, nous pouvons prendre lit avec banabé. Oui. Donc, nous visons respecter la nature et l'environnement, parce qu'il y a tout un système, un écosystème, mais comment nous aussi nous faisons quoi, cet écosystème-là, nous visons rester godly stable, ne pas abuser, trop prendre, et nous visons remettre en place aussi. Bon.
1: Respecter la nature, bien gros mot ça. Hein. Est-ce que maintenant ça change un petit peu cette façon de voir la nature?
2: Oui.
1: Samuel?
4: Oui, ça nous vraiment change nos idées dans la nature. Comme on fait un débat climatique, on apprend beaucoup quelque chose, surtout de l'environnement, le monde entier, le comment ben du monde vivre en fait. Donc ça quand nous prenons, c'est un moment que nous peut faire changement climat là en fait. Il y a beaucoup de débats, beaucoup de dégâts aussi.
1: Oui, beaucoup de, en fait le changement climatique beaucoup d'impact en fait sur la vie, la vie. Peut-être nous pas trop sentir ici, mais d'autres pays peuvent sentir très fort. Très très fort. Et après on a le centre agricole Frère Rémi, ça rappelle autre quelque chose, ça Frère Rémi, n'est-ce pas? Parce que dans notre collège, ils mettent en place justement le système agricole. Alors, explique-nous un petit peu qu'ils ont découvert là-bas au centre agricole Frère Rémi.
4: La façon qu'ils ont protégé la nature là-bas, ils cultivent fruits et légumes, ils ont une la ferme, ils ont un cochon, lapin. Et la poule, ça m'a bien content, tout ça aussi.
1: Celui-ci qui m'a brillé. Moi, mon tour, toi, tu peux venir prochainement, dans quelques années. Tu as la ferme, toi, ici.
4: Je suis content.
1: Ah, ben ouais, je vois ça.
4: Je suis bien content. Après, façon qu'ils protègent la nature, je me découvre aussi que c'est une école que les élèves, ils cultivent, même les légumes, et qu'ils ont le vanille après. Et qu'après, c'est qu'est-ce qu'ils ont gagné, c'est vin pour eux. Mais moi, je suis content d'aller à l'école.
1: Et apparemment, c'est entre 15 et 18 ans.
4: Oui.
1: Très jeune, ils commencent le travail à la terre.
4: Oui. Et ça, quand il y a ce propre plat-bande, ça, quand il y a la terre. En fait, même quand je peux me bosser, pas autour, je peux trouver un petit carré la terre. Et ça, un petit carré la terre, c'est pour chaque élève qui est là-bas. Chaque élève.
1: Ça veut dire un élève, il peut occuper un carré la terre.
4: Voilà. Oui.
1: Ce qui est incroyable.
4: Oui.
1: Ça va donner notre envie. Bon, toi, c'est vrai, tu t'y fermes, toi, Timothée? Tu as envie de mettre la main un petit peu dans la terre?
2: Oui, parce que déjà, avec le débat climat, on finit à prendre une bonne vie qui nous trouver dans la main, dans la terre. Surtout que la nature, les caves, au fait, nous, si nous qu'on respecte les. Et puis, comme si le centre Frère Rémi, et aussi qu'il y fait une. Mon visage dit qu'il y fait une médecin à l'école chez moi, mon fin sentiment lié avec Banna. Le fait qu'il me trouve Banna dans l'agricole de rennes domaine plus professionnel, mon visage dit. Bah, ça finit de noir, elle n'a envie que je me dise comment. Bon, mais Timothée, tu fais l'escasse dormir.
1: Bah, oui, c'est ça. Au fait, la terre, c'est ça qui donne nous manger, du coup.
4: Oui, oui.
1: C'est pas super marché, hein. Voilà. C'est pas super marché. Petit Gauthier.
0: Bah, moi, je trouve ça excellent. Parce que, écoute, moi, j'ai mis un petit jardin, écoute, moi, avec mon grand-père, c'est planté. Bah. Du coup, ça donne plus l'idée, plus place qu'il me faut à faire. Parce que, bah, la façon qu'ils ont planté, bah, le fruit, bah, le légume qu'ils ont planté. Donc, à Diabé. Et de toute façon, je plante.
1: De toute façon, planter aussi. Je passe la vie, le produit chimique.

0: bien.
1: Non, non.
0: C'est bien ça.
2: Que du naturel.
0: Qui
2: s'est
0: servi alors? Compost.
2: Compost. Avec un peu de fumier qui va ben, récolter, qui va ben, les animaux, qui va ben, fleurir mort.
0: Oui.
2: Cela.
0: Et grand-père, il est servi chez toi là-bas. Grand-père est servi quoi?
2: Compost.
0: Compost. Oui. Donc tu ne venais que quelques idées là. Grand-père, faut-il faire ça comme ça et pas comme ça et comme ça là.
2: Oui.
0: C'est super génial. Bon. Déjà 11h45, nous causons un petit peu parce que je ne découvre, au fait, ce qu'ils vont apprendre, c'est que dans tout ça qu'ils débattent, dans débat climat, ben thème, je retrouve ça un petit peu là-bas, comme le dessalement de l'eau.
1: De l'eau.
0: N'est-ce
2: oui,
0: pas
2: oui.
0: Et puis aussi, donc, je, au fait, c'est vrai, je débatte ici, je apprends des choses, n'est-ce pas, prof Micha. Et en même temps, je suis sur place, dans un pays, un petit île, qui n'est pas loin de chez nous, Rodrigue, et qui met tout ça là en place, comme l'agriculture écologique, nous avons dit l'agriculture bio, et puis le dessalement d'eau, ben, l'abeille qui fait ce travail, côté une ben, ruche, etc. Donc, extraordinaire. Après, on a aussi la Grande Montagne Nature Reserve. Encore un de ces filières qui sourient là. Allez, restauration d'une forêt composée de plantes endémiques. Zone resto, ça la forêt, là, raconte-nous un petit peu.
3: Vite, dans la forêt, là, je peux faire, comment dire, Rodrigue, Révin, comment dit, c'était avant. Avant qu'il, comment dire, que c'est la colonisation. Vous voyez, Révin, ça rose de Rodrigue, là, au fait. Et que si, la base, tu n'apprends, nous, qui, préserve la nature, c'est pas une responsabilité. C'est une façon, comment dire, de remercier la nature pour tout ce qu'il paie de nous. Ouais.
0: Le respect, quoi.
3: Voilà.
0: Respect de la nature. Oui. Ça apprend beaucoup à faire, ça, écotriplin, vous trouvez là. Et c'est pas fini, on a le réserve François Legas pour les tortues, non pas seulement les tortues, mais la caverne apparemment qui sur place. Ben là, il restaure l'écosystème de sa caverne là qui est dégradée. Timothée,
4: l'écosystème, oui, moi bisain dire parce que
0: dans la caverne, nous pécose caverne.
4: Oui, oui, parce
0: oui,
4: que
0: ça.
4: Déjà, moi fin apprendre qu'il nous bisain pas touche ban stalagmite et ban stalactite qui est là.
0: Ils connaissent la différence entre stalagmite.
4: Oui. Allez, vas-y. Alors, un stalagmite, c'est qui se trouve au bas.
0: C'est qui monte.
4: Mite pour monter et tite pour tomber, comme tu dirais. Et moi fin apprendre aussi pour 1 cm les pousser, il prend 60 ans.
0: C'est fou, hein. C'est fou ça.
4: Et Mofin trouve vraiment ben stalagmite et ben stalactite qui m'a besoin de dire qui est énorme. Alors, moi pas connu que
0: combien de temps ça.
4: Combien de temps.
0: Combien de temps
4: rien propre pour les vins comme ça, mais
0: est-il là avant toi, est-il là avant moi aussi. C'est fou.
4: Avant nous tout.
0: Avant nous tout.
4: Avant nous tout et bah ben, le fait qu'il n'est pas capable touche les autres pour nous les autres grandir, bah ben, vraiment c'est surprenant.
0: Donc un éco trip qui est vraiment très enrichissant pour autres. Ça valait la peine ou bien non? Tu le verrais à case.
2: Non, ça valait la peine.
0: On a appris beaucoup de choses.
2: Oui.
0: Et zone aussi vivre avec, pour terminer, dans l'éco-trip, zone vivre avec ban habitants. Qu'est-ce qu'on apprend de ça? D'être avec les habitants et guetter un petit peu ce mode de vie? Parce que c'est très différent d'ici, n'est-ce pas?
2: Grave.
4: Très certainement.
0: Vas-y, Gauthier.
2: Bah, en fait, les habitants de là-bas, je donne une vibe spéciale. Je suis chaleureux, quand tu passes, je suis tout. Surtout, nous sommes chauffeur. Quand le chauffeur l'a fait, je suis tout vivre la molle. Nous parlons de nous là, nous pointe, enfin, Marie-Reine de Rodrigue, nous sommes Marie-Reine de Rodrigue, dans le fou, ça fait là. Au long du chemin, nous trouvons les chauffeurs, je fais, ouais, comment tu vas, ça va, ça va. Après, j'ai vu un monsieur sortir ses vaches, littéralement sortir ses vaches. Et
0: sur la rue?
2: Oui, oui, pour aller promener dans les champs. C'était, waouh! Mais en fait, et. Ils sont spéciales, c'est quelque chose d'autre, en mode d'autre chaleureux, c'est un mode de vie qui, nous, ici, à Maurice, on n'a pas, tu vois. Mais c'est quelque chose d'autre, d'autre gentil, d'autre joyeux, d'autre accueillant. Ils ont toujours un sourire, la vérité, toujours un sourire. Et que ben là, il y a qu'une danse, hein. Bah, j'ai fait mal là-bas.
0: On était aussi de qu'une danse.
5: Exactement. Donc, c'est-à-dire, quand je dis une vie différente, c'est très proche de la nature.
2: Oui.
4: Bizan Diakiban Rodrigue avec la nature, ils font quoi? Vous êtes bien. Très certainement.
0: Ça donne envie, ça, de... quand on trouve ça, est-ce que ça inspire les autres beaucoup?
4: Oui, bizan, nous bizan adopter sa bonne habitude et aussi cette manière de vie qu'il nous finit trouver là-bas. Parce que les vraiment, on trouve qu'il assure nous République Maurice, mais également pour une génération future.
0: Mm-hmm, mm-hmm. Oui, ouais, c'est sûr. La prof aussi, même sentiment?
6: Oui. Ben, un produit à ce qu'ils ont pu consommer, ce qu'ils ont même dans une bonne maison d'autres, d'une bonne touriste.

0: et aussi nous découvrir comment d'autres servent de l'eau, pas gaspiller de l'eau, même pour l'électricité. Si, même si on a un aircon, nous vous connaissons un l'air, tiny, par l'esli, comment dire,
1: Pas
0: quand
1: de
0: il
1: gaspillage,
0: roulait
1: alors.
0: une nuit. Mais il y a beaucoup de choses qui. Peut-être l'île Maurice tient avant.
1: C'est
0: Moi,
1: ce qu'il
0: en
1: m'a
0: tant
1: dit,
0: qu'enfant,
1: hein.
0: Mozaki. Il y a beaucoup de familles qui peuvent cultiver que d'autres-mêmes, d'autres
1: C'est
0: peuvent
1: un autre pot de
0: produire,
1: potager.
0: d'autres propres manger, mais qui peuvent disparaître. N'est plus y en a dans Maurice et qui nous peut trouver dans Rodrigue. Et même au niveau du plastique, l'utilisation du plastique est abolie
1: À
0: à
1: Rodrigue,
0: Rodrigue, mais
1: oui.
0: Maurice n'a coopé l'idée pour tirer le plastique là complètement.
1: C'est vrai. Alors, Anne-Claire aussi, type, dans cette expérience, Anne-Claire, qui ne retenir de ça.
2: Enfin, pour moi, c'est quand nous concevons un voyage, là, parce qu'avec l'équipe, nous planifions toute une visite qu'il nous faut faire. Mais l'idée, c'est vraiment montrer qu'il y a tellement de façons différentes qui nous peuvent vivre en harmonie avec la nature, simplement, et être heureux. Et c'est ce qui nous trouvait à travers ben, l'expérience avec Ban Rodriguez. C'est qu'il ben, est content, souriant, chaleureux. La vie pas facile, mais qu'on profite au maximum de ce que la nature a à nous offrir.
1: Incroyable. Alors, pour la cinquième édition de Débat Climat, Anne-Claire, vous n'avez pas d'affaires. Bon, pensez pour hein, moi aussi, pour Ena. Et n'a pas d'affaires qui peut changer, ou bien peut-être trop tôt pour dire, ou bien.
2: Un peu tôt
1: un
2: pour
1: peu
2: dire.
1: Tôt pour dire.
2: Mais c'est
1: ouais.
2: la cinquième édition, donc ça va sûrement être spécial, mais on ne change pas une formule
1: qui
2: marche. Donc, on va retrouver la continuité.
1: Oui. Donc, l'année prochaine, alors, rendez-vous l'année prochaine.
2: Définitivement.
1: Super. Vous êtes prêts pour la confiance? Vous gagnez peut-être la troisième fois, on ne sait jamais. Hein. On ne sait jamais, troisième
3: fois. Pourquoi pas?
1: Pourquoi pas? Allez, pour terminer, 11h52 minutes. Si vous tenez un message pour transmettre ban jeune, qui peut hésiter pour engager dans ban combat climatique. Dire combat, hein, parce que c'est devenu un combat depuis quelque temps. Dans le combat climatique, ben jeune qui peut hésiter pour sans autre l'habitude, pour sans autre façon de consommer, qu'est-ce que tu as envie de dire à Zot?
3: Moi, je ne dis pas peur, moi. Pas peur. Pas peur pour faire ce combat-là. Parce que ça pour apporte beaucoup, ça pour aide beaucoup, et surtout, c'est pour eux même qui disent que faire ça, au fait. Parce que c'est nous qui peut prendre relève maintenant. Et c'est à nous de jouer, c'est à nous de combattre pour comment dire, nous gagner une jolie l'avenir dans Maurice surtout. Parce que beaucoup de jeunes ont envie qu'on quitte Maurice, aller, mais si de tout faire ça, ben, Maurice pour finir en bas de l'eau, comment nous dire.
1: Quoi qu'il y ait la montée des eaux. Hein.
3: Voilà.
4: Alors, moi, ce qui me tient à vous dire, ben, jeune, aujourd'hui, c'est plutôt plus une citation. Et citation-là, Lydia Koumha, le but dans la vie, c'est pas d'exister, mais de vivre. Vivre chaque instant, chérir chaque instant, mais également apprendre à les autres ce qui te fait vivre, en fait.
1: Et là, tu es prêt pour apprendre les autres ce qui te fait vivre à Rodrigue et de l'expérience dans Débat Climat.
4: C'est mon mission.
1: Ah.
4: C'est mon mission.
1: Comme quoi, Anne-Claire, hein? Il y en a qui vous trouvent
2: émue.
1: Parce
2: que ça va au-delà de ce qu'on attend dans une compétition comme ça. C'est. Et ça nous montre que Débat Climat, il y a plus qu'un concours. Il y a une aventure, une école, il y a une façon qui nous, tous nous ensemble, nous peut avancer dans ce combat contre le changement climatique.
1: Ouais, c'est beau. Ouais. Et Gauthier, ouais. Toi?
5: Moi, mon message, c'est pas abandonner l'équipe, parce que demain, là, il est pour nous, ça. L'avenir, là, il est pour nous. Nous a commencé à appeler à partir Estella, parce que, comme on dit, le passé, il est passé. Le passé a formé le présent. Mais le présent, qu'est-ce qu'il forme? C'est un cadeau. Il vous forme ce qu'il pourra demain. Du coup, profite de ce présent. Fais tout ce qui nous capable et c'est là pour qu'il nous gagne un demain sérieux.
1: Mais bien content de la citation, là, moi, c'est tout ça dans Kung Fu Panda. J'adore. Alors, moi, je dis une dernière question, mais moi, envie de poser une dernière question. Qui d'après autres, pour terminer, hein, qui d'après autres, priorité environnementale pour Maurice aujourd'hui? Qui est la priorité?
4: Déjà, nous visons comment sport bannir le plastique parce qu'il nous retrouve lié dans la nature, sur la terre, comme dans la mer. S'il est dans la mer, des salamandres, il va pouvoir vraiment serrer. Et l'eau, la terre aussi, quand nous pouvons pas faire une bonne petite plate-bande, un petit plastique. Mais pour moi, déjà, pour

0: commencer, c'est bannir plastique ici à Maurice.
1: Oui, ça c'est bien dit. Vous pensez que c'est un gros, gros problème. Bah, très bien, en tout cas, bah, merci d'être venu. Merci Zot pour tout ça qui s'apportage. Très beau partage, hein, que ce soit avec la première équipe, le collège Dr. David, Dr. James Betty David et la collège La Confiance. Merci pour tout ça qu'ils ont partagé avec nous. Et moi aussi, ils ont trouvé d'ailleurs une sortie de cette expérience avec grandi, n'est-ce pas? Et l'autre gars sur l'environnement. Merci beaucoup. Donc, nous recommençons depuis le début. Merci à Collège James Betty David. Tiens avec moi la professeure Tania Ramdine, Axel Bouton, Loan Valaidon, Lucas Aitier. Collège de la Confiance. Ben, merci à professeur Micha Legrand Raoult. Merci Gauthier Charlot, Samuel Douquet et Timothée Babadjan.
0: Je vous en prie.
1: Et merci à Anne-Claire Antoinette, Sustainability Lead de la MCB. Tu voulais dire quelque chose, Gauthier?
2: Non,
1: je voyais comme... Ok, d'accord. En tout cas, merci à l'équipe. Merci à vous, chers auditeurs. Rendez-vous jeudi prochain pour une autre émission. Point virgule, écologie. En attendant, prenez soin de vous et prenez soin de la planète. À bientôt.

Depuis la maternelle, j'entends parler d'effet de serre. 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
1: Bonjour à tous, il est midi. C'est l'heure de votre journal de la mi-journée. Nous accueillons en studio Lovina Sophie.

0: Bonjour Lofina.
1: Bonjour Nikita, bonjour à tous.
0: Et nous démarrons avec les titres.
1: Le FMP revendique le poste de leader de l'opposition pour Chetan Babulal. Trafic présumé de cannabis sur l'axe Maurice-La Réunion, la députée Véronique Legovine interrogée à là-dessous. Mariage entre personnes de même sexe, la Commission des droits humains clarifie le cadre juridique. À l'étranger au Moyen-Orient, 2 soldats israéliens tués dans le sud du Liban. Merci de nous rejoindre pour cette édition. Des changements risquent d'intervenir dans l'hémicycle. Chetan Babulal, membre du Front militant progressiste, pourrait devenir le nouveau leader de l'opposition. Il succéderait à Jolé Jongor, actuellement l'unique député du MSM, siégeant dans l'opposition. Avec ses 3 députés, Paul Béranger, Johanna Béranger et Chetan Babulal, le FMP est le principal parti de l'opposition depuis mai dernier. Chetan Babulal nous a confirmé avoir soumis sa demande au président de la République, Daram Gokul, dès hier soir. Il appartient désormais au chef de l'État de trancher conformément aux dispositions de l'article 73 de la Constitution. La députée Véronique Legovine est entendue en ce moment par là-dessous de Rosil. C'est peu après 9h30 qu'elle est arrivée à la brigade anti-drogue. Elle est interrogée dans l'enquête sur un présumé trafic de 155,7 kg de cannabis entre La Réunion et Maurice. Cette affaire a conduit à l'arrestation de son époux Gulshan Govine et de Ravindra Chimaji. Un SUV appartenant à la députée Véronique Legovine a été saisi et examiné par la police. Des traces de cannabis y auraient été découvertes. En parallèle à l'enquête policière, les avoirs du couple font également l'objet d'un examen par la Financial Crimes Commission. Nourrir son enfant, le protéger et l'accompagner dès ses premiers jours, l'allaitement maternel occupe une place importante dans la santé du nouveau-né. À l'occasion de la semaine mondiale qui lui est consacrée, le thème choisi cette année invite à renforcer ce qui fonctionne. Une réflexion autour des bienfaits de l'allaitement, mais aussi du rôle essentiel joué par l'information et l'accompagnement des mamans à Shibachu.
2: Quelques gouttes seulement, mais un immense bénéfice. Le colostrum, ce premier lait produit après la naissance, constitue une première protection pour le nouveau-né grâce aux anticorps qu'il contient. Comme l'explique la pédiatre et néonatologue Radhika Jagatsingh Buspotia, ces premiers instants s'inscrivent dans les 1000 premiers jours.
3: Les 1000 premiers jours, c'est ce qui vous fait entre le moment de la conception jusqu'à ce qu'ils enfants en gagnent 2 ans. Ça vous permet tout gagner un capital santé bénéfique pour le futur. Y intervenir l'eau ou développement ou l'intelligence, faire résistance à la bonne infection ou immunité.
2: Mais allaiter n'est pas toujours facile pour toutes les mamans. C'est justement le message porté cette année, renforcer ce qui fonctionne déjà en offrant davantage d'écoute, d'information et de soutien aux femmes dès les premiers jours.
3: Ce n'est pas facile ni pour la maman ni pour le bébé. C'est un apprentissage, donc nous disons que maman et bébé besoin d'une atmosphère tranquille, paisible. Ce n'est pas juste la santé physique, la santé mentale aussi, très importante. Le support de la famille est indispensable.
2: Parfois, le bébé peut avoir du mal à prendre le sein. Une situation qui peut inquiéter les parents, mais qui peut être surmontée avec les bons conseils.
3: Au départ, capable qui bat le bébé, pas pour autre trop boire, capable parce qu'il est trop petit, capable parce qu'il est fatigué, capable maman là se sent pas adapté. Mais maintenant, il y a beaucoup de facilités qui nous aident, mais maintenant, bien support. Je suis capable de téléphoner du monde qui est déjà allaité, je suis capable de téléphoner à une breastfeeding counselor, à une sage-femme, dans votre entourage, je suis causé entre eux et aider.
2: Au-delà de l'alimentation, l'allaitement représente aussi un premier lien entre la mère et son bébé, avec des effets qui peuvent accompagner le bébé bien au-delà des premiers mois de vie.
1: Dans un autre registre, pour de nombreuses familles mauriciennes, un logement social représente l'espoir d'une vie plus stable. Le ministre du Logement et des Terres, Shakil Mohamed, a présenté un bilan sur l'attribution et la livraison des maisons à travers le pays. Plusieurs logements ont déjà été remis, tandis que d'autres projets sont encore en attente de finalisation. Le point avec Adrien Valère.
4: Le logement social demeure une priorité pour des milliers de familles qui attendent de pouvoir enfin devenir propriétaires. Selon les chiffres partagés par le ministre Shakil Mohamed, la NSLD compte 2352 logements répartis sur 12 sites. Au 31 juillet, 1209 familles avaient

0: accepté leur offre. 383 actes avaient déjà été signés et 292 bénéficiaires avaient déjà reçu leurs clés. Du côté de la NHDC, 185 logements sont concernés par 5 projets. Sur les 159 offres acceptées, 103 actes avaient été signés ou les clés déjà remises. Mais une maison construite ne peut pas toujours être livrée immédiatement. Il faut aussi terminer les routes, le drainage, l'éclairage et les raccordements d'eau à l'électricité et au réseau d'assainissement. Les démarches pour les prêts, les hypothèques et le programme Rent to Home doivent également être complétées. Par ailleurs, la sélection des bénéficiaires progresse pour 1570 autres logements à Caen-Étier, Goodlands, L'Espérance-Trébuchet, Henrietta, Richter et Côte d'Or.
1: Le droit mauricien n'interdit pas le mariage entre personnes de même sexe. C'est l'une des conclusions d'un position paper publié par la National Human Rights Commission. Le document précise qu'en l'absence de mesures législatives ou administratives, les personnes estimant que leurs droits sont bafoués peuvent saisir la Cour suprême, notamment par un recours constitutionnel. Selon Maître Satyajit Boulel, président de la commission, cette réflexion fait suite aux plaintes reçues. Il est au micro de Rajmila Sitamoni.
2: Il est important pour nous, et dans ce même développement, il y a un jugement important de la Cour suprême. À partir de là, il y a une interprétation de la loi. Donc, si ma institution est là, comment dire, il y a une hésitation, une réserve, une interprétation, je disais à eux, au bureau de l'Attorney General, ou bien éventuellement, vous avez la Cour suprême pour une interprétation, c'est tout ce qu'il nous peut dire, nous, dans nos analyses. Mais il nous base, nous, surtout l'eau fait des peines à discrimination, l'eau orientée.
1: Sandrine Julien, directrice de Art Maurice, accueille favorablement ce position paper. Elle le qualifie de document rigoureux, équilibré et ancré dans la Constitution.
3: Il y a pour le bon éclaircissement qui est important, l'ambiguïté juridique qui existait, il constituait vraiment une base solide pour faire avancer le débat de manière sereine et constructive. Pour Art Maurice, prochaine étape, c'est épauler l'autorité pour prendre une bonne décision et donner nous l'expertise, donner nous bon résultat, nous bon recherche, l'eau réalité terrain. Nous pas là pour dicter bonne décision, mais éclairer l'autorité avec bonne données fiables, bonne témoignage aussi, réalité bonne couple lesbienne, gay et trans dans Maurice.
1: Fermé depuis décembre dernier, le musée d'histoire nationale à Maillebourg fait l'objet d'une mission d'évaluation menée par Dominique de Fonréau, conservatrice générale au musée du Louvre. Durant une semaine, elle réalisera un diagnostic du bâtiment, des collections et du parcours de visite afin de préparer le futur projet scientifique et culturel du musée, dont la rénovation est estimée à 100 millions de roupies. L'objectif, moderniser le site, mieux valoriser l'histoire nationale et renforcer son attractivité auprès du public mauricien et des visiteurs étrangers. Des propos recueillis par Shailene Yabon.
4: En fait, je vais observer tout, mais simplement vous dire, je pense que ce qui est important pour moi, c'est de m'imprégner de cet esprit des lieux, hein, de la manière dont le musée est né, dans quel endroit, les alentours, la population, les personnes qui sont intéressées par le musée, ça c'est vraiment un point important. Et puis de manière plus pratique, c'est bien sûr regarder l'état du bâtiment, l'état des collections, les alentours, les abords, comment on accède au musée, comment on peut accéder aux différents espaces. Donc il y a quelque chose qui est à la fois du récit du musée, puis il y a quelque chose aussi qui est de l'ordre de l'observation directe de l'état des lieux. Cette mission, c'est de réfléchir ensemble à ce que pourrait être le nouveau musée de Maillebourg rénové d'ici quelques années.
1: Dominique de Fonréau souligne que l'un des principaux atouts du musée de Maillebourg est le bâtiment qu'il abrite. Cette demeure créole construite en 1772 est connue comme le château Gueude ou la maison Robillard, offre aujourd'hui une réflexion sur la manière de reconnecter le futur musée à son environnement historique et paysager.
4: Maillebourg de façon particulière, mémorise de façon générale, s'est fondé en lien avec différentes cultures, combien il y a là différentes influences qui puissent se mettre à jour, combien aussi Maurice a été et est toujours un lieu de carrefour. Et je pense que tout ça, c'est une force qui se dégage dans le musée, parce que c'est une ancienne demeure française qui a ensuite été un haut lieu de l'occupation anglaise et sous l'administration britannique, et puis qui est devenu toujours un haut lieu en se transformant en musée désormais depuis l'indépendance. Et un lieu de cette symbolique forte, bien sûr tout ça va devoir être précisé, mais un des points forts, c'est le lien entre le musée et la ville de Maillebourg et le territoire de Maillebourg. Le musée de Maillebourg se situe au bout d'une longue allée, et en fait cette longue allée, elle allait beaucoup plus loin auparavant puisqu'elle allait jusqu'à la mer. Et je pense que ça, c'est quelque chose à creuser.
1: Cette mission s'inscrit dans le cadre de la déclaration d'intention signée en avril 2025 entre le ministère des Arts et de la Culture,

0: L'ambassade de France, Business Mauritius et SOS Patrimoine en péril pour préserver le patrimoine architectural mauricien. Trois sites avaient alors été identifiés, dont le musée de Maillebourg. À l'étranger, Israël a annoncé la mort de deux soldats réservistes de son armée au cours de combats dans le sud du Liban contre le Hezbollah pro-iranien. La veille, toujours dans la région, le président iranien a affirmé que la communication avec le guide suprême Mojtaba Khamenei, qui n'est pas apparu en public depuis sa nomination en mars, était très difficile en ce moment. Voilà qui conclut cette édition. Merci à Greta et Aparna à la réalisation. Retrouvez Rajiv Gunput pour l'actualité sportive.
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2: Midi 11, merci de nous rejoindre pour cette édition cyclisme pour débuter avec le Tour de France Femmes. Kimball et le cours de Bio a pris la 12e place hier à plus d'une minute 40 de la gagnante. C'était la 5e étape entre Mâcon et Belleville en Beaujolais sur 140 km. Victoire après un sprint de haut niveau de demi-volering. Russer, troisième de l'étape, reste en jaune. Une course difficile en général pour plusieurs cyclistes. Kimberly Lecour qui remonte à la 13e place avec maintenant 4 minutes 10 de retard. Vollering qui reste, elle, à 12 secondes de la première place. Sixième étape ce jeudi entre Montbrison et Tournon-sur-Rhône, soit 153,4 km. Cet après-midi, place au Tour de la Réunion. Hier, Anthony Chemra-Dumont a remporté la deuxième étape disputée dans l'Est à Brapanon. Le Mauricien Tristan Hardy garde le maillot jaune et était dans le groupe de tête, le vainqueur du jour, qui est à 10 secondes de Hardy au général. Il est quatrième, Anthony Chemra-Dumont. La troisième étape technique ce jeudi après-midi au Tampon. En général, bon travail des Mauriciens. Hier, bonne ambiance au niveau de la team MCB et les cyclistes qui vont essayer une nouvelle fois de protéger le maillot jaune de Tristan Hardy. Jeu du Commonwealth, retour en grande pompe de la délégation de judo hier matin à Plaisance. Parmi le médaillé d'or, Rémi Feuillet, ce dernier qui a marqué l'histoire en décrochant l'or après 28 ans pour Maurice. On va parler football. Gianni Infantino qui reste en place à l'issue d'une réunion de crise au Maroc. La direction de la FIFA a publié un communiqué dans lequel elle présente des excuses après la polémique sur l'ouverture de la Coupe du Monde aux investisseurs privés. La direction de la FIFA a reconnu que des erreurs ont été commises après la fuite de la proposition dans les médias. Écrit l'instance, des excuses ont été présentées pour ces erreurs assorties d'un engagement à veiller à ce qu'elles ne se reproduisent plus. Dans ce communiqué, la direction de la FIFA en a profité pour faire bloc derrière son président Gianni Infantino, ce dernier qui reste sous pression depuis cette affaire, même si le projet a été abandonné, avec Luis Figo, le dernier à réclamer son départ. Ça bouge en Turquie, belle ambiance prévue à Trabzon ce soir au niveau des transferts libres de tout contrat. Mohamed Salah, qui est en Turquie pour s'engager avec Trabzonspor, le club où joue André Onana, un transfert historique pour cette formation. L'Égyptien de 34 ans qui devrait signer un contrat de 2 ans ce soir. Selon la presse internationale, le Real Madrid a trouvé un accord avec Leipzig pour le transfert de Yann Diomande, 19 ans. L'opération pourrait atteindre 140 millions d'euros avec des bonus contre les services de l'ailier ivoirien. Il pourrait ainsi devenir le joueur le plus cher de l'histoire du Real Madrid. Du neuf pour Newcastle United qui a annoncé l'arrivée de Matthias Gelsel, l'Allemand, comme entraîneur. L'ancien défenseur âgé de 38 ans était le coach d'Al Ahly depuis 2023. Il a un bon palmarès pour un jeune coach, du succès avec Al Ahly auparavant avec Salzbourg, et il va remplacer Eddie Howe. D'autres nouvelles de football avec Chelsea qui a été battu par la Juventus en amical hier soir, mais retour de Modric en compétition. Après 615 jours, l'Ukrainien, qui avait été suspendu pour dopage en 2024 par la Fédération anglaise de football, avait vu sa suspension de 4 ans être levée avec effet immédiat le 31 juillet dernier. Les matchs de qualification pour les compétitions européennes en Ligue des champions de l'UEFA, victoire des Danois à Aarhus 2 buts à 1 face à Sabah Bakou. Fenerbahçe a battu Sturm Graz hier soir par 2 buts à 0, à retenir en Ligue Conférence. Le nul d'un partout entre Panathinaikos et le CSKA Sofia.

0: Olympia. 37 matchs sont à l'affiche ce soir en Ligue Europa et Ligue Conférence. En Ligue Europa, duel intéressant entre le Benfica et Hearts à 23h. PAOK affronte Anderlecht à 21h45. Les dernières nouvelles avec la police sud-coréenne qui a annoncé avoir perquisitionné ce jeudi les locaux de la Fédération nationale de football dans le cadre d'une enquête sur les conditions de la nomination de Hong Myung-bo, sélectionneur de l'équipe éliminée dès la phase de groupe de la Coupe du Monde. Une élimination qui fait toujours des vagues en Corée du Sud. En tennis, la tête de série numéro 1 du Masters 1000 de Montréal, Alexander Zverev, est tombé dès son entrée en lice face à Talon Grigspor. Le contingent de Français encore en lice a aussi diminué dans la nuit de mercredi à jeudi. Pour sa dernière au Canada, Gaël Monfils a été éliminé par Lerner Tien, 6-3, 0-6, 6-3. Autant pour cette page, merci d'avoir été avec nous et passez d'excellents moments en compagnie de toute l'équipe.
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À midi passé de 16 minutes, Jove donne la lecture des avis d'obsèques. On nous prie d'annoncer le décès de monsieur Louis-Jacques Fidèle. Le décès de monsieur Louis-Jacques Fidèle, aussi connu sous le nom de Jacques, âgé de 54 ans. Le convoi sortira de son domicile à la rue Bois d'Oiseau, à Poudre d'Or Village, aujourd'hui à 13h, pour se rendre dans l'église Marie-Reine, à Poudre d'Or Village, et de là, au cimetière de Poudre d'Or Village. Le décès de madame Kamioti Tabani. Le décès de madame Kamioti Tabani, née Imrit, aussi connue sous le nom de Dadi, âgée de 74 ans. Le convoi sortira de chez son époux, monsieur Georges Tabani, à la rue Souchil à Richter, aujourd'hui à 13h30, pour se rendre dans l'église du Père Laval à Sainte-Croix et de là au cimetière de Bois-Marchand. Le décès de monsieur Jacques Clancy Rousselin. Le décès de monsieur Jacques Clancy Rousselin, aussi connu sous le nom de Clément, habitant au Bégonia, au 7 numéro 8, NHDC à Caen-le-Vieux, âgé de 76 ans. Le convoi sortira de la chapelle ardente d'Elienson à la route royale Beaubassin, aujourd'hui à 13h30, pour se rendre dans l'église Saint-Odile à Caen-le-Vieux, et de là au cimetière de Saint-Pierre. Le décès de monsieur Bidanan Dautal. Le décès de monsieur Bidanan Dautal, aussi connu sous le nom de Raj Mécanicien, âgé de 63 ans. Le convoi sortira de son domicile à la rue Kalimaï, à Rivière-du-Rempart, aujourd'hui à 14h, pour se rendre au crématorium de Haute-Rive, à Rivière-du-Rempart. Le décès de monsieur Paul Joseph Miatil. Le décès de monsieur Paul Joseph Miatil, aussi connu sous le nom de Loco, âgé de 62 ans. Le convoi sortira de chez son fils, monsieur Stéphane Miatil, au numéro 1 à la rue Bain de Dames à Cassis, aujourd'hui à 15h30, pour se rendre dans l'église Saint-Sacrement à Cassis et de là au cimetière de Gébert à Cassis. Le décès de madame Marie-Brigitte Wong Yong Chin. Le décès de madame Marie-Brigitte Wong Yong Chin, née Chok Wing, aussi connue sous le nom de Awan, âgée de 86 ans. Le convoi sortira de la chapelle ardente de Moura à la route royale Petite Rivière demain vendredi à 9h30 pour se rendre dans l'église Montroche à Rochebrune et de là au cimetière de Saint-Jean. Le décès de madame Dominique Hao Kim Fong. Le décès de madame Dominique Hao Kim Fong, née Kun Pak Ming, aussi connue sous le nom de Dominique, âgée de 62 ans. Le convoi sortira de la chapelle ardente de Moura à Petite Rivière demain à 10h15 pour se rendre dans l'église Immaculée Conception à Port-Louis.

et de là à l'incinérateur de Boismarchant. Le décès de Monsieur Thierry Dogeriou. Le décès de Monsieur Thierry Dogeriou, aussi connu sous le nom de Thierry, âgé de 48 ans. Le convoi sortira de la chapelle ardente de Juliette à GSS Road à Goodlands demain à 10h30.

ville à la rue Paille, à Paille, demain vendredi à 13h, pour se rendre en l'église Saint-Vincent-de-Paul et de là au cimetière de Paille. Et on nous prie d'annoncer le décès de Madame Marie-Nicole Jababa. Le décès de Madame Marie-Nicole Jababa, née Bout, aussi connue sous le nom de Nicole, âgée de 82 ans. Le convoi sortira de sa résidence à Morcellement-Gungadine, à Candos-Quatre-Bornes, aujourd'hui à 14h, pour se rendre dans l'église Saint-Luc et de là au cimetière de Saint-Jean. À toutes ces familles endeuillées, la MBC présente ses plus vives sympathies.

C'est parti avec les nouvelles du temps pour vous sur RMA ainsi que AM. Et on démarre avec la situation générale pour Maurice. L'anticyclone évoluant au sud-est des Mascareignes occasionne des alizés modérés et perturbés sur notre région. Et les prévisions pour les prochaines 24 heures, il fera essentiellement beau en début de l'après-midi et le ciel deviendra graduellement nuageux par la suite avec quelques pluies fines à l'est ainsi que sur les hauteurs. La température maximale sera entre 22 et 24 degrés sur les terrains élevés et entre 26 et 28 degrés dans les régions côtières. Des périodes nuageuses durant la nuit ainsi que demain matin avec des pluies intermittentes surtout sur la moitié est de l'île ainsi que sur le plateau central. Ces pluies pourraient être parfois d'intensité modérée. Des poches de brouillard sont aussi attendues sur les hauteurs. La température minimale, quant à elle, sera entre 16 et 18 degrés sur le plateau central et entre 20 et 23 degrés dans les régions côtières. Le vent soufflera du secteur S de 20 à 30 km par heure avec des rafales de l'ordre de 60 km par heure dans certains endroits. La mer forte au-delà des récifs avec des vagues de l'ordre de 2,50 m s'améliorant graduellement durant la nuit. Et attention, les sauties en haute mer sont déconseillées pour cet après-midi. Les marées hautes cet après-midi 17h56 et demain matin à 10h26. Les marées basses aujourd'hui midi 17 et demain matin à 1h44. Le coucher de soleil prévu à 17h54 quand le lever du soleil demain matin, ça va être à 6h36. Les nouvelles du temps pour Rodrigue, la situation générale, l'anticyclone évoluant au sud-est des Mascareignes occasionne un temps plutôt venteux à dire sur la région. Et des nuages venant du secteur S influenceront le temps local dès cette nuit. Quant aux prévisions pour les prochaines 24 heures, le temps sera mi-couvert au cours de la journée avec une maximale qui sera entre 25 et 27 degrés. Et des périodes nuageuses pour cette nuit et demain matin avec des pluies fines accompagnées d'une minimale qui sera entre 20 et 22 degrés. Le vent soufflera du secteur S de 30 km par heure avec des rafales pouvant atteindre les 65 km par heure dans certains endroits. La mer forte au-delà des récifs avec des vagues de l'ordre de 3 mètres. Et les sorties en haute mer, de même que dans les lagons de l'Est et du Sud, sont déconseillées. La pluviométrie durant les dernières 24 heures, pointe canon à 6,6 mm. Plaine Corail 1,7 mm et Patate Théophile à 0,0 mm. Les marées hautes cet après-midi 17h26 et demain matin à 6h06. Les marées basses demain à 0h05 et midi 10. Le coucher de soleil prévu à 17h31 quand le lever du soleil demain matin sur l'île Rodrigue, ça va être à 6h13. Et on clôture avec bulletin PCA pour Rodrigue. Les temps de la mer pour prochaine 24 heures. Les temps pour bon pendant la journée. À soi avec 10 mètres au matin pour une amantie l'appli des temps en temps. Divant pour souffler des piscettes à l'est, 30 km par heure. Avec ban rafale qui capable atteindre 65 km par heure. Lagon l'ouest et cléno, la mer praticable. En déobrisant, lagon l'est et clécide, la mer pas praticable. Et pour une bonne vague des lots des 3 mètres en déo brisant. Sans oublier qu'il y a une sortie aussi, les déconseillés en déo brisant, pareil comme dans la gonlès et l'écide. Bonne marée haute, zodi tantôt 5h26 et 10 mètres matin 6h06. Bonne marée bas, zodi grand matin 10h58 et demain minuit 5. Et voilà, chers auditeurs, c'était les nouvelles du temps pour vous sur RM1 ainsi que

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1: Night Before Sundance pour démarrer autour du monde. Midi passé de 32 minutes. Bonjour à toutes et à tous. Bienvenue justement dans Autour du monde avec Nikita sur RMA. Et cette mi-après-midi, cette mi-journée-là, capsule pacifique, la poésie francophone, le légendaire afro-cubain du Sénégal, les grands espaces du Zimbabwe ou encore les percussions de la Réunion. Enfin, pas de belles choses, ça c'est que pour cette première partie, d'accord? Je vous propose de vous installer confortablement, l'évasion reprend tout de suite sur RMA. Je vous propose de prendre la direction de Tahiti, la Polynésie exactement, oui, pour ouvrir le bal sous les cocotiers du Pacifique avec la poésie des îles. Rencontre une touche électro-tropicale moderne rafraîchissante. Ben le résultat est tout simplement irrésistible. Une pure shot d'évasion avec Émile Rima, remixée par Jason. Voici Koé Anaké.

Zaz avec son fameux J'aime. Allez, on met le cap sur le Sénégal avec l'un des orchestres les plus prestigieux de l'histoire du continent africain. Je vous parle d'Orchestra Baobab, le groupe mythique de Dakar formé dans les années 70. D'ailleurs, l'orchestre Baobab est le maître absolu du mariage entre les rythmes afro-cubains, rumba, son et la tradition musicale wolof sénégalaise avec les cuivres suaves et les guitares étincelantes. Ben, c'est un mariage parfait justement entre cette élégance afro-cubaine et cette chaleur des nuits d'Afrique. Caroise. Ben, laissez-vous porter par l'orchestre Baobab avec son Jim Ma Jim.

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4: Et direction Zimbabwe, et oui, pour retrouver l'une des figures morale et musicale les plus respectées de l'Afrique. Une voix grave, une guitare acoustique enveloppante et un groove très authentique, voire rare. Je vous propose Olivier Mutu Kudzi avec son titre « Dexai ».

Dzokai de l'artiste zimbabwéen. Et oui, et Dzokai signifie tout simplement revenez. Vous savez quoi, son style de musique a été baptisé Tuku Music car son style est tellement unique. Allez, pour clôturer cette première heure, je vous propose tout de suite les épines du cœur de Vanessa Paradis.

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1: Bonjour à tous, il est 14h.
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1: 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Nous entamons notre deuxième heure ensemble. J'espère que votre début d'après-midi s'est super bien démarré pour vous.

Et soyez prudents pour tous ceux qui sont sur la route en ce moment, branchés RMA. Moi, je vous accompagne jusqu'à 14h. D'ailleurs, excellente jeudi à vous. Allez, pour lancer notre nouvelle heure avec une dose instantanée d'optimisme et de fraîcheur, direction la Californie, un petit pop rock arrive avec, on va dire, l'hymne feel good par excellence. Je vous propose Weezer avec son Island in the Sun.

Pour la suite, je vous propose une superbe collab. À l'époque, on va dire que c'était un peu inattendu, mais après, ça a cartonné. Là, ça va être un choc de culture surtout. Le patron du soukous congolais qui rejoint la reine du zouk antillais, la chanteuse du groupe Kassav. Je vous parle de Jocelyne Béroir aux côtés de Awilo Longomba avec son coupé coupé bibamba. Et on y va!

coupé, bibamba. Et oui, ah oui, le Longomba aux côtés de Jocelyne Berroir pour vous avec le fameux coupé bibamba. 13h passées de 10 minutes, restez bien branchés, vous allez pouvoir jouer avec moi et repartir avec des cadeaux.

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0: peur pour un chat italien chez James Little India. 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Allez, en attendant de recevoir les gagnants, les messages, je vous propose pour la suite de voyager, bien sûr, comme c'est autour du monde, mais surtout de lâcher prise, de vous laisser dépayser par Lise Vama Rassi et son superbe titre « Bureau Tukulo ». Et oui, une magnifique chanson traditionnelle populaire des îles Fidji, portée par sa voix de Lise. Ben, capsule l'Océanie avec les eaux cristallines des îles Fidji tout de suite.
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Pour la suite en musique, je vous propose une relecture du hit mondial d'Ed Sheeran, Shape of You, en y intégrant des sonorités africaines et une énergie, on va dire, style vibe chorale. Et je vous parle de Nlovu Youth Choir, basé dans la vallée de Mutsu à Limpopo en Afrique du Sud, où il collabore avec le flûtiste sud-africain, d'ailleurs lauréat de plusieurs Grammy Awards, qui s'appelle Wouter Kellerman. Allez, je vous laisse découvrir cette version et kiffer là-dessus. Salut.

la suite, trois destinations. Je vous propose un escale au Cap-Vert exactement avec l'un des plus grands ambassadeurs des îles du Cap-Vert, justement de l'archipel du Cap-Vert. Ensuite, l'île de la Réunion au thé, nos cousins et cousines. Petit saut dans la playlist de Léa Churros. Et en troisième lieu, entre la France et le World Electro, ce duo français Deep Forest avec le Sweet Lullaby.

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1: Alors, je vous emmène sur la scène pop américaine avec une voix phénoménale de la nouvelle génération. Entre vulnérabilité et tempérament, le morceau qui arrive va vous captiver dès les premières secondes. C'est la talentueuse Renee Rapp avec son « Why is she still here ?». On reste bien sûr dans cette voix féminine, cette fois-ci en France après, avec Louane qui nous chante « Conduire ».

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2: Ce qui arrive pour la suite, ça va être une rencontre artistique pleine de finesse et de complicité. La poésie du quotidien de Ben Mazoué qui croise l'univers envoûtant de Yoa pour un moment suspendu d'une grande élégance. Ben Mazoué et Yoa avec Rapture.

Un trio d'artistes, Mo Black, Salif Keita ainsi que Cesaria Evora qui nous chante Yamore. Il est 13h passé de 56 minutes exactement. L'heure pour moi de vous dire au revoir et de clôturer bien sûr l'émission. C'est parti pour clôturer avec du Gloria Estefan. Eh oui, hit planétaire des années 1985 exactement. Un son qui a popularisé les titres plus latin pop, surtout aux États-Unis. Allez, c'est parti. Gros bisous à tous et rendez-vous demain pour clôturer cette belle semaine d'Autour du Monde.

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14h passées de 4 minutes. En tout cas, plaisir, comme d'habitude, de vous accueillir. Oui, en ce jeudi 6 août, en espérant que vous passiez un très bon moment, surtout, et où que vous soyez en route, à la maison ou au boulot. On sait que vous êtes nombreux, comme d'habitude, à nous écouter. De la bonne musique, des infos sur vos artistes préférés, des rubriques. C'est Track and Tales jusqu'à 16h. D'ailleurs, là, on va y aller pour un très, très beau duo. Je l'adore, ce duo. Eros Ramazzotti avec Tina Turner, avec Cosa della Vita. En tout cas, très bonne écoute à vous sur RM1.

Et oui, c'est signé la chanteuse canadienne Alanis Morissette avec Blaze. Là, on va continuer avec la chanteuse de World Music, Assa, celle qui s'est fait connaître grâce au titre Mist Jayla. Mais aujourd'hui, elle nous vient avec un très beau titre. Hein. Ce titre s'appelle So Beautiful. 14h passées de 17 minutes, dans pas longtemps, ce sera votre rubrique L'artiste du jour.

Ah ça, so beautiful. Là, on va continuer avec la jolie colombienne Underneath Your Clothes, chanson de la chanteuse, bien sûr, Shakira, écrite et composée par Shakira elle-même et Lester Mendez.

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1: Très bon après-midi à tous, il est 15h.

0: Et c'est parti pour le point info de 15h présenté aujourd'hui par Pranav Biari. Très bon après-midi à vous, Pranav.
1: Bon après-midi. Le remue-ménage se poursuit sur la scène politique. Chetan Baboulal, membre du Front militant progressiste, pourrait devenir le nouveau leader de l'opposition à la rentrée parlementaire en septembre. Il succéderait ainsi à Joe Lejongar, actuellement l'unique député du MSM siégeant à l'Assemblée nationale. Avec ses trois députés, Paul Béranger, Johanna Béranger et Chetan Baboulal, le FMP est le principal parti de l'opposition depuis mai dernier. Le principal concerné nous a confirmé avoir soumis sa demande au président de la République depuis hier soir. Il appartient désormais au chef de l'État de trancher conformément aux dispositions de l'article 73 de la Constitution. Le FMP tiendra une conférence de presse ce samedi à 11h à Ébène, pendant laquelle Paul Béranger s'exprimera sur cette démarche. La députée Véronique Legovind a été autorisée à quitter les locaux de l'Adsou de Rosil cet après-midi après son interrogatoire. Selon son avocat Shafik Chator, aucune charge n'a été retenue contre elle pour le moment. Véronique Legovind était arrivée peu après 9h30 ce matin. Elle a été entendue, on le rappelle, dans le cadre de l'enquête sur le présumé trafic de 155,7 kg de cannabis entre La Réunion et Maurice. Une affaire qui a déjà conduit à l'arrestation de son époux Gulshan Govind. Le ministre de l'Agro-Industrie, Arvind Boulel, a présidé aujourd'hui à Port-Louis un comité sur l'élevage porcin. Les échanges ont porté sur les principaux défis de la filière, notamment la gestion des déchets, un problème qui affecte l'hygiène des élevages et

0: la qualité de la viande. Il a annoncé à l'issue de cette réunion qu'un projet qui permettra de transformer les déchets de porc en énergie est à l'étude. Une phase pilote sera lancée en septembre sur le site de Saint-Martin avec des essais de 30 jours à l'aide d'un biodigesteur. Si les résultats sont concluants, cette solution pourra être déployée progressivement dans les élevages porcins à travers le pays. Et puis le président ukrainien Volodymyr Zelensky affirme que son armée a frappé deux raffineries russes à Bashkortostan et Yaroslav où d'épais nuages de fumée ont été observés. Un gouverneur régional russe cité par la BBC affirme que c'est la plus grosse attaque de drones ennemis sur son territoire. L'armée, elle, précise avoir détruit plus de 600 drones ukrainiens. Et côté ukrainien, au moins 3 personnes ont été tuées dans des frappes russes. 15h03, c'était l'essentiel de l'actualité sur RM1.
1: Merci à vous, Planov, et à tout à l'heure sur RM1.

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1: 15 ans PC2, 6 minutes sur votre radiorama. En tout cas, merci d'avoir choisi Rama pour continuer de vous accompagner en ce jeudi. Allez, on va y aller pour découvrir une artiste. On va parler de Katy Perry. Alors, on va aller découvrir sa carrière. Donc, c'est qui Katy Perry? Alors, c'est une chanteuse compositrice américaine avec sa personnalité colorée. Elle a su se créer une place de choix dans le cœur du public, devenant l'une des artistes pop-rock et bien les plus connues. Alors, Catherine Elizabeth Hudson, née en Californie le 25 octobre 1984, issue de parents pasteurs et évangélistes, elle passe son enfance bercée par la musique gospel. Très tôt, elle s'amuse à chanter devant ses parents, puis au sein de son église. Durant son adolescence, elle se met à la guitare et écrit déjà ses propres chansons qu'elle joue parfois en public. Alors qu'elle n'a que 15 ans, Katy Perry décide alors de se lancer pleinement dans la musique. Croyant en son talent, Steve Thomas et Jennifer Knapp l'aident à composer ses propres musiques.

Et bien sûr, son premier album sort, son premier album gospel en 2001, mais ne rencontrera pas de succès. Et peu de temps après, eh bien, la chanteuse décide de changer complètement de registre et d'abandonner la musique religieuse. Elle emménage alors à Los Angeles et travaille pour Columbia pendant 2 années. Et en 2004, elle recevra un premier prix, un Golden Globe Award, pour récompenser sa chanson All Habits Die Hard de Mick Jagger. Et en 2006, après un rejet de la part de Columbia, eh bien, Katy Perry se met à travailler aux côtés de Dr. Luke. Ensemble, ils écrivent la chanson qui deviendra eh bien, l'un des plus grands succès. Hein, vous connaissez d'ailleurs cette chanson, I Kissed a Girl, le single paraît fin avril 2008 pour annoncer la sortie de son prochain album intitulé One of the Boys. La chanson se classe immédiatement en tête du Billboard Hot 100 aux États-Unis et le single sera vendu à plus de 6 millions d'exemplaires et sorti en juin 2008. L'album One of the Boys ne reçoit que des éloges et plusieurs millions d'exemplaires se seront écroulés. C'est alors que le début d'une première tournée mondiale pour Katy Perry qui se nomme Hello Katy Tour. En 2009, Katy Perry revient avec un album live MTV Unplugged. Et elle continue bah oui, de faire parler d'elle puisque en 2013, Katy Perry annonce l'arrivée d'un album un peu plus différent, moins coloré, Prism. Pour le réaliser, elle collabore avec quelques artistes comme Sia et Dr. Luke. Et en quelques mois, l'album s'est vendu à plus de 2,5 millions d'exemplaires avec comme single Raw qui cartonne. Donc voilà, et on continue, et en 2021, Katy Perry s'offre une nouvelle expérience musicale étonnante pour les 25 ans de la franchise Pokémon. La star américaine enregistre un nouveau titre, Electric, se disant elle-même très fan des célèbres Pokémon et de Pikachu. Katy Perry apporte sa touche personnelle sur un projet qui s'appuie également sur les artistes comme Post Malone et J Balvin. Et un an seulement après la sortie de son album Smile, la chanteuse démontre une nouvelle fois sa capacité à se renouveler. Et voilà, et en plus, c'est une chanteuse très, très engagée. D'ailleurs, elle le montre avec son single qu'elle sort en 2024, Woman's World, et où elle parle de la gente masculine et l'impact qu'il y a sur les femmes. Donc voilà, donc c'est la carrière de Katy Perry. On va se faire plaisir d'ailleurs avec une de ses chansons que vous connaissez très bien. Voici Hot and Cold.

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1: h passées de 18 minutes sur votre radio RM1, c'est parti pour le communiqué de la Central Electricity Board. Le CEB avise les abonnés habitants de Sainte-Croix dans les environs des rues Ducray, Ramgoulam, Canal Batuts, Saint-Croix Road et résidence Briqueterie que la fourniture d'énergie sera interrompue entre 8h30 et 15h le samedi 8 août en raison des travaux qui seront effectués sur le réseau électrique. La fourniture sera rétablie sans préavis à l'achèvement des travaux. Le CEB s'excuse pour tout inconvénient.

0: Bon, en tout cas, ça reste une très belle chanson de Coldplay, Speed of Sound, 15h passées de 32 minutes. Là, on va aller faire un tour dans les années 80 avec She Works Hard for the Money, chanson de la chanteuse américaine Donna Summer, extrait de son album qui porte le même nom d'ailleurs, Hard for the Money, paru en 1983. Allez, c'est parti, très bonne écoute à vous sur RM1.
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1: Allez, on va se faire plaisir cette fois-ci avec un petit Off Wind and Fire, extrait de l'album That's the Way of the World, qui était en 1975. Voici le titre Shining Star. Juste après, il y aura également du Aerosmith avec What Could Have Been Love.

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3: 15 ans passé de 42 minutes, on va continuer avec un petit Duffy, chanteuse britannique qui a commencé à chanter à l'âge de 16 ans et elle dit que la chanson a toujours été une part d'elle. Allez, c'est parti pour Well, Well, Well.

Allez, on continue comme promis avec Aerosmith, What Could Have Been Love, suivi de The Supreme avec Baby Love. N'oubliez pas votre rendez-vous avec Elvis Kenneth. Ce sera juste après le top horaire de 16h.

Et oui, une magnifique chanson de Aerosmith, What Could Have Been Love. Très belle ballade d'ailleurs. Elle est considérée comme l'une des plus belles ballades du groupe. C'était en 1990. Allez, on va continuer avec The Supreme. Il y aura également Ian Muller, Andy Grammer, Fresh Eyes et Amy McDonald avec This Is Life. Et n'oubliez pas, vous allez être bien gâtés en tout cas de 16h à 18h avec Elvis. 18h, bien sûr, 20h avec notre cher Prakash. Que de la bonne musique pour vous sur votre radio RM1.

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2: Bon après-midi, merci d'écouter RM1, il est 16h30. Le journal Pranav Berry, bon après-midi.
3: Bon après-midi Elvis, bon après-midi à tous.
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3: Aura-t-on un nouveau leader de l'opposition à la rentrée parlementaire en septembre? C'est en tout cas l'ambition affichée par le député du FMP, Chetan Baboulal, qui a fait une demande au président de la République. Dans la foulée, l'actuel titulaire au poste, Joe Légendre, a lui soumis sa démission cet après-midi. Dans ce journal aussi, les déchets de porc pourraient bientôt se transformer en énergie. Un projet pilote sera lancé en septembre à Saint-Martin. Il fait partie des pistes examinées aujourd'hui par le ministère de l'Agro-Industrie pour redynamiser la filière porcine. Le nouveau SMI Park de la DBM sur la bonne voie après l'arrêt des travaux en 2022. Et puis l'Ukraine s'en prend à deux raffineries de pétrole russe lors d'attaques à longue portée. Le remue-ménage se poursuit sur la scène politique. Chetan Baboulal, membre du Front militant progressiste, pourrait devenir le nouveau leader de l'opposition à la rentrée parlementaire en septembre. L'élu de la circonscription numéro 10 nous a confirmé avoir soumis sa demande au président de la République depuis hier soir. Et il y a quelques instants, Joe Légendre, celui qui est actuellement leader de l'opposition, a lui soumis sa démission à la State House. Il appartient désormais au chef de l'État de trancher, conformément aux dispositions de l'article 73 de la Constitution, avec ses trois députés Paul Béranger, Johanna Béranger et Chetan Baboulal. Le FMP est le principal parti de l'opposition depuis mai dernier.
4: Monsieur le Président, le voit vous accepter avec humilité et vous acceptez sa responsabilité. Là, vous travaillez pour le pays, vous faites déjà faire mon travail comme parlementaire, posez-moi une question et là, travail pour la population, payez qui gouvernement fait ce travail pour mon bien faire.
3: Chetan Baboulal au micro d'Adrien Valère. Le FMP reviendra sur cette démarche samedi lors d'une conférence de presse à 11h à Ébène. Joe Légendre sera lui aussi devant la presse ce samedi. Quant à Véronique Legovine, députée de la majorité, elle a été autorisée à quitter les locaux de l'ADSU de Rosil cet après-midi après son interrogatoire. Selon son avocat Shafik Chotar, aucune charge n'a donc été retenue contre elle pour le moment dans l'affaire de trafic de 156 kilos de cannabis entre La Réunion et Maurice. Un SUV appartenant à l'ex d'Union Ménesta a été saisi par la police où des traces de cannabis ont été découvertes. L'enquête a déjà conduit à l'arrestation de son époux Gulshan Govind ainsi que d'un autre suspect, Ravindra Chimaji. La FCC s'est aussi invitée dans cette affaire. Les avoirs du couple Govind sont passés au peigne fin. Le ministre de l'Agro-Industrie, Arvind Boulel, a présidé aujourd'hui à Port-Louis un comité sur l'élevage porcin. Les échanges ont porté sur les principaux défis de la filière, notamment la gestion des déchets, un problème qui affecte l'hygiène des élevages et la qualité de la viande. Selon Arvind Boulel, les autorités travaillent actuellement avec les différents ministères et les professionnels du secteur afin de mettre en place des solutions durables.
5: Le déchet reste le plus gros problème. Il est là le comité interministériel qui fait une proposition. Il est là me dire, après les 30 jours, il est la proposition du ministère de l'Agro-Industrie. Donc là, il y a tant de mémorandums qui vous êtes soumis, hein, et c'est vrai aussi.

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1: Alex Warren à l'instant, Ordinary sur votre radio. Restez avec nous à venir, le journal de l'après-midi.

0: 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Là là, si nous capable de discuter avec l'industrie sucrière pour nous capable d'un trade-off pour nous carrer pour la terre. Et ça aussi nous aide dans l'endroit qui dit pas dérange, hein. Pour pas que l'environnement vous êtes respecté parce que le preliminary environment report, mais que tout capable regroupe ça.
1: Le junior ministre Fabrice David était également présent à cette réunion. Il indique que son ministère travaille sur un projet qui permettra de transformer les déchets de porc en énergie, le Pig Waste to Energy. Une phase pilote sera lancée dès septembre sur le site de Saint-Martin avec des essais de 30 jours à l'aide d'un biodigesteur. Si les résultats sont concluants, cette solution pourra être déployée progressivement dans les élevages porcins à travers le pays, selon Fabrice David. Le gouvernement souhaite également mieux valoriser la production locale et accompagner les éleveurs dans le développement de la filière. Si le financement reste un défi, les autorités assurent que les consultations se poursuivent en vue de soumettre prochainement leurs propositions au Conseil des ministres.
2: Nous transformons les déchets porcins en l'énergie. Quand nous pouvons gérer un problème, nous pouvons créer une solution et nous pouvons créer l'énergie. Et dès le mois de septembre, le mois prochain, nous pouvons passer par une première phase de pilote, pour faire un essai, sur le site de Saint-Martin phase 1. Quand nous avons déjà un industriel qui a un équipement qui nous appelle un biodigesteur, quand il peut déjà traiter un déchet poisson, il peut prendre un déchet cochon. Donc nous pouvons faire un test pendant 30 jours et dès la fin de ces essais-là, et moi espérer qu'il y ait un résultat pour concluant, nous pouvons étendre lui à l'ensemble de bandes sites d'élevage de porc à travers Maurice.
1: Interrompu depuis plusieurs années, le chantier du SME Park de la Development Bank of Mauritius à Plaine-Magnan s'apprête à redémarrer. Lancé en 2020, ce parc industriel est aujourd'hui réalisé à près de 70%. Toutefois, les travaux avaient été suspendus après les importantes inondations de 2022 qui ont fragilisé le site et accru les risques pour la sécurité. Pour y remédier, un bassin de rétention sera aménagé selon le ministre des Infrastructures nationales, Ajay Ganes, avec la participation de la Land Drainage Authority.
3: Après toutes les études, il y a un retention pond, un retention basin qui vient faire que toute de l'eau qui vient à la bassin rétention, il empêche ce site-là inondé. Parce que si vous réalisez, nos priorités, des priorités quand nous construisons drain, bassin rétention, c'est la vie humaine avant tout et empêche de perdre de bon matériel. Là, nous tenons l'agriculture qui est dans ce terrain qu'on y disposait donné. Donc, nous pouvons être way forward maintenant. Quelle manière pour aller de l'avant? LDA pour donner ce clearance une fois qu'il terrain gagné, une fois qu'il consultant donne ce bon dessin et ce bon plan. Et là, District Council pour Bizin, lui aussi de ce côté, donne BLUP parce que tout pour Bizin recommence à zéro là. Malheureusement, dit comme ça, tout pour commencer à zéro. Et pour Bizin réemployer un consultant, DBM pour Bizin lance ce bid pour compléter le bâtiment là. Donc, nous pouvons mettre machinerie en masse pour qu'il au moins nous capables de relancer les travaux.
1: La construction de ce bassin de rétention avancera en même temps que les travaux du parc industriel. Près de 200 millions de roupies ont déjà été engagés dans ce projet qui à terme offrira 40 espaces aux entrepreneurs et aux PME selon Emraj Roubi, PDG de la DBM.
4: Maintenant, une demande accrue, pour ça, une demande de remplacement pour une PME. Par exemple, à Villemain, que nous louons, et c'est fully booked. Et une demande accrue ici aussi, qui pourrait nous dire à peu près 40 l'espace que nous sommes capables de donner à une PME. Et vous pensez, il pourra apporter surtout l'emploi. Alors, si nous prenons 10 personnes par chaque unité, chaque PME, il pourrait presque 400 emplois qu'il peut créer. Deuxième chose, c'est la production. Surtout dans le sud, que nous trouvons un potentiel énorme et une demande pour servir une PME.
1: Des propos recueillis par David Rajkumar. Après Dubaï, les Seychelles et le Yémen, l'Artists Empowerment Program fait escale à Maurice. Cette initiative de The Arts en collaboration avec l'Economic Development Board se tiendra le mardi 11 août à partir de 9h à l'auditorium de l'EDB à Ébène. Selon la fondatrice de The Arts, Saïra Mati, l'invité de la matinale de RM1 ce matin, les artistes seront initiés aux aspects entrepreneuriaux du monde de l'art. L'objectif est de leur donner les outils nécessaires pour relever les défis du secteur et développer leur carrière.
5: Goldman Artist pour emprunter différentes topics, par exemple, comment je fais le marketing, c'est the business side of art, ok? C'est pas, nous pas pour emprunter, c'est comment pour peindre, comment pour présenter une œuvre, etc. Mais c'est the business side, Goldman Artist pour emprunter comment pour communiquer cette œuvre, le

0: financial literacy qui est extrêmement important, IP, comment faire marketing de travail, how an artist think like an entrepreneur, et que at the end of the day, if they really want to be a successful artist, un entrepreneur, ils doivent changer un peu leur approche et adapter eux différemment dans une nouvelle voiture.
1: Zaira Ahmeti répondait aux questions de Radmila Sitamoni. Le président ukrainien Volodymyr Zelensky affirme que son armée a frappé deux raffineries russes à Bashkortostan et Yaroslav, où d'épais nuages de fumée noire ont été observés. Un gouverneur régional russe cité par la BBC affirme que c'est la plus grosse attaque de drones ennemis sur son territoire. L'armée, elle précise, avoir détruit plus de 600 drones ukrainiens. Côté ukrainien, au moins 3 personnes ont été tuées dans des frappes russes. RM1, 16h39, le journal des sports de Jesse Ougara.
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3: Merci à vous, Pranav Biari. Bonjour à tous. 16h passées de 40 minutes sur les ondes de la MBC Radio RM1. Du cyclisme pour démarrer avec d'abord la 3e étape du Tour de la Réunion qui a été disputée en ce jeudi et qui a pris fin il y a quelques instants, longue de 126 km. Cette étape a été courue dans le sud et a relié le tampon à Saint-Leu. Alors, le maillot jaune jusqu'ici, le Mauricien Tristan Hardy a fait une chute cet après-midi, perdant ainsi le maillot jaune de leader. Toutefois, il partira demain matin pour la 4e étape du Tour de la Réunion. Sinon, cette 3e étape a été remportée cet après-midi par Anthony Potin, qui signe une 2e victoire à cette édition. On reste avec du cyclisme pour parler du Tour de France féminin, la 6e étape longue aujourd'hui de plus de 120 km, donc 153,4 km. Cette étape accidentée cumule près de 2580 mètres de dénivelé positif. Elle relie Montbrison à Tournon sur Rhône. Et hier, lors de la 5e étape, Kimberley, le cours de bio, la Mauricienne Piénard a pris la 12e place à plus d'une minute 40 secondes de la gagnante demi-volering. Resserre, la Suissesse 3e de l'étape, reste en maillot jaune. À l'issue de la 5e étape hier, le Tour de France féminin, un événement que vous suivez sur MBC Digital 5, et qui prend fin ce dimanche 9 août. Hippisme avec cette conférence de presse tenue au siège du MTCJC à Port-Louis hier. Entouré des dirigeants de l'organisateur des courses hippiques, le président de l'instance Santosh Gajadhar a fait un point sur la saison jusqu'ici. La situation hors du contrôle direct du MTCJC concernant l'importation des chevaux avec des éléments liés à la quarantaine en Afrique du Sud devrait, selon lui, se décanter à partir de cette fin de semaine. D'autres thèmes également abordés lors de cet exercice. Compte rendu signé Rajiv Ganpat.
4: L'importation des chevaux reste un élément qui pèse sur cette saison hippique, avec un manque de coursiers qui se fait sentir. Le président du MTCJC, Santosh Gajadhar, avance que 112 chevaux déjà acquis sont actuellement en Afrique du Sud. Leur acheminement a pris beaucoup de retard, mais la situation devrait, selon lui, se décanter.
5: 38 chevaux qui vont entrer en quarantaine d'ici demain. On a un autre shipment qui va entrer en quarantaine mi-octobre. Et il y a aussi novembre et décembre qui sont prévus. Et potentiellement, une bonne nouvelle additionnelle, c'est qu'il y a un deuxième centre de quarantaine, Montague Gardens, qui va peut-être venir live dans les semaines qui suivent. Ça va vraiment, on espère, réduire le bouchon qu'il y a pour l'importation de chevaux. Mais en réalité, ça ne va pas donner grand-chose pour la saison 2026.
4: L'état financier du MTCJC est jugé encourageant, même s'il y a encore du chemin à parcourir concernant les opérations du Totalizator et du Commingling. Santosh Gajadhar, qui a aussi tenu à faire le point sur certaines critiques quant au déroulement de quelques épreuves ces derniers temps, il répondait à des questions de la presse.
5: Ne vous laissez pas emporter par cette masse de critiques.

0: politique. Je ne vous dis pas que tout est net. Hein, si le fait que les commissaires ont agi, ont pris des sanctions, c'est aussi une bonne indication que les régulateurs font leur travail.
1: Parmi les autres thèmes abordés, l'augmentation des stakes money, la saison 2027 ou encore la formule adoptée pour le paiement des riding fees des cavaliers mauriciens.
2: Merci à Rajiv Ganpat pour ce compte-rendu sur la conférence de presse du MTC tenue hier. En tennis de table, l'association mauricienne, en collaboration avec l'ambassade de Chine, a récemment organisé un tournoi amical. Plus de 200 participants étaient engagés à cette compétition. Les finales pour les seniors ont été disputées dimanche avec la consécration d'Ivana et de Ryan Descana. Et chez les moins de 18 ans, Nikhil Descana et Ajra Tilawad ont été sacrés. Football à l'étranger, une semaine après avoir abandonné son projet controversé d'ouvrir les compétitions de la FIFA à des investisseurs privés, Gianni Infantino reste président de l'instance mondiale. Réuni en urgence au Maroc hier, le comité de direction lui a renouvelé sa confiance malgré les nombreuses critiques essuyées ces derniers jours. HD Citana.
3: Gianni Infantino reste aux commandes de la FIFA. Réunis à Rabat, au Maroc, les membres de la direction de l'instance mondiale ont réaffirmé leur soutien au président suisse quelques jours après l'abandon du projet de création d'une filiale commerciale destinée à accueillir des investisseurs privés. Face aux membres du comité exécutif de l'instance, Gianni Infantino a reconnu avoir commis des erreurs dans la gestion de ce dossier. Dans une lettre adressée aux 211 fédérations membres, il présente ses excuses et promet qu'une telle situation ne se reproduira plus. Malgré cette mise au point, la pression reste forte. L'UEFA maintient sa défiance envers le président de la FIFA, estimant que la gouvernance de l'institution a été sérieusement mise en cause. De son côté, l'ancien ballon d'or portugais, Luís Figo, est allé plus loin en appelant publiquement Gianni Infantino à démissionner. À l'inverse, plusieurs associations, notamment en Afrique et en Asie, continuent d'apporter leur appui à Gianni Infantino. Le président de la FIFA en poste depuis 2016 devrait malgré tout briguer un quatrième mandat lors du congrès électif prévu en mars 2027 au Maroc. Les candidats auront jusqu'au 18 novembre prochain pour se déclarer.
2: Merci à Ashley Citana pour ces nouvelles concernant la FIFA. Quelques autres nouvelles sur le football. À 16h passées de 46 minutes, Everton a officialisé le transfert de Christian Nørgaard, 32 ans, hier soir. Un an après avoir rejoint Arsenal en provenance de Brentford, le milieu terrain danois quitte le champion d'Angleterre afin de poursuivre sa carrière avec les Toffees pour y obtenir davantage de temps de jeu. L'indemnité de mutation est estimée à 8 millions d'euros. Annoncé très proche du Real Madrid depuis la fin de la Coupe du Monde, Rodri, 30 ans, s'éloigne de la Maison Blanche. Le joueur de Manchester City qui souhaitait s'engager pour 4 ans avec les Merengues a jugé l'offre madrilène très décevante. Les négociations sont devenues tendues et le transfert semble difficile à sauver sans effort significatif du Real Madrid, ajoute la publication espagnole. Le Real Madrid, toujours, et Leipzig, cette fois, finalisent les derniers détails pour le transfert de Yann Diomandé. L'opération pourrait s'élever à 140 millions d'euros. L'ailier ivoirien de 19 ans est attendu dans la capitale espagnole aujourd'hui. Il passera sa visite médicale et, sauf contre-indication des médecins, il signera ensuite son contrat en faveur du Real Madrid. Nouvelle qui nous amène à la fin de cette page sportive à 16h passées de 48 minutes. Merci de votre attention. La suite du programme en ce jeudi après-midi sur MBC Radio RM1 avec vous, Elvis Keller.
4: Merci, le journal des sports, Jesse Ougara, en ce jeudi après-midi.
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4: Merci de nous rejoindre si c'est le cas maintenant. Vous terminez votre journée de travail. On est jeudi, presque à la fin de la semaine. Quel bonheur, on sent déjà le

0: Ça sent bon le week-end. En tout cas, merci de nous écouter. Que ce soit encore à la maison, ou oui, vous êtes rentré maintenant, ou encore au boulot aussi. Oui, on a qui nous écoute sur le lieu de travail. Vous nous écoutez de votre application NBC Play. Partout, partout avec vous. Voilà, ça c'est notre slogan. Sinon, aujourd'hui, on fête l'anniversaire de pas mal d'artistes. Aujourd'hui, la chanteuse, comédienne et danseuse franco-marocaine, vous vous rappelez d'elle, Sofia Essaidi, révélée d'ailleurs par la Star Academy, connue pour son tube Femme d'aujourd'hui. Yes. Elle fête ses 42 ans aujourd'hui. Et puis la chanteuse Jerry Halliwell, figure emblématique de la culture pop, principalement connue, on se rappelle, pour son rôle Ginger Spice dans le groupe féminin des années 90, les Spice Girls. Elle fête ses 53 ans. Jerry Halliwell, et puis le chanteur Marc Lavoine également, révélé en 1985 par pas mal de titres d'ailleurs, notamment Les Yeux Revolver.
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0: Ah, il fait ses 64 ans aujourd'hui, Marc Lavoine.
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0: Et tout à l'heure, juste après l'horoscope, ce sera notre titre collector du jour, Les Yeux Revolver de Marc Lavoine. Et puis plus tristement, on a une grosse pensée pour le chanteur Daniel Lévy, connu pour son interprétation de Moïse. Vous vous rappelez de la comédie musicale Les Dix Commandements, et pour le titre emblématique L'Envie d'aimer. Et il nous a quitté le 6 août 2022. Vous saurez tout sur l'histoire autour de cette chanson tout à l'heure, vers 17h15, dans Autour d'une chanson. L'envie d'aimer. Voilà, une belle chanson signée Daniel Lévy. Tout à l'heure, je vous raconterai l'histoire autour de cette chanson à 17h15. Enrique Iglesias, Duele el Corazón. Il faut le dire avec l'accent, ça. Bienvenue sur votre radio, bonne route.

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1: Merci d'avoir choisi RM1 pour vous accompagner en ce jeudi après-midi, les 17h. La bonne musique, ça continue avec Génération Goldman qui arrive avec les voix de Amel Bent, soprano pour la reprise, vous le savez, quand la musique est bonne. Et puis on a également Lady Gaga et Bradley Cooper. Ça fait longtemps qu'on n'entend pas un bon petit Shallow, ça arrive aussi. Il y a la rediff de TikTok, tout ça pour la suite. Jérémy Frérot, Pink également, bon petit son des années 80. Ouh, enfin David, voilà, ça va vous faire plaisir ça, si vous êtes sur la route, là, vous nous écoutez en tout cas. Merci, on fait le trajet ensemble, vous rentrez chez vous. Surtout, bonne route et courage si vous êtes pris dans le trafic, c'est ce qu'on dit tout le temps. Et puis dans quelques minutes, donc on va rendre hommage également à 17h15 à Daniel Lévy. Voilà le programme pour la suite. Merci d'être là sur votre radio.

0: Bonjour et bienvenue dans TechTalk. Vos écouteurs, votre montre connectée, votre enceinte portable, autant d'appareils qui vous poussent à laisser votre connexion sans fil de courte portée activée en permanence. Par confort, par habitude, c'est une erreur. Ce protocole, conçu à l'origine pour des échanges de proximité, cumule les failles depuis plus de 20 ans. Plus de 1200 vulnérabilités ont été recensées à ce jour et une cinquantaine découvertes rien que sur le premier semestre 2026. Quelles attaques sont possibles ? La première consiste à envoyer des messages non sollicités à votre appareil. Une nuisance plus qu'une intrusion réelle. La deuxième est plus grave. Un pirate peut exploiter une faille de connexion pour accéder à distance aux données stockées sur votre téléphone, contacts, messages, agenda, fichiers, sans que vous vous en aperceviez. La troisième est la plus sévère. Après s'être associé à votre appareil, le pirate installe un logiciel malveillant, lui permettant d'écouter vos appels, de lire vos messages, d'utiliser vos applications à votre insu. Ces attaques restent efficaces dans un rayon d'environ 10 mètres, distance aisément couverte, dans une rue passante, un transport en commun ou une file d'attente. Comment détecter une intrusion ? Une décharge anormale de la batterie, des demandes de connexion provenant d'appareils inconnus, une ouverture spontanée d'applications, un envoi de messages que vous n'avez pas initié. Au-delà des attaques directes, votre téléphone continue d'émettre un signal identifiable, même sans connexion active. Des capteurs installés dans des commerces ou des espaces publics peuvent ainsi reconstituer vos habitudes de déplacement. La solution est simple, désactivez cette connexion dès que vous n'échangez pas avec un appareil de confiance, surtout dans les lieux fréquentés. Un geste de quelques secondes pour une tranquillité qui n'a pas de prix. C'était TechTalk sur RM1.
1: 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Anga pour la suite, voici Nutizil. Juste après, comme annoncé, Lady Gaga et Bradley Cooper. Bonne route, bonne rentrée chez vous. Bienvenue sur RM1.

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0: Le duo Lady Gaga, Bradley Cooper, bien sûr, Chaloux, Joseph Kamel, Julien Doré en duo encore, voici Beau, et juste après F.R. David, et puis je raconterai l'histoire de la chanson Envie d'aimer de Daniel Lévy.
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2: Et cet après-midi, dans Autour d'une chanson, hommage au chanteur Daniel Lévy. Comme je l'ai dit tout à l'heure, Daniel Lévy qui nous a quittés, c'était le 6 août 2022. Avec surtout, on rend hommage avec cette chanson qu'on aime bien. Voici l'histoire de L'envie d'aimer. Ce sera nous dès demain. 4 ans aujourd'hui depuis qu'on a perdu l'une de ses plus belles voix, j'ai envie de dire, une voix puissante, une voix chaleureuse, empreinte de douceur et de spiritualité, qui a touché d'ailleurs le cœur de millions, des millions de personnes. Et beaucoup se souviennent, bien sûr, de sa magnifique interprétation, également de ce rêve bleu. C'était en duo avec Karine Costa, vous vous rappelez, pour le film Aladdin ?

Wireless. C'est donc en duo avec Karine Costa. Et puis, on peut en revenir donc à l'envie d'aimer. C'est en l'an 2000 que sa destinée bascule justement lorsqu'il incarne le rôle de Moïse dans la comédie musicale Les Dix Commandements. Alors, parmi les chansons du spectacle, l'une devient un véritable hymne. Effectivement, c'était l'envie d'aimer. Plus de 25 ans après sa création, ce titre continue.

continue d'émouvoir par son message universel. Il nous rappelle que l'amour, le pardon et l'espérance sont les plus grandes forces dont dispose l'humanité. Daniel Levy n'était pas seulement un immense interprète, c'était aussi un homme profondément humain, engagé, qui, jusqu'à son dernier souffle, a affronté la maladie avec courage, dignité et une foi, surtout une foi inébranlable. Son combat contre le cancer a inspiré de nombreuses personnes, tout comme sa musique qui continue de le faire aujourd'hui. Et cet après-midi, nous avons choisi donc de lui rendre hommage en réécoutant l'envie d'aimer. Plus qu'une chanson, hein, c'est un message de paix, de fraternité et d'espoir qui traverse les générations. Daniel Levy, 4 ans déjà aujourd'hui depuis qu'il nous a quittés.

0: Merci Tina Turner, qui confirme justement. On va entendre tout à l'heure, dans quelques minutes, le temps pour nous de faire de la place pour accueillir F.R. David pour les années 80. Et puis Jérémy Frérot, bien sûr, pour son titre Frérot, justement, de l'album Gamin des Sables. Bienvenue sur votre radio.
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1: Votre horoscope, les amis, là, vous nous écoutez, vous êtes au volant, surtout pour vous, les automobilistes. Si vous êtes bélier, la circulation est peut-être plus chargée que prévu, donc gardez votre calme et surtout évitez les changements de voie impulsifs. Les taureaux, les ralentissements risquent de mettre un petit peu votre patience à l'épreuve. Profitez-en, pour respirer profondément et maintenir une bonne distance de sécurité. Pour les gémeaux, vous serez tenté de chercher un raccourci. Assurez-vous qu'il soit sûr et autorisé. Mieux vaut arriver quelques minutes plus tard que prendre des risques. Les cancers, une conduite souple et détendue sera votre meilleur allié. N'oubliez pas que tous les usagers de la route vivent les mêmes embouteillages que vous. Donc, vous n'êtes pas seul. Les lions, laissez les conducteurs pressés passer s'ils le souhaitent. Votre priorité aujourd'hui est d'arriver chez vous en toute sécurité. Les vierges, votre sens de l'anticipation est un atout. Regardez loin devant pour mieux réagir au ralentissement et surtout éviter les freinages brusques. Les balances, la courtoisie est votre meilleur compagnon de route. Un simple geste pour laisser passer un véhicule, par exemple, contribuera à rendre le trafic plus fluide. Les scorpions, même si la circulation est dense, gardez toute votre attention sur la route. Évitez de consulter votre téléphone. Ah non, chose à ne pas faire, surtout quand vous êtes à l'arrêt. Évitez, parce qu'à n'importe quel moment, la voiture qui est devant vous, ça peut démarrer. Donc ça fait causer un petit... Allez, vous allez entendre des klaxons derrière, roulez ! Ben voilà, évitez tout ça, donc tranquille. Les sagittaires, ne laissez pas les embouteillages gâcher votre bonne humeur. Une musique agréable, par exemple, voilà, sur RMA, on vous accompagne toute l'après-midi. Sera bien sûr une conduite sereine qui va vous rendre votre trajet plus agréable. Croyez-moi. Les Capricornes, prévoyez un peu plus de temps pour vos déplacements. La prudence sera toujours plus rentable que la vitesse. Les Verseaux, soyez attentifs aux motocyclistes et aux cyclistes qui circulent entre les fils. Un contrôle de vos rétroviseurs avant chaque manœuvre est indispensable. Et enfin, les Poissons, votre calme est contagieux. En restant patient et respectueux des autres usagers, vous contribuerez à une circulation plus sûre pour tous. Voilà pour votre horoscope, amis automobilistes. Et puis, comme annoncé tout à l'heure, notre titre collecteur aujourd'hui, puisqu'il fête son anniversaire, notre ami Marc Lavoine. Oui, il fête son anniversaire aujourd'hui, Marc Lavoine. Donc, on va vous proposer notre titre collecteur du jour. Alors, quel âge qu'il a ? 64 ans, voilà. Pour parler de la chanson Les Yeux Revolver. C'était en 1985, cette chanson. Et d'ailleurs, le tout premier grand succès de Marc Lavoine. Avec son refrain inoubliable, vous vous rappelez, les yeux revolver, et son ambiance des années 80. D'ailleurs, cette chanson a propulsé Marc Lavoine au rang de star de la chanson française. Et puis, il faut quand même l'avouer, après cette chanson, on s'est tous méfié des regards un petit peu trop insistants, n'est-ce pas les dames? Allez, voici pour vous votre titre collecteur du jour, Les Yeux Revolver, Marc Lavoine.

Ah bah ouais, il faut bien l'avouer quand même. Il y a pas mal de yeux revolvers comme ça qui ont touché. Ah, pas mal d'entre nous. Allez, on continue. Voici The Best. Tina Turner et Pierre-Paul Jacques pour la suite.

Apple Jack, c'est Sam Mabille qui a signé d'ailleurs son grand retour avec ce single qui vient de sortir sur votre radio. 17h45, un petit coup d'œil sur la programmation télé et quelques rendez-vous radio en ce jeudi. D'abord à la télé ce soir sur MBC2, je pense. Voilà, on est ok, voilà. Donc jeudi, c'est ça, c'est aujourd'hui. Donc 20h15, Les Grandes Nids, donc des productions bien de chez nous. Une réalisation d'Utam Ramchon, Les Grandes Nids, c'est l'expo Le Chameau et l'Homme. D'ailleurs, dans cette édition, Steve Dubois raconte en photographie un lien entre l'homme et l'animal. Voilà, à suivre donc ce soir sur MBC2 à 20h15. Et puis à 20h45, toujours sur MBC2, Parole Agricole. La cultivation d'oignons à Belma, la première partie. Alors, on va vous emmener donc rencontrer Dutt Jagou, qui est cultivateur d'oignons à Belma, dans l'est du pays. Il pratique cette cultivation et surtout la oignon toupie. Vous rappelez les oignons toupies? Ben voilà. Donc, il pratique donc cette cultivation des oignons toupies plus d'une quarantaine d'années. Si la nature du sol sablonneux de Belmar est propice pour cette cultivation, il faut néanmoins une discipline avec des techniques. Vous allez apprendre tout cela. C'est le programme de Parole Agricole, une réalisation de Haresh Koublal. Et ce soir également, une réalisation d'Alita Lalanne à 21h15 sur MBC2, rencontre avec sœur Nathalie Bécard, la voix du Vatican. Donc à 21h15 sur MBC2, une réalisation d'Anita Lalanne. Sinon sur MBC1 à 20h15, votre rendez-vous, vous le savez, avec Miss Dan pour Zéro Stress. Et puis à suivre également les championnats du monde d'athlétisme moins de 20 ans sur MBC Sports 11. Et puis on revient également sur MBC Sports 11 à 20h15 sur les grands moments de la 4e journée des Jeux du Commonwealth. Alors pour revenir au championnat ce soir, donc pour suivre tout cela à partir de 21h05. Sinon, pour le Lefto, vous pouvez vous brancher sur MBC Sports 11 dès demain matin à 4h50 pour les championnats du monde d'athlétisme. Rendez-vous radio tout à l'heure avec Prakash qui revient. Oui, jusqu'à jeudi. Hein. Vous avez lundi à jeudi pour sa playlist jusqu'à 20h où on découvre pas mal de bons sons. Et puis surtout, rendez-vous avec également Stéphane pour tout ce qui est couleur locale pour son émission Ça nous la musique jusqu'à 21h. Et puisqu'on est jeudi, vous le savez, on retrouve notre ami Bruno Raya pour son émission Big Tunes, comme il le dit si bien. Rendez-vous demain sur RM1, quelques rendez-vous donc demain matin déjà, de 10h à 11h dans l'émission Habiter notre île. Christelle de Spéville reçoit Sabrina Pedou de l'ONG Love Bridge. Au cœur des échanges demain matin, comment soutenir les Mauriciens les plus vulnérables et surtout comment unir nos efforts pour construire un pays plus juste et plus égalitaire pour tous. Donc rendez-vous demain avec Christelle de Spéville, 10h à 11h, et juste après à 11h dans l'interface Le Monde de Demain, Meling Balou reçoit Danilo Sonassi, Events and Communication Manager au Codan Waterfront. Vous le savez, le 22 août, pour lui, change de rythme. La capitale ouvrira ses rues aux coureurs à travers un parcours emblématique. Donc, ce sera bien sûr le Codan Night Run, ce sera le 22 août. On va revenir un petit peu sur cet événement. Alors, le parcours, il faut quand même le souligner, ce sera Place d'Armes, on va passer par Jardin de la Compagnie, la Citadelle aussi dans le parcours, Champ de Mars. C'est donc le Codan Night Run, évidemment, au cœur des échanges. Comment les villes de demain peuvent-elles s'appuyer sur leur patrimoine pour se réinventer et rester vivantes? On a un très bon sujet. On va suivre donc de demain, à partir de 11h avec Méling, Le Monde de Demain dans Interface. Et juste après, de 10h à 11h, pour l'émission Habiter notre île, Christelle de Spéville reçoit Sabrina Pedou de l'ONG La Bridge. 17h48, Keane et Vita pour la suite.

Vita, ça fait mal. La suite arrive également. Bruno Mars pour terminer notre émission de ce jeudi. Je vous retrouve demain. Vous le savez, demain, c'est vendredi. Nous serons en mode 80. On vit chaque vendredi que des tubes des années 80. Allez, sinon, on revient dans un instant. Les infos et Prakash pour la suite, bien sûr, pour son émission La Playlist de Prakash. Bonne soirée à l'écoute de RMA.

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1: Bonsoir, il est 18h. Le journal présenté par Pranav Biary. Pranav, bonsoir.
2: Bonsoir Prakash, bonsoir à tous.
1: Les titres.
2: Aura-t-on un nouveau leader de l'opposition à la rentrée parlementaire? C'est en tout cas l'ambition affichée par Chetan Babulal, qui en a fait sa demande au président de la République. Et les choses se précisent puisque dans la foulée, l'actuel titulaire au poste, Joe Légeongar, a lui soumis sa démission cet après-midi. Dans ce journal aussi, les déchets de porc qui pourraient bientôt se transformer en énergie. Un projet pilote sera lancé en septembre à Saint-Martin. Il fait partie des pistes examinées aujourd'hui par le ministère de l'Agro-Industrie pour redynamiser la filière porcine. Le nouveau SME Park de la DBM sur la bonne voie après l'arrêt des travaux en 2022. Et puis Gianni Infantino reste à la tête de la FIFA malgré la polémique du FIFA Forward Enterprise. Le remue-ménage se poursuit sur la scène politique. Chetan Babulal, membre du Front Militant Progressiste, pourrait devenir le nouveau leader de l'opposition à la rentrée parlementaire en septembre. L'élu de la circonscription numéro 10 nous a confirmé avoir soumis sa demande au président de la République hier soir. Et depuis, deux autres députés de l'opposition sont passés par le château de Réduit. D'abord Joe Légeongar, l'actuel leader de l'opposition, qui a soumis sa démission cet après-midi. Ensuite, Adrien Duval, qui a lui aussi démissionné comme whip de l'opposition et président du Public Accounts Committee. Il appartient désormais au chef de l'État de trancher, conformément aux dispositions de l'article 73 de la Constitution. Avec Paul Béranger et Johanna Béranger, Chetan Babulal détient avec son parti la majorité des sièges de l'opposition depuis mai dernier.
3: Monsieur le Président, nous devons vous accepter avec humilité et accepter sa responsabilité là, pour le travail, pour le pays, pour le pays des gens, pour le travail comme parlementaire, pour les mêmes questions et le travail pour la population, payer qui gouvernement fait ce travail comme bien faire.
2: Chetan Babulal au micro d'Adrien Valère, le FMP, qui reviendra sur cette démarche samedi lors d'une conférence de presse à 11h à Ébène. Joe Légeongar sera lui aussi devant la presse ce samedi. Quant à Véronique Legovine, députée de la majorité, elle a été autorisée à quitter les locaux de l'ADSU de Rosil cet après-midi après son interrogatoire. Selon son avocat Shafik Chotar, aucune charge n'a donc été retenue contre elle pour le moment dans l'affaire de trafic de 156 kilos de cannabis entre La Réunion et Maurice. Un SUV appartenant à l'ex-Union Minister a été saisi par la police où des traces de cannabis ont été découvertes. L'enquête a déjà conduit à l'arrestation de son époux Gulshan Govind ainsi que d'un autre suspect, Ravindra Chimaji. La FCC s'est aussi invitée dans cette affaire. Les avoirs du couple Govind sont passés au peigne fin. Un patient est décédé à bord du vol MK745 des Mauritius reliant la capitale indienne Delhi à Maurice. Aujourd'hui, le passager de nationalité mauricienne a perdu connaissance en plein vol. L'équipage est immédiatement intervenu avec l'assistance d'un médecin parmi les passagers. Malgré les efforts déployés pour le réanimer, le médecin n'a pu que constater son décès à bord de l'appareil. Vous écoutez RM1, il est 18h03 et le ministre de l'Agro-Industrie, Arvin Boulel, a présidé aujourd'hui à Port-Louis un comité sur l'élevage porcin. Des échanges qui ont porté sur les principaux défis de la filière, notamment la gestion des déchets, un problème qui affecte l'hygiène des élevages et la qualité de la viande. Selon Arvin Boulel, les autorités travaillent actuellement avec les différents ministères et les professionnels du secteur afin de mettre en place des solutions durables.
4: Le déchet reste le plus gros problème. Il est là le comité interministériel qui fait une proposition. Il est là me dire, après les 30 juin, il est la proposition du ministère de l'Agro-Industrie. Donc là, il y a tant de mémorandums qui vous a été soumis. Hein? Et c'est vrai aussi qu'il y a un cabal de 20 éparpillés. Il y a là, si nous sommes capables de discuter avec l'industrie sucrière, pour être capable, il y a un trade-off.

0: pour le carré, peur pour la terre. Et ça aussi, nous besoin d'un endroit qui n'y pas dérange, hein. Pour pas que l'environnement puisse être respecté parce que le primary environment est mais que tout capable regroupe ça.
1: Le junior ministre Fabrice David était également de la partie. Il indique que son ministère travaille sur un projet, le Pig Waste to Energy, qui permettra de transformer les déchets de porc en énergie. Une phase pilote sera lancée dès septembre sur le site de Saint-Martin avec des essais de 30 jours. Si les résultats sont concluants, cette solution pourra être déployée progressivement dans les élevages porcins à travers le pays, selon Fabrice David. Le gouvernement souhaite également mieux valoriser la production locale et accompagner les éleveurs dans le développement de la filière. Si le financement reste un défi, les autorités assurent que les consultations se poursuivent en vue de soumettre prochainement leurs propositions au Conseil des ministres.
2: Nous transformons les déchets porcins en l'énergie. Quand nous pouvons gérer un problème, nous pouvons créer une solution et nous pouvons créer l'énergie. Et dès le mois de septembre, le mois prochain, nous pouvons passer par une première phase de pilote, pour faire un essai sur le site de Saint-Martin phase 1. Quand nous avons déjà un industriel qui a un équipement qui nous appelle un biodigesteur, quand il peut déjà traiter les déchets poissons, il peut prendre les déchets cochons. Donc nous pouvons faire un test pendant 30 jours et dès la fin de ces essais-là, et moi espérer qu'il y ait un résultat pour concluant, nous pouvons étendre les à l'ensemble de les sites d'élevage de porc à travers Maurice.
1: Interrompu depuis plusieurs années, le chantier du SME Park de la Development Bank of Mauritius à Plaine-Magnan s'apprête à redémarrer. Lancé en 2020, ce parc industriel est aujourd'hui réalisé à près de 70%. Toutefois, les travaux avaient été suspendus après les importantes inondations de 2022 qui ont fragilisé le site et accru les risques pour la sécurité. Pour y remédier, un bassin de rétention sera aménagé selon le ministre des Infrastructures nationales, Ajay Ganesh, avec la participation de la Land Drainage Authority.
3: Après toutes les études, il y a un retention pond, un retention basin qui vient faire que toute de l'eau qui vient à la bassin rétention, il empêche ce site-là inondé. Parce que vous réalisez, nos priorités, des priorités quand nous construisons drain, bassin rétention, c'est la vie humaine avant tout et empêche de perdre de matériel. Là, nous tenons l'agriculture qui est dans ce terrain disponible de disposer de données. Donc, nous pouvons être way forward maintenant. Quelle manière poil de l'avant. LDA pour donner ce clearance une fois qu'il terrain gagné, une fois qu'il consultant donne ce bon dessin et ce bon plan. Et là, District Council pour Bizin, lui aussi de ce côté, donne BLUP parce que tout pour Bizin recommence à zéro là. Malheureusement, dit comme ça, tout pour commencer à zéro. Et pour Bizin réemployer un consultant, DBM pour Bizin lance ce bid pour compléter le bâtiment là. Donc, nous pouvons mettre machinerie en marche pour qu'il au moins nous capables de relancer les travaux.
1: La construction de ce bassin de rétention avancera en même temps que les travaux du parc industriel. Près de 200 millions d'euros ont déjà été engagés dans ce projet qui, à terme, offrira 40 espaces aux entrepreneurs et aux PME, selon le PDG de la DBM, Emraj Roubi.
4: Maintenant, nous avons une demande accrue pour ça, une demande de remplacement pour une PME. Par exemple, à Villemain, que nous louons, et c'est fully booked. Et nous avons une demande accrue ici aussi qui pourrait nous dire à peu près 40 l'espace que nous capables de nommer une PME. Et vous pensez, il pourrait apporter surtout l'emploi. Alors, si nous prenons 10 personnes par chaque unité, chaque PME, il pourrait presque 400 emplois qui peut créer. Deuxième chose, c'est la production. Surtout dans le sud, que nous trouvons un potentiel énorme et une demande pour servir une PME.
1: Des propos recueillis par Devik Rajkumar. Après Dubaï, les Seychelles et le Yémen, l'Artist Empowerment Program fait escale à Maurice. Cette initiative de The Arts, en collaboration avec l'Economic Development Board, se tiendra le mardi 11 août à partir de 9h à l'auditorium de l'EDB à Ébène. Selon la fondatrice de The Arts, Zahira Mati, l'invité de la matinale de RM1 ce matin, les artistes seront initiés aux aspects entrepreneuriaux du monde de l'art. L'objectif est de leur donner les outils nécessaires pour relever les défis du secteur et développer leur carrière.
5: Goldman Otis pour en prendre différentes topics, par exemple, comment je fais le marketing, c'est the business side of art, ok? C'est pas, nous pas pour en prendre, je comment pour peindre, comment pour présenter une œuvre, etc. Mais c'est the business side. Goldman Otis pour en prendre comment pour communiquer je ban œuvre, le financial literacy qui est extrêmement important, IP, comment faire marketing, je travaille, how an artist think like an entrepreneur et que at the end of the

0: They, if they really want to be a successful artist and entrepreneur, ils doivent changer un peu, ils doivent approcher et adapter ça différemment dans une nouvelle voiture.
1: Zahira Mehti répondait aux questions de Rajmila Sitamoni. Gianni Infantino conserve la présidence de la FIFA malgré la controverse autour de son projet de vendre des parts de compétition à des investisseurs privés. Réuni au Maroc, le comité exécutif de la fédération a réaffirmé son plein soutien au dirigeant qui s'est excusé pour ses erreurs. Gianni Infantino, qui brigue un quatrième mandat, devra obtenir 106 voix sur les 211 membres de la FIFA pour être réélu. La CAF, la Confédération africaine de football, se réunit aujourd'hui et pourrait elle aussi confirmer publiquement son soutien. Une rencontre à laquelle participera le président de la Mauritius Football Association, Samir Soba, membre du comité exécutif de la CAF. 18h10, merci d'écouter Ramin pour vous informer.
2: Planaf Biarri pour ce journal. Il est 18h10 effectivement et c'est l'heure de retrouver Oseline pour les communiquer sur AM.

Merci Prakash et bonsoir à tous. On débute avec les avis d'obsèques. On nous prie d'annoncer le décès de Madame Marie-Brigitte Wang Yong-Chin. Décès de Madame Marie-Brigitte Wang Yong-Chin, née Chok Wing, plus connue sous le nom de Awan, âgée de 86 ans. Le convoi mortuaire sortira de la chapelle ardente de Moura, Petite Rivière, demain vendredi 7 août à 9h30 pour se rendre à l'église Montroche à Rochebrune et de là au cimetière de Saint-Jean. Décès de Madame Dominique Ao Kim Fong. Madame Dominique Ao Kim Fong, née Kun Pak Ming, plus connue sous le nom de Dominique, âgée de 62 ans. Le convoi mortuaire sortira de la chapelle ardente de Moura à Petite Rivière demain vendredi à 10h15 pour se rendre à l'église Immaculée Conception à Port-Louis et de là à l'incinérateur de Bois-Marchand. Décès de Monsieur Thierry Daugé-Rioux. Monsieur Thierry Daugé-Rioux, plus connu sous le nom de Thierry, âgé de 48 ans. Le convoi mortuaire sortira de la chapelle ardente de Juliette, la rue JSS à Goodlands, demain vendredi à 10h30 pour se rendre à l'église Marie-Reine à Poudre d'Or et de là au cimetière de Poudre d'Or. Décès de Madame Marie-Muriel Collard. On nous prie d'annoncer le décès de Madame Marie-Muriel Collard, âgée de 95 ans. Le convoi mortuaire sortira de son domicile à Impasse Gobine à Castel, demain vendredi à 11h, pour se rendre à l'église Sainte-Hélène à Curpipe et de là au cimetière de Saint-Jean. Décès de Monsieur Joseph Laval-Lui. Monsieur Joseph Laval-Lui, plus connu sous le nom de Raymond, âgé de 87 ans. Le convoi mortuaire sortira de son domicile au numéro 44, à Cité Riambel à Suriname, demain vendredi à 11h, pour se rendre à la chapelle Saint-Joseph à Suriname et de là au cimetière de Suyac. Décès de Madame Marie-Denise Marie. Madame Marie-Denise Marie, née Étienne, plus connue sous le nom de Denise, habitante à Cité-Villemain-Beaubassin, âgée de 85 ans. Le convoi mortuaire sortira du centre funéraire d'Elian Sons à la route royale à Beaubassin, demain vendredi à 12h30, pour se rendre à l'église Notre-Dame de Lourdes à Rosil et de là au cimetière de Petit-Bel-Air à Maillebourg. On nous prie d'annoncer le décès de M. Georges-André Tang Hua. M. Georges-André Tang Hua, plus connu sous le nom de André, âgé de 68 ans. Le convoi mortuaire sortira de son domicile à la rue Paille, à Paille, demain vendredi à 13h, pour se rendre à l'église Saint-Vincent de Paul, à Paille, et de là au cimetière de Paille. Le décès de M. Édouard

Hao Ning Tao Hing, Monsieur Édouard Ning Tao Hing, plus connu sous le nom de France, habitant au numéro 39 avenue Indépendance à Rochebrune, âgé de 83 ans. Le convoi mortuaire sortira du centre funéraire de Moura à Petite-Rivière ce samedi 8 août à 12h30 pour se rendre à l'église Notre-Dame de Montroche à Rochebrune et de là à l'incinérateur de Chebel. Le décès de M. Luc Clément Gerval. On nous prie d'annoncer le décès de M. Luc Clément Gerval, plus connu sous le nom de Clément, âgé de 95 ans. Le convoi mortuaire sortira de son domicile à la route royale, abbaye du Tombeau, ce samedi 8 août à 12h30, pour se rendre à l'église Saint-Malo, abbaye du Tombeau, et de là au cimetière de l'Ouest à Port-Louis. Aux familles endeuillées, la MBC présente ses plus vives sympathies.

Et c'est parti pour la météo. D'abord, on débute avec le temps qu'il fera chez nous à Maurice. L'anticyclone évoluant au sud-est des Mascareilles occasionne des alizés modérés et perturbés sur notre région. Donc, il y aura des périodes nuageuses durant les nuits et demain matin avec des pluies intermittentes, surtout sur la moitié est de l'île et sur le plateau central. Des pluies qui pourraient être parfois d'intensité modérée. Des poches de brouillard sont aussi attendues sur les hauteurs. Dans l'après-midi de demain, le temps sera mi-couvert avec quelques pluies fines sur les hauteurs. Le vent soufflera du secteur est de 20 à 30 km par heure, avec des rafales de l'ordre de 60 km par heure dans certains endroits. La mer, quant à elle, sera forte au-delà des récifs avec des vagues de l'ordre de 2,50 m. D'ailleurs, les sorties en haute mer à Maurice sont déconseillées. La température minimale sera entre 16 et 18 degrés sur le plateau central et entre 20 et 23 degrés sur les régions côtières. Et la température maximale sera entre 22 et 24 degrés sur les terrains élevés et entre 26 et 28 degrés sur les régions côtières. Le soleil s'est couché depuis 17h54 et se lèvera demain matin à Maurice vers 6h36. Toujours pour Maurice Biltin PC, l'étang Lolamé pour Procène 24, l'étang Pougnazé à soir, et Dimé grand matin avec ban l'appli, l'appli qui pour gros par moment. Divan pour souffler les pissectés à l'est des 20 à 30 km par heure, et ban rafale des lots des 60 km par heure. Dans Lagon, la mer praticable, en déo brisant, la mer pas praticable. Et la ban vague des lots des 2,50 m en déo brisant, donc ban sauti en déo brisant, l'y déconseillé. La marée pour haute 10 mai vers 10h26 et 19h45, basse 10 mai vers 1h44 et 14h16. Pour nos amis à Rodrigue, l'anticyclone évoluant au sud-est des Mascareilles occasionne un temps plutôt venteux sur la région. Donc il y aura des nuages venant du secteur est qui influenceront le temps local. Les périodes nuageuses sont attendues cette nuit à Rodrigue ainsi que demain matin avec des pluies intermittentes. Et au cours de la journée de demain, le temps sera mi-couvert. Le vent soufflera du secteur est de 30 km par heure avec des rafales pouvant atteindre les 65 km par heure dans certains endroits. Et puis la mer sera forte au-delà des récifs avec des vagues de l'ordre de 3 mètres. Les sorties en haute mer, de même que dans les lagons de l'Est et du Sud, sont déconseillées. La température minimale sera entre 20 et 22 degrés. La température maximale sera entre 25 et 27 degrés. Puis, concernant la pluviométrie durant les dernières 24 heures, point de canon 6,6 mm, plaine corail 1,8 mm et à patate théophile aussi 1,8 mm. La marée sera haute à Rodrigue demain vers 6h06 et 18h55, basse demain matin vers minuit 5 et 2 et midi 10. Le soleil s'est couché depuis 17h31 à Rodrigue et se lèvera demain matin vers 6h13. Et puis pour nos amis d'Agaliga, des nuages venant du sud-est influencent le temps local. Donc le temps sera nuageux durant la nuit et tôt demain matin avec des averses passagères. Et le ciel s'éclaircira graduellement et il fera beau au cours de la journée de demain. Le vent soufflera du sud-est environ 30 km par heure avec des rafales sous les averses.

La mer sera forte avec des vagues de l'ordre de 2-3,50 m. Les sorties en mer sont déconseillées. La température minimale sera d'environ 25 degrés et la température maximale sera légèrement supérieure à la moyenne et sera d'environ 30 degrés. La pluviométrie durant les dernières 24 heures à Galega était de 0,1 mm. La marée sera haute demain vers 10h30 et 21h49 et puis basse demain matin vers 3h11 et 17h21. Le soleil s'est couché depuis 18h10 et se lèvera demain matin à Galega vers 6h29.

0: Et on termine avec l'ultime communiqué du CEB qui avise les abonnés habitant Sainte-Croix ainsi que dans les environs des rues Ducray, Ramboulam, Canal Bathurst, la rue Sainte-Croix et résidence Briqueterie que la fourniture d'énergie sera interrompue entre 8h30 et 15h ce samedi 8 août. Ceci en raison des travaux qui seront effectués sur le réseau électrique. La fourniture, comme d'habitude, sera rétablie sans préavis à l'achèvement des travaux. Et elle sera donc, le CEB plutôt présente ses excuses à ses abonnés affectés par cette coupure et les prie de bien vouloir prendre les dispositions nécessaires. Voilà, chers auditeurs, c'est la fin des communiqués. Je vous souhaite de passer une excellente soirée sur RM et AM.
1: Merci Roselyne, bonne soirée.
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Très bonne écoute à tous avec le son de RM1, c'est la playlist jusqu'à 20h avec de la musique non-stop. Avec du Fat Boy Slim, remixé par Purple Disco Machine. Pour vous dire, Praise You.

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1: Bonsoir, il est 19h.

0: Le flash information en créole avec Pranav Bihari. Bonsoir.
1: Bonsoir. 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

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Elle est très jolie, chante très bien, et elle cartonne sur les charts un peu partout dans le monde aussi. I can't love you anymore, c'est ce qu'elle chante aux côtés de Morgan Wallen, un autre spécialiste de la country music aux États-Unis. Les grands noms sont là, Tina Turner, Pink Floyd, Dire Straits à venir pour clore l'émission. À 20h, Stéphane Ravaton, à Musique Locale, avec tout plein d'invités. Passez une belle soirée et à bientôt.

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1: Il est 20h.

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1: Passées de 3 minutes sur les ondes de RM1. Bonsoir tout ban auditeur, bonsoir tout ban auditrice. Bonsoir aussi à tous nos ban camarades internautes. 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Bah oui.
2: quelle introduction.
1: Mais c'est ce qui me comprend. Ouais. Bonsoir,
2: bonsoir
1: Ludo.
2: Bonsoir Stéphane, bonsoir donc, à toute l'équipe.
1: À partir de maintenant, c'est Ludo.
2: Ludo. Ouais.
1: Bonsoir Ludo. Et bonsoir. Ludo Panvin Toussel, oui. Présente-nous avec qui ça a nous été
2: aujourd'hui. Alors, les pépites, après les pépites, c'est Coralie et Guillaume. Yeah. C'est des jeunes qui m'ont découvert depuis quelques temps.
1: D'accord.
2: Bon, nous connaissons nos camarades quand même depuis pas mal de temps, mais j'ai découvert ce travail, j'ai découvert quelle façon mettre sourire au visage du monde. Yeah. C'est une affaire qui m'a rien important. Et donc, j'ai dit, ouais, mais j'ai proposé un projet.
1: Ok.
2: J'ai dit, un coup, si ça fonctionnait, si je suis d'accord déjà pour suivre dans le projet. Yeah. Effectivement, donc, Zotine, réponds-moi un grand oui.
1: Parce qu'il n'y a aucun doute, parce que si on peut dire qu'il va là, sème sourire.
2: Oui.
1: Zotine sème la joie.
2: Exact.
1: Et qui, Mr. Love, juste avant, passe le temps, sème l'amour.
2: Exactement, ouais, ouais.
1: Ça semble. En quelque sorte.
2: Effectivement. Après, vous pouvez les autres expliquer un peu.
1: Bien sûr. Ne pas dévoiler la piste qui s'est fait.
2: En tout cas, c'est ça qui m'intéresse moi encore plus parce que je suis capable d'avoir une agence, je suis capable d'avoir n'importe qui pour
1: travailler
2: avec moi, comment dire, occuper de la communication, faire mon ban vidéo, etc. Mais exactement, mon état, c'est vraiment très simple et je l'approche, c'est une approche vraiment très très amicale, très joviale, et je te mets toi à l'aise et tout à fait, et c'est ça qui me plaît, intéresse moi.
1: Okay.
2: Et ils m'ont dit non, c'est ban là, c'est ban vraie pépite en fait.
1: Nous pour découvrir un petit bit plus t'as l'air un petit moment.
2: Ouais.
1: Mais d'abord mon pensée tout du monde, surtout ban fans qui peut suivre Ludo en ce moment.
2: Yeah.
1: Et il a beaucoup de questions.
2: Ah.
1: Et mon pensée, c'est un petit peu à cause d'une remise en question, qui en a beaucoup question.
2: Mm-hmm.
1: Alors, raconte-nous de Ludo à Ludo.
2: Ben, normalement, bon, ça, il basculait des ans de cela.
1: Yeah.
2: C'est pour ça que pendant des ans, pas trop tard.
1: Très peu de Ludo.
2: Ouais, très peu. Et des ans de cela, quand on fait mon AVC.
1: Yeah.
2: Et donc, c'était un moment quand même compliqué.
1: Mm-hmm.
2: Et de là, un cancer qui venait juste après.
1: Oh.
2: Et après ça, comment dire, le chemin de la guérison me tourne moi plus vers la spiritualité.
1: Okay.
2: La spiritualité qui m'amène quand même jusqu'à maintenant, un partie intégrante de mon vie. Comment dire, moi, j'ai découvert que moi, je suis toujours un croyant. Moi, je suis toujours un croyant, mais moi, la foi. Aussi
1: profond
2: que maintenant.
1: Mm-hmm.
2: Et c'est à travers l'étude, et à travers mon cheminement, qui m'a compris qu'un seul esprit est amour. Un seul homme est amour. Mm-hmm. C'est Dieu.
1: Okay.
2: Et mon pas gain droit, appelle-moi love. Mon pas gain droit, appelle-moi amour.
1: Yeah.
2: Donc, me prend la décision. C'était une décision quand même assez brusque. Mais quand même, qui ne laisse moi un petit peu, je me sens un petit peu perdu parce que, me dis, moi, est-ce qu'il m'avait fait le bon choix? Est-ce qu'il m'avait fait le bon choix? Après, me dis, non, mais c'est peut-être mon destin, ça. C'est le destin qui m'amène moi jusque là.
1: Mm-hmm.
2: Et tout, quand on réfléchit, la chronologie depuis mon AVC, depuis mon vini même, me dis que peut-être c'est mon histoire qui peut créer, en fait. C'est ça, ce chemin-là.
1: Yeah.
2: Et me dis, moi, ouais, ben, ouais mon besoin songe mon nom mon pas capable à l'amour pas appartenir à moi il est universel
1: à sa nouvelle connaissance qui t'en acquérir après ouais. l'AVC te réaliser qui quelque part t'es en contradiction avec ta compréhension
2: ouais exactement mon gain droit sont l'amour mon gain droit faire tas affaires autour de l'amour mais pas gain droit comment dire prendre l'amour là.
1: Appelle-moi.
2: Bon, et ouais, c'est ça en fait.
1: Makes sense.
2: Et me dire non, dis pas lui. Yeah. Après, il y a le côté, comment dire, qui Mr. Love, c'est un personnage qui m'a créé.
1: Yeah.
2: Enfin, pas vraiment créé, mais du monde qui m'appelle moi, il me baptise moi comme ça. Mais Monal dans sa flow là, parce qu'à l'époque, tu as cousin et tout, etc. Et m'a créé un personnage, comment dire, il. Quand j'ai mis cette lève, de finir de gagner sa cadre là, en fait.
1: Quel nom emblématique de la musique d'amour de
2: voilà.
1: Lille.
2: Exactement, exactement. Et c'est là qui, maintenant, après tout ça traversé qui m'a passé là, et aujourd'hui, mon écriture, insensée, mon vision, insensée. Mon vision, la vie, mon vision, l'amour, mon vision, le tout ce qui est là en général, insensée. Et. Mon père retrouve-moi dans le Mr. Love qui tient avant.
1: Yeah.
2: Donc, depuis ça, mon diamant, tout est venu un derrière l'autre, ce changement-là, la maturité et l'humilité surtout qui m'a rien pour autant.
1: Yeah.
2: Et c'est ces bandes d'affaires qui, mon diamant, ouais, mais mon pas capable, mon pas sentiment, comment dire,
1: pour ça,
2: non là, etc. Et moi parle en contradictoire justement envers moi-même et envers celui qui me crée moi.
1: Ouais. Et le risque, parce qu'il y a un risque, un public précis qui est content ce qui Mr. Love peut faire. Et peut-être c'est un risque quand même.
2: Et oui, c'est un risque. Ne pas cacher, de ne pas pouvoir nous la face.
1: Yeah.
2: C'est un gros risque même. Mais quand même, comme on disait, toi, c'est. Moi, je préfère prendre le risque.
1: Yeah.
2: Quitte à perdre, peu importe.

0: Mais au moins, mon envie termine, voilà, elle termine en vrai. Un vrai du monde, un vrai. Parce que, comme on dit, c'est un personnage qui est là.
1: Qui est là
0: et.
1: Je dis une grandie.
0: Une grandie, voilà. Voilà. C'est simplement qui, voilà, moi, pas sentiment, la personne qui me tient avant. Yeah. C'est un risque à prendre parce qu'il y a 25 ans, mon soeur, sans nom là. Mm-hmm. Et c'est pas 25 jours, c'est pas 25 ans, c'est 25 ans.
1: 25 ans.
0: Et. Voilà, donc.
1: Et la man fans qui partit en courant, tu
0: exactement, exactement. Mais justement, ne tu peux que ça, t'as l'air là. Mm-hmm. Mais par exemple, le Mr. Love qui te connaît, qui le team connaît, etc. Je te connais moi d'une certaine, façon.
1: Yeah.
0: Et aujourd'hui, les jeunes pas connaissent ça, Mr. Love qui je te connais là. Mm-hmm. Donc, mon vie a proposé un autre affaire, un renouveau, tu comprends? Et c'est à travers Ludo qui m'a envie de proposer ça. C'est pas à travers Mr. Love parce que mon pli. Être la personne qui m'a tiré. Tu comprends? Okay. Donc, c'est pour ça qu'il m'a accepté de prendre le risque, mais m'a plus pris comme un challenge, comme un défi, parce que, voilà, c'est la volonté de Dieu, tout simplement.
1: D'accord.
0: Tu comprends? Me suivre, c'est qui dit à moi, me suivre dans sa parole, dans son écriture, et moi à droite. Parce que dans tout ce qui nous décide pour lui deux, right, ben, la porte est ouverte.
1: Yeah.
0: Tranquillement.
1: Yeah.
0: Tu comprends? Nous pas besoin de faire gros tapas, nous pas besoin de faire quoi que ce soit, mais ma porte est ouverte tranquillement et nous peut tourner nos chemins, puis aller droite et non, man obstacle, mais c'est pas man obstacle, comment dire, qui puis en pèse ici, puis en pèse là-bas, etc.
1: Yeah.
0: Alors que Mr. Levin rencontre beaucoup de difficultés et donc, moi penser que voilà, c'est la voie qui me
1: sans regret, on va
0: sans
1: dire.
0: Sans regret. Mais moi content que la vie qui m'en a avec Mr. Love, moi happy. C'est qui Mr. Love in vive.
1: Yeah.
0: Mais maintenant, nous laisse place à Ludo.
1: Qui nous attend de Ludo? Est-ce qui nous attend à ce que Ludo propose nous? Une cantique. Est-ce qui nous attend à ce que Ludo cause l'amour et homme et femme, mais d'une façon plus profonde ou plus vers la spiritualité? Il y a une question là qui tout le monde peut poser.
0: En fait, comment me dire, c'est que toujours continuer sans l'amour.
1: Yeah.
0: Et pas seulement, aussi. Hein, me sentir les autres thèmes, les autres sujets. Mais l'amour est partie intégrante et de mon projet. Mais ce qui me fait attendre de Ludo, c'est justement la personne qui a envie de faire du monde, trouve la beauté de l'amour, la beauté de pouvoir vivre à deux, de pouvoir partager à deux et de pouvoir aller jusqu'au bout à deux.
1: Yeah.
0: Et c'est ça, en fait, c'est ça, ce message-là, sa profondeur-là, dans cette direction-là qu'il veut plus envie d'aller.
1: Yeah.
0: Et c'est dans le sens que, voilà... Un exemple, hein, on sent, je sais pas, toi, mon trésor, on sent l'espoir, on sent, comment ça s'appelle, rends-moi fou, etc.
1: C'est même. Truc de jeune.
0: Voilà,
1: on va dire.
0: Exactement. Yeah. C'est des trucs de jeune et, moi, content, toi, hein, t'es content, moi, je t'aime ici, etc.
1: Nous, est dans les yeux.
0: Voilà, exactement.
1: Mais là, nous, est dans une direction
0: mais,
1: à partir
0: mais là,
1: de maintenant.
0: Là, justement, là, c'est un comment te dire, c'est une autre direction.
1: Yeah.
0: C'est une direction plus profonde.
1: Yeah.
0: Est-ce qu'il te d'accord, par exemple, un homme et une femme, comment dire, pécosé, est-ce qu'il te d'accord cheminer ensemble avec moi? Est-ce qu'il te d'accord nous avancer ensemble? Est-ce qu'il te d'accord à t'accepter recevoir autant de problèmes? T'accepter nous trouver solution là ensemble? Tu comprends? C'est ça, ça une direction là qui m'a parlé.
1: Okay.
0: C'est ça, direction là qui dit, je peux bien atteindre de moi et surtout accompagner de la spiritualité. C'est là la spiritualité amène ce touche, en fait. C'est parce qu'il m'a tout le temps compte, comment dire, trois. Tu comprends? D'un couple, nous à trois.
1: Yeah.
0: C'est ça qui tout le temps pour moi parce qu'il y en a les deux personnes et Dieu.
1: Yes.
0: Voilà. Et remarque bien dans la code, il dit à trois.
1: Mm-hmm.
0: Donc, quand il y a trois, il n'est pas défaire.
1: C'est sûr.
0: Ouais. Donc, c'est mon meilleur, mon moto, vous allez dire, dans la vie. C'est ça.
1: Waouh! Tellement d'informations qui me tournent, moi, ça ne goûte là. Hein? Mais, ben, information vraiment importante parce qu'il y en a beaucoup dit, comment nous jouons, premières affaires, me dire, me trouver à travers les réseaux, qui est un changement. Et pareil, comme tout le monde, me pose moi une bonne question.
0: Ouais.
1: et nous t'y bisa connaît.
0: Ouais, c'est vrai, c'est important d'informer, important de dire. Et bon, pas parler de cosy, même en concert, même en prestation, même nos radios, même à la presse et tout, parce que bon, et

0: Mr. Love, il n'est pas un artiste qui est connu juste à Maurice. C'est un artiste qui est connu à l'international. Et quand on dit à l'international, c'est énorme.
1: Oui, grand la scène. Oui,
0: exactement.
1: Un petit peu partout.
0: Oui, tout ça là, on met en point d'interrogation parce qu'il me permet tout ça là.
1: Yes, c'est sûr.
0: C'est un risque en fait.
1: Oui, gros risque.
0: C'est comme un gros plateau, un petit faire, que ce soit au Canada, que ce soit en Europe, et même à La Réunion, en Australie, tout ça, un pays là, en Afrique, et tout ça, un pays qui m'en a allé là. C'est un Mr. Love.
1: Mr. Love.
0: À ce là, comment pas le faire, je te comprends
1: qui
0: Mr. Love n'est plus.
1: Yeah.
0: Tu vois, donc, mon pays bien, passe l'information et utilise maximum communication et la communication aussi est très très très important, la façon de communiquer, la manière de communiquer, parce que tu vas pas venir du jour au lendemain te sens ton autre dire et moi puis ça
1: c'est
0: ça.
1: Sûr. C'est sûr,
0: c'est là ce travail qu'on rentre en jeu.
1: Mais justement, je commande une cause communication, ça fait ting, mon élève, un point d'exclamation qui n'apparaît plus dans la tête et qui me dit maman, tu peux bien tourner dans une direction et qui fait nous retourner à lui deux. Nous tournons vers les invités, justement, Madame Coralie.
2: Yes.
1: Et
3: Guillaume.
1: Monsieur Guillaume. Raconte-moi le rôle exact de sa communication différente qui est à Ludovic Papiaret à cause avec nous tout à l'heure.
3: Alors, déjà, nous pécose l'amour depuis tout à l'heure. Nous, c'est qui nous commence à créer, c'est-à-dire ça l'année là, les nés à partir d'amour même.
1: Okay.
3: Au fait, Coralie, comment nous portons nos avions ensemble depuis un
1: moment.
3: Et du coup, moi, il y a beaucoup l'idée. Je suis toujours content les mondes artistiques, que ce soit la musique, la peinture, pas trop, mais quand même un petit peu. Et très vite, mon découvert, moi, pour la photo, la vidéo aussi. Moi, tu peux tirer la photo de mon téléphone. Dans tout, première communion.
1: Guillaume fait photo.
3: Ouais, et toute famille qui peut écouter là, ça peut dire, ouais, effectivement, c'est vrai. Et l'année dernière, tout le temps, j'hésitais pour lancer. Moi, j'ai dit, je te connais matériel, écoute, c'est. Après, moi, madame, je me dis, arrête pas aux questions. Non, allez. Nous, non, allez.
1: Okay.
3: Et du coup, ça, l'année là, effectivement, nous lançons les pépites de photographie.
1: Ok.
3: Et comme moi, un petit peu rigide, très carré, moi, j'ai étonné, nous faisons faire ça, nous faisons faire ça. Et j'ai dit, moi, connais, arrête de forcer. Nous laissons y aller, comment y aller. Vraiment, nous faisons une petite passe TikTok. Moi, bah, tu connais à l'âge de 40 ans, mon polo TikTok.
1: Mais mon copain pensait. J'y pense.
3: nous évoluer. Et effectivement, dans Papé Fossé, un jour, Ludovic écrit à nous. J'ai dit, moi, ce qu'ils ont fait, ben. Photos, d'albums ou. Grand fan, énorme fan depuis toujours. Et ben, il me pose question, il me dit oui, oui, qu'est-ce qu'on a à faire pour toi? Bref, il y a une pause, après une zone. Et communication là, c'était moi, communication, il passe tellement bien que personnellement, moi, je me trouve un peu de l'humain. Et du coup, ça touche moi, non seulement ces histoires. L'in malade, AVC, réfère, mais l'in portase tellement naturellement avec nous, et c'est même qui nous rodait dans notre travail, c'est-à-dire qui nous envie vivre de ça aussi en passant, nous bande passionnés, et du coup, mais tout de suite, c'est un cliqué, et nous envie, comment dire, aider d'un sens avant toute chose, et communique message qui l'in communique avec nous, mais à plus grande échelle.
1: Okay.
3: Gros challenge. Au fait, là, tu appelles nous ban risk manager. Là, risque. Et c'est exactement ça qui nous peut nous mettre un gros léponge dans affaire là. Nous pouvons envoyer ça à ça, nous pouvons envoyer en douceur, nous pouvons faire un travail là bien. Et communication, c'est à travers tout réseau, mais pas que. Tu peux gagner ta lettre pour cause qu'on sait un petit peu plus en détail, mais au niveau de l'affiche même, nous pas envie de tourner nouvelle la facilité, nous pas pouvoir tourner nouvelle chat GPT pour faire une affiche. Non, nous pouvoir travailler sur photo. Nous même pas gagner un commentaire, elle m'a permis de m'apporter. Elle dit, mon in tout sur les bras, elle dit ça, et ça.
1: Une servie. Ma oui.
3: mix. Ce qui nous peut proposer aujourd'hui, c'est justement sa portage email là. Et moi, invite-toi en direct à la radio, continue, portage. Comment tu peux faire avec nous, comment tu peux faire à la radio. Et c'est tellement

0: naturel, ne pas pé faux, c'est fleu là, pé.
1: Ouais.
2: Il y a des affaires, India, t'as l'air là. Nous, on vit vive de ça. Est-ce que c'est difficile pour vivre avec photographie et vidéo et ce qui te fait?
0: Pour le moment, je ne pas connais. Mais enfin, je dis franc, je ne pas connais.
2: Okay.
0: Parce que je ne pas. Je compte faire mon moment propre, l'expérience.
2: Okay.
0: Mon vidéo, mon vidéo de moi, tout la sens. Et moi, j'ai une boule d'énergie derrière moi. Je vais filmer moi, me sentir moi. Du coup, j'ai une boule d'énergie derrière moi qui dit à moi, tout est possible.
1: Donc, c'est ça qui est bizarre, en fait. Moi, permette-moi.
2: Hein. Yes, of course.
1: C'est ça qui est bizarre. C'est qu'il y a un monde du monde qui est derrière, qui booste toi.
2: Mm-hmm.
1: Parce que quand la vie aujourd'hui, quand on a un réseau, parce que la plupart du temps, nous, le réseau, nous passons du temps au réseau. 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Quand on guette la quantité du monde qui rabaisse les autres du monde, mais moi, bien loin, me dire, est-ce que nous pas finir dans le monde de l'apocalypse? 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
1: 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Ça m'a fait là, vous exprimer, vous dire.
2: 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Comment dire, comment nous faire?
0: En fait, il y a plusieurs façons pour te traite le problème, bien dire. Soit te considérer, soit te même pas considérer comme un problème. À ce moment-là, te peiner un problème. Te ignorer. Soit te faire comme notre cher Ludo, qui n'a même pas besoin de nous, qui prend le temps pour répondre à ce message-là et pour dire ce qu'il besoin de dire. Comment besoin de dire avec diplomatie. 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
2: Bien sûr.
1: Le meilleur moyen.
2: Tout moyen.
1: Vous pouvez dire moi, AI. Moi, invite tout. Vine dans mon concert. Comme ça, on va trouver. Touchez tout.
0: Non, monsieur, il y a beaucoup péro de tous.
1: Non, mais après, c'est. Comment te dire, comment nous dire ça? Même artistiquement aussi, il est assez compliqué. Parce que moi-même, du monde qui m'a pas honte pour dire, moi, du monde, enfin, mon co, du monde qui est complexé. Complexé facial, l'écho, etc.
2: Non.
1: Si.
2: Non, pas Mister Love.
1: Non, mais en fait, me tenais un gros complexe par rapport à mon dentition.
2: Okay.
1: Mon dentition qui, quand même, tient un peu compliqué, tient un peu casse-cassé et tout, etc. Et ça, tu peux faire tâche un peu l'homo visage. Et ça, il crée un gros complexe. Gros complexe. Depuis ça, moi, développé. Après, il y a beaucoup de gens qui me disent, ouais, guette les dents, guette ici, guette là-bas, comment vilain, etc. Au fur et à mesure, bon, tant qu'il n'y a qu'au zen, et c'est ça qui m'a envie de faire du monde aussi comprendre en même temps, c'est qui fait nous répondre juste pour répondre. 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

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Moi, je me disais, non, mais on prend le temps, on réfléchit, quelques temps de cela,

0: Bon. Vous êtes un man tactique, un man moyen, yeah. Même si ça fait moi du mal pour répondre à man du monde là, parce que yeah. Moi pas envie de répondre, moi pas envie de rentrer dans sa jouer, comme yes. On va dire, donne du monde bah, la bouche causée, etc., yeah. Rabaisse-moi. Mais parfois, il y a certaines choses qui touchent moi tellement profond, mm-hmm. qui m'ont dit non, moi pour répondre, mais c'est moi répondre avec une diplomatie, mm-hmm. et tout le temps à la fin, mon ban message. Dans la paix de Dieu, blessing.
1: Yeah. Yeah.
0: Tout le temps, la fin, moi, le message, moi, le commentaire qui m'a mis, qui m'a reçu, moi, pas répondre beaucoup aux commentaires, moi, pas répondre, ban, post, c'est pas quoi, etc. Moi, je suis, soit moi, poste un affaire, moi, les humains commentaires, en Dieu, même, je
2: fais des balances,
0: exactement. Moi, pas trop, c'est pas une question, pas envie, parce que parfois, les temps, pas permettre, mais, voilà, c'est beaucoup plus simple de réfléchir avant de répondre. Qui, comme on dit, nous, tac, tac, tac, tac, tac. 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Et il y a quelques temps de cela, moi, j'étais une victime de cyber, ban affaire là. 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On prend dans les détails. Et un du monde, dernièrement, il fait une vidéo là, moi. Appelle Ronan, moi ça lui ai dit, moi dis un grand merci parce que grâce à sa vidéo là, il expliquait là-dedans qui fait mon sens, mon nom, etc. Yeah. Qui fait mon tournement vers la spiritualité et tout, etc. Et sa vidéo là, il me fait un buzz, le réseau. Mm-hmm. Un seul commentaire là, moi tout commentaire, c'est moi pas répondre, non, moi tout commentaire, un seul commentaire qui me touche moi là-dedans.
1: Okay.
0: Un du moins, il vient, j'ai comme ça, ouais, ben, les parties, mais. C'est pas qu'il était le réseau, tes affaires, mais dans ce moment-là, qui fait, il pas réfléchi sur mon affaire. Là. Et, sorry, encore une femme qui n'écrit ça.
1: Yeah.
0: Donc, bon, mais il n'a pas réalisé qui profondait tout ce moment-là. Je ne pas. Je ne pas répondre. Je réfléchis. Je veux dire qu'il y a encore une adjimoun qui agit comme ça. C'est-à-dire, pour eux, nous pas gagné le droit de faire une erreur et nous pas gagné le droit de refaire ses refaire. C'est-à-dire, pour eux, si nous faisons une erreur, nous nous condamnons là. Nous condamnons. Et je te moque.
1: Oui, parce que ça fait un plaisir au voilà. Fait de rester dans sa laitant là.
0: Exactement.
1: Pour dénigrer l'autiste, pour voilà. Dénigrer Ludo.
0: Mm-hmm.
1: Donc je pourrais rester dans un laitant.
0: Voilà.
1: Et pas permettre justement ça la peau de changement là. Et
0: exactement. Moi, mon dieu, après, moi, tu peux répondre, après, mon dieu, non, laisse tomber. Parce que sinon, on parle d'un gros élan. Et je connais pas, il y a du monde qui peut soutenir moi, qui peut répondre.
1: Si,
0: et il y a du monde qui pas pour soutenir moi aussi. Qui yeah. Pour qui pour répondre aussi en même temps, il pour venir un gros
1: Sangat,
0: voilà exactement et c'est pas le but vidéo là il fait un but précis et ça veut dire si le 400 c'est pas 500 commentaires n du monde
1: tout pas comprend
0: ben pas grave nous continuons à faire nous la route. Ça va, ça veut dire, pour un coup de conscience, nous connaissons du monde en moins, c'est pas grave.
1: Mais si ça m'a dit croise avec nous là, du monde là, nous dire du monde là, eh ben, du monde sans zé dans la vie.
0: Ouais, exactement.
1: Et il y a certains du monde qui guettent dans la glace et remettent zut en question.
0: Voilà, exact.
1: Ben, tips, faire pareil.
0: Exactement.
3: Et il y a un fait très important aussi, juste pour conclure ça bout de commentaire là.
1: Yeah.
3: Au fait, nous, si nous gagnons un pote qui commentait négatif, qui pas pédiant des affaires sérieuses, du moment que nous pourrons ajouter bienveillance dans ces affaires-là,
1: yeah.
3: Automatiquement, soit du monde les rétracter et qu'il les revienne l'eau se dire, soit les pour plus s'énerver, mais définitivement, nous pour déstabiliser.
0: Ouais.
3: Moi, tu rajoutes bienveillance là-dedans, tu me dis, hé.
1: Moi, dans les réels.
3: Ouais. Soit les réaliser, soit les malheureusement pour lui, mais il est comme ça.
0: Ouais, justement, et la dernière fois, moi, gagné un Jimoun qui, comme tu postais, qui fait un mauvais songe, mon nom, etc. Et tout. Un Jimoun, tu m'étais, ouais, mais. Et tu faisais comment sans louange. Man louange et tout, etc. Mais en fait, la personne, il pas suivre moi, il pas trouvé. Et il dit, s'il a envie de commenter. À cause de ça, qui fait répondre juste pour répondre. Juste pour causer. Mais là, moi, invite lui, il m'a dit, frère, moi, invite-toi, l'homme au page, guette-toi, quand tu t'es vidéo qui est là, quand tu m'as fait ta louange. Moi-même, il fait un conseil à l'église. Donc, moi, déjà, tu fais lui. Moi, déjà là-dedans. Donc, avant qu'il te commente, renseigne-toi bien. Toujours dans la paix de Dieu. Merci.
1: Couleur l'amour.
0: Waouh. Ouais.
1: Parle-nous-en.
0: Couleur l'amour, c'est un chapitre de mon album, Survivor.
1: Yeah.
0: Qui, le mot même,

0: Vidiatou, Survivor.
1: Yeah.
0: Et couler à l'amour, c'est une affaire qui. C'est un morceau qui ramène moi des loin, en fait.
1: Okay.
0: C'est une façon, comment dire, qui m'interprète l'amour, comme je t'expliquais tout à l'heure, et la beauté.
1: Mm-hmm.
0: Comment dire, et là-dedans, il dit, ouais, grand matin, me lever, tout parfum, toujours là, l'homme loyer. Donc, moi, c'est une affaire qui. C'est un texte qui, comment dire, qui pas forcément. Donne-nous la bouche de tous les jours, donne-nous le langage de tous les jours.
1: Sure.
0: C'est une affaire, comment dire, qui est très poétique, en fait.
1: Mais tu peux dire ça même, là. Il devient poète.
0: Ouais. Ouais. Il est très poétique, mais c'est pas une affaire qui me fait pas exprès. Écrire juste pour attirer l'attention du monde. Hein.
1: Mm-hmm.
0: C'est une affaire qui réfléchit, qui sortit assez normalement. Et c'est une affaire, justement, dans sa direction, dans sa profondeur, là, qui m'envie d'aller.
1: Yeah.
0: Après, quand on me dit, commence à soleil, qui peut lever grand matin.
1: Mm-hmm.
0: Et les tous les quais, yeah. Les d'un salaire dans les quais, tu comprends? Mais il y en a du monde, mais qui fait dire ça? Qui fait soleil, tous les quais, etc. Mais l'amour d'un salaire,
1: yeah.
0: Tu comprends là?
1: Yeah.
0: Mais soleil aussi d'un salaire. Donc c'est une autre façon, comment dire.
1: Voilà. Une métaphore.
0: Une métaphore.
1: Yeah.
0: Comment dire, il y en a du monde qui me comprend. Lui.
1: Yeah,
0: dès la première fois, quand j'ai une écoute parole, il dit waouh! Et tu as l'impression qu'il vraiment soleil est tellement immense,
1: mm-hmm.
0: est tellement énorme que nous peinons une définition exacte de la dimension soleil,
1: yeah.
0: parce qu'il est tellement énorme à cause de l'amour là ici énorme comme ça. Donc yeah. Quand nous les quais petit,
1: mm-hmm.
0: mais quand ils tous les quais là, c'est ouais. l'amour toute cette explosion là qui passait. Mais après il y a un bout qui dit comment ça deuxième bout là dit là c'est dans où Dieu, c'est dans où Dieu m'y voit couler à l'amour. C'est-à-dire mm-hmm. quand on peut get la personne, mm-hmm. me trouver dans ce ligier,
1: mm-hmm.
0: me trouver le sourire, me trouver la joie, me trouver l'élan, me trouver la peur, me trouver la tristesse, me trouver tout ça là. Mais ça même quand même couler à l'amour. Là. L'amour, les peines, c'est le côté positif qui est comme dire,
1: joli, tu
0: ouais, etc. Mais me trouver que la personne, ouais, si elle peut guettement, ça veut dire qu'elle prend le risque
1: yeah.
0: pour t'aimer sur la vie en moi.
1: Okay.
0: Et c'est dans ce ligier que me trouve tout ça là. C'est ça couler là qui me peut dire à l'amour. C'est pas couler rouge, bleu, jaune, c'est pas qui t'es yeah. affaire. C'est sa couler là, comme on veut dire là. C'est dans sa profondeur là.
1: Bon, pose-moi la question. pour un risque, vraiment, c'est un gros risque.
0: Ouais.
1: Parce qu'il nous y a un public définitivement qui connaît la simplicité mm-hmm. des mots
0: ouais.
1: de Mr. Love.
0: Mm-hmm.
1: Et là. Avec ben métaphores, avec de la poésie,
0: ouais.
1: avec des mots réfléchis et qui laissent nous vague vers une dimension bien plus large, bien plus grand, bien plus profond.
0: Mm-hmm.
1: Est-ce qu'il te dit mon pas accroché? Et si dit mon pas accroché?
0: Comment me dis-toi? C'est mon mission. Mon
1: yeah.
0: mission, c'est faire passer le message.
1: Yeah.
0: Après, ceux qui accrochés, ceux qui pas accrochés.
1: Dieu.
0: Moi pas vraiment, comment dire, moi pas dire du monde.
1: Écoute-moi, s'il te plaît.
0: Ouais, etc. Ouais. Non, c'est un morceau, enfin, l'album, peu importe.
1: Mm-hmm.
0: Et c'est mon chemin qu'ils vont choisir.
1: D'accord.
0: Le chemin qu'ils vont choisir. Après, il y en a qui poursuivent, il y en a qui pas poursuivent, il y en a qui pour aller, il y en a qui pour venir, etc.
1: Exactement.
0: Moi pas. Tiens, les affaires, justement, les connecter à ce que je peux dire, t'as l'air là.
1: Mm-hmm.
0: Et Mr. Love, il crée un tube.
1: Yeah.
0: Right? Un tube, une chanson, comment dire, ouais.
1: 10 de l'année.
0: 10 de l'année, etc. L'autre. Ludo, non. Ludo, c'est un dimon qui réfléchit.
1: 10 tous les années.
0: Voilà, exactement.
1: Tout l'année qui est là, nous, avec qui il retrouve.
0: Ça veut dire, un texte qui se peut en dire, je caracasse un peu, je prends un plaisir, je t'écoute, que ce soit en famille, que ce soit. Peu importe quoi de ça.
1: Qui amène à réfléchir.
0: Exactement, amène à réfléchir. Moi, je vais prendre un exemple la dernière fois. Mon camarade proche avec moi, me donne deux, trois mots, ceux qui m'ont fait. Je me dis, des fois, il y a pour toi, gagner la vie
1: mm-hmm.
0: de tout le monde, de mon camarade, de mon proche. Je me donne deux, trois mots, ceux. Je me dis, écoute ça, fais-moi connaître, qu'est-ce que je te pense. Sans eux dire, moi, je te mets un plan, je te dans la place. Je te casse un peu, je te mets ça, je le petit speaker, et je te apprécie. Je te téléphone moi tout, en vie,

0: Joël de téléphone, moi, je m'en dis, franchement, tu, qu'est-ce qui nous peut faire là?
1: Planer.
0: Nous peut planer.
1: Yeah.
0: C'est ça qui nous peut bizarre. Parce qu'il nous peut vivre dans le monde tellement speed, tellement, yeah. comment dire, boum, bam, bam, même la musique. Je ne pas dire tout du monde, hein. Je ne pas dire tout ça. Je respecte tout la musique, tout style de la musique, tous les artistes. Mais quand même, nous perd tellement vite, nous perd tellement, comment dire, d'une façon.
1: Et même ma santé, même ma BPM là, c'était ouais, tout ma BPM là
0: exactement.
1: Où, là où sont.
0: Et moi, mon envie, comment dire, mettre une pause dans sa vitesse qui nous vient aller là, comment dire, ralentir un petit guide, nous réfléchir la vie, nous réfléchir.
1: Casser une pause, respirer ouais, au moins une seconde.
0: Exactement, c'est ça en fait, c'est ça. C'est ça. Et couler l'amour, c'est un des bannissiers qui m'a adoré.
1: Yeah.
0: Et surtout, c'est un Sega Maluya.
1: Yeah.
0: Et coup d'œil à l'île de la Réunion. Et tout ça là, c'est une traversée musicale qui,
1: yeah.
0: qui est important, qui me fait partie de la vie et qui mm-hmm. continue de faire partie de la vie.
1: Donc, est-ce qui, si pour nous, les fans, pas erroné, est-ce qui nous bisons à Tanaski, Mr. Love, Ludo, excuse-moi, Ludo, t'es venu avec un morceau plus calme, plus douce, qui veut dire que nous pas pour sa grosse Sega qui nous content de Mr. Love, nous pour sa gros raga qui. Est-ce qui c'est ça qui nous incomprend?
0: Gros Sega pour gagner.
1: Yeah.
0: Gagner d'une autre manière, c'est bon.
1: Okay.
0: D'une autre façon, parce que par exemple, il y a une santé qui appelle Bâtir sa tambour.
1: Yeah.
0: Et qui cause l'esclavage, la vie d'esclave.
1: Okay.
0: Et c'est un texte que tu vois. Mr. Love, je ne sais pas pourquoi ça fait comme ça. Voilà. Qui cause l'esclavage, la vie de nos ancêtres. Mm-hmm. Et qui nous souffert pour nous, qui pour aujourd'hui nous libre. Et tout ça là, lui traduire, lui écrit
1: mm-hmm.
0: dans sa santé là. Mais avec un lagame.
1: Ok.
0: Tu comprends?
1: Ouais, parce qu'il nous critique assez grave.
0: Exactement. Il y en a ça, tu lagame, comment dire, qui s'accouille. Comment dire, premier battement, même comment l'orgue, tu pas qu'à, comment dire, pas booster les côtes. Tu comprends?
1: Yeah.
0: Mais il y a un message derrière ça. Il y a un message très, très important qu'il faut. Et là aussi, man, ban les autres titres. Par exemple, tu dis, ma ragasse, par exemple, il y a un petit zou capé, pas pour dire, c'est pas à tes manières, mais un zou qui, assez entraînant, mm-hmm. mais en même temps, un message d'amour qui m'arrive fort, là.
1: D'accord.
0: Donc, pendant, comment dire, et m'expliquer qui, voilà. Et la femme qui, tout le temps, et quand des femmes causées,
1: mm-hmm.
0: je tout le temps, enfin, bon, pas dire tout le temps, mais.
1: Souvent.
0: Souvent.
1: Allez, dire souvent.
0: Souvent. Souvent.
1: Bon, bon, bonsoir. Bonsoir. Bonsoir, Coralie.
2: Bonsoir.
0: Ouais. Donc, il y a un message qui passait en Dieu, en ce qui concerne Dieu, la moitié, soit l'homme, etc. Et parfois, il y a un portage qui est un petit peu négatif.
1: Yeah.
0: Et donc, moi, c'est juste que, dans sa santé, là, vous êtes femme, là, non, mais, un texte l'amour, mon mm-hmm. fait un texte d'amour qui pour suivre tout le monde l'homme.
1: Yeah.
0: Donc, bon, et ça texte d'amour là, ça même qui pour brûler ça la flamme. Donc, bon, c'est une affaire qui comme ça et qui m'a amené. Fais-y ce qu'on va dire, contourne de ce qui peut passer, de temps, dire, etc.
1: Yeah.
0: Donc, mais prends affaire la positive. Essaye de trouver qui positif l'infer, mm-hmm. ça dit mon là. Et même l'infer N qui te positif, flow sans négatif,
1: yeah.
0: mais retenir ce qui l'infer positif là.
1: Yeah.
3: Mais j'espérais que ça me pouvait te santé préférée.
0: Ouais. Mais après, voilà, après, ban mot ce qui est dans l'album, il y a ban segué, il y a reggae, tout. Donc,
1: album qui est disponible des alors
0: Non, l'album pas encore disponible.
1: D'accord.
0: Et il y a toujours en préparation.
1: Ok.
0: Toujours en préparation. Là, nous l'avons le premier single.
1: Mm-hmm.
0: Et bon, il y a un but aussi derrière parce que, peine à juste ça, il y a ban les autres mots sont encore qui peuvent venir très très bien. Bientôt là,
1: yeah.
0: parce qu'il y a un gros concert qui peut préparer.
1: Mm-hmm.
0: Et le 14 novembre,
1: mm-hmm.
0: Peut faire ça The Capsule
1: mm-hmm.
0: et Trianon. Donc, c'est un gros concert.
1: Donc là, ça va être le premier.
0: Le premier de Ludo. Ouais.
1: De Ludo.
0: Ouais, ouais. Mm-hmm.
1: Et là, c'est là que nous pouvons gagner une réponse de.
0: Ouais, aussi, après, pour une bonne santé, Mr. Love aussi. Hein.
1: Yeah.
0: Bien sûr, nous ne pouvons pas.
1: Définitivement, ça, définitivement.
0: Mais quand même, ce sera une autre approche, une autre façon, une image scénique
1: mm-hmm.
0: qui je pas habitué à trouver et qui yeah. je peux trouver
1: yeah.
0: et qui commence à adopter même au niveau vestimentaire et c'est un gros changement un gros changement et tout bon après mon dit ouais mon conseil était bon il faut pas que mon nez n'est plus rentré au moins mais quand même et il y a beaucoup de changements qui peut-être

0: nous perdons un peu trop vite. Donc, moi, nous, nous, pour nous, nous pas trop, nous perdons vite.
1: Yeah.
0: Parce que c'est une affaire qui me préparait depuis un an, deux ans, nous peut venir, nous peut travailler, Mais après, tu sais, quand tu tiens le morceau, tu fais la promotion, tu bouges, tu tournes le téléphone, tu as besoin là-bas, tu as besoin ici, etc. Du monde peut gagner l'information, l'autre, comment dire, hey, l'affaire la pipe, qui n'arrive, Mr. Love, un coup, qui n'arrive, non, mais c'est bonne information qui dépite tout le temps, nous peut travailler, nous peut venir. Alors, c'est là, c'est le moment.
1: Pour présenter.
0: C'est
1: tout ce travail qu'il fait.
0: Et nous, pas qu'on finit là, nous disent un dixième de ce qui.
1: Ce qui est là pour venir. Yeah!
0: Et juste un autre petit affaire encore, il y a un titre qui, surtout, en fait, des titres, et un survivor là même, qui me cause mon guérison. De
1: ça récit.
0: Ouais, de remerciement surtout à Dieu. Yeah. Et il y a un morceau qui s'appelle Laisse-moi envoler. Okay. Ce morceau-là, qui, franchement, c'est une collaboration avec David J.
1: Yeah.
0: Ouais. Qui, depuis des années, moi, quoi, depuis 6-7 ans, et du diamant du dos, nous faisons des affaires, Mais jamais nous restons à ce moment-là. Après, quand le dos est venu,
1: tout à coup,
0: comme ça, et nous pouvons casser un peu, nous réfléchir un beat, nous réfléchir un dialogue. Enfin, ben, cause. Tu me dis, il a fait des mailles. Dialogue, quand même, il est en santé. Quand même, composer, mettre des affaires. Il a dit, ouais, mais composer des affaires pour moi et donne-moi, c'est travailler. Et il est là, il me fait dire dans ce style, style de musique et tout. Et c'est là, c'est laisse-moi envoler. On vole là-haut dans les airs.
1: OK.
0: Planer. Là-bas, je gagne les bonnets, tu comprends? Parce qu'il me préfère loin, urban, l'esprit négatif ici.
1: Yeah.
0: Mais m'envoler, même si je suis tout seul là-haut, mais pas grave, pas faire non. Mais planer, c'est moi.
1: Yeah.
0: Voilà, c'est ça.
1: Bien précisé, c'est l'envol avec Dieu, avec la bonne part.
0: Ouais, ouais. À cause de mon Dieu, c'est pas un album qui me fait chante pour Dieu, mais je chante avec Dieu.
1: Yeah.
0: Donc voilà, c'est lié à un message à faire passer à travers moi.
1: Yeah.
0: Et utilise moi comme seul instrument.
1: D'accord.
0: Right? Et c'est mon la voix des plusieurs du monde de son voix. Par exemple, dans la maladie, qu'il y a beaucoup de monde qui traversent pas mal de moments de difficulté, qui la maladie qui attaque la famille. Et même aussi qui m'ont fait là. Interrompant, que de m'expliquer qui voilà et qui fait nous besoin zizan du monde quand nous trouvons parfois nous pas connaît et là on prend dans les détails et là autiste par exemple le réseau qui bon je sais pas les autistes ni pas autistes ou quoi que ce soit right? Mais quand on regarde du monde comment zizli comment rabaisli etc mais personne pas réfléchi le problème de maladie qui y en a derrière.
1: Yeah.
0: Right?
1: C'est
0: et c'est un. Si du monde-là, il peut quand même exprimer dans sa manière-là. Laisse-le. Parce que c'est peut-être c'est le moyen qui carave, comment dire.
1: Encourage-le.
0: Voilà. Yeah. C'est le moyen que du monde-là carave, comment dire, tini-le, debout. Il peut carave, comment dire, mange-le, senti-le bien. Après, autiste par autiste, qui suis-je pour le juger?
1: Sûr.
0: Donc, bon, là. Yeah. Est-ce que si mon sens de l'autonomie, mon sens de l'autonomie, ça veut dire mon mari autiste? Ben non, tu comprends? Donc, les gens, la vie, ils ne peuvent pas prendre au casse, ils ne peuvent pas vivre coquin que tout.
1: Ils peuvent vivre sur la vie.
0: Laisse-les vivre.
1: Si nous pas envie d'encourager les, nous restons tranquilles dans nous.
0: Voilà.
1: Nous pas oublier à la gasse les.
0: Voilà.
1: Yeah. And the gentleman.
0: Yeah. Il nous cause beaucoup, c'est vrai.
1: Qui s'abat gentleman là, ça?
0: Gentleman, comment? C'est une équipe, comment dire, imbattable. Moi, je suis un gentleman là, parce que pour moi, c'est man, vraiment man du monde qui compte au Gézou, c'est un man costaud, un man costaud musicalement, un man coyasse qui, comment dire, dans n'importe qui plan musical, tu me dis.
1: Je te fais.
0: Mais c'est man l'amour. C'est pas du monde qui, comment dire, quand, pour causer avec toi, je
1: l'humilité. Nous pas arriver à comprendre moi, je suis capable, un comme ça, alors qu'ils ont autant de capacité.
0: Voilà, un talent énorme. Mais pour moi, c'est un gentleman qui, vraiment, c'est pas de l'amour, ça va être un musicien, là. Et mon tout le temps, aux autres. Et c'est eux d'ailleurs, moi salue les autres parce qu'il a encore fait travailler dans ce studio là.
1: Yeah!
0: Donc c'est eux qui peuvent travailler sur l'album. Je me donne une carte blanche.
1: Qui s'abanne là ça?
0: Alors, nous avons Mathieu Carozin.
1: Batteur.
0: Mathieu Sournois.
1: Ah!
0: Mathieu Sournois à la basse.

0: Il y a Yoni la grandeur à guitare.
1: Oui. Que des grands, que des grands.
0: Gérald Pierre.
1: D'accord, parmi ça, on nous pas choqué. Oui, lui aussi.
0: Après, on a Sandy aussi.
1: Yeah.
0: Et nous a Hansley Michel, percussionniste.
1: Yeah.
0: Plutôt Ravanis Maravanis.
1: Yeah, yeah.
0: Après, nous a Julien Bonassi, qui est un autre percussionniste. Du côté djembé, bongo, etc.
1: Yeah.
0: Donc, voilà l'équipe. Après, nous a des choristes. Mm-hmm. C'est Ludmila et Yo. Usuel. Donc, c'est même la voix d'eau.
1: Nous prenons tout ce qui est meilleur, nous mettons tout ensemble et nous disons à la compagnie N pour mi ban meilleur.
0: Ah non. On va vous dire même pour mi ban meilleur, non. Mais c'est.
1: Si.
0: Merci beaucoup si. Pour les mots. Parce que ça.
1: Et n'a pas beaucoup et n'a un long
0: ouais.
1: cheminement musical. Et moment qu'on rappelle Brother Or, pour venir à Zodi Ludo, nous trouver. Qui dit pénal on est pour prouver aujourd'hui. L'infini ouais. fait tout ce qui est un artiste capable de rêver, nous mettons entre guillemets.
0: Mm-hmm.
1: Et justement, être un monument en tant que Mr. Love, mm-hmm. et là, sans Evin, un autre monument,
0: ouais.
1: parce qu'il y a un truc qui make sense, c'est qu'à un certain moment, nous fait comprendre que Ludo envie l'aigle.
0: Ouais.
1: Une certaine
0: l'héritage
1: à ban jeune mm-hmm. qu'il a et c'est surtout un l'héritage spirituel
0: ouais surtout spirituel parce que et on est de nos jours nous pas assez remercier nous pas assez et dans la gratitude envers Dieu envers le créateur mm-hmm. et surtout la vie qui nous est là nous vivons dans l'île Maurice frère
1: yeah.
0: Du monde payé autant leurs ans pour venir là.
1: Oui, oui, oui.
0: Alors
1: oui,
0: que
1: oui.
0: nous, on a tout ça là gratuitement.
1: Nous,
0: on est là. Pour nous, ça, c'est là.
1: Yeah, yeah,
0: et
1: yeah.
0: qui fait nous besoin, comment dire, détruire, nous besoin, comment dire, et l'autre là, fait ça, ouais, nous besoin, empêcher de faire ça, etc. Non, nous, on a une mission ici.
1: Mm-hmm.
0: Et nous pas nous choisir, et à, comment dire, nous ne pas nous choisir, azordamment, comment dire, d'être là.
1: Yeah.
0: Il y a une mission,
1: une
0: raison qui fait nous là.
1: Yeah.
0: Right? Nous sommes capables de venir, nous sommes capables de venir dans les Antilles, nous sommes capables de venir dans le Brésil, nous sommes capables dans l'Amérique, mais nous sommes là, ici. Il y a un petit point qui donne, quand tu es dans les mondes maintenant, tu
1: ne peux pas rêver.
0: Exactement. Mais après, le message, quand même, c'est un message en tant qu'artiste, en tant que Ludo. Et c'est vrai que Mr. Love, c'est un monument qui. Musicalité, d'amour, etc. Et qui me moque. Mon parcours, qui moque le
1: de
0: parcours.
1: De quoi être fier.
0: Ouais, moi extra fier, moi extra happy. Mais après, moi, je continue à aller comme Mr. Love. Je termine mon carrière en tant que Mr. Love. Moi, tranquille, moi, ça va. Correct, moi, gagne, moi, ben jouer, etc., moi, performe, etc. Mais, comment me dire, c'est mon vie vraie. Yeah. Mon vie termine en tant qu'un vrai.
1: Humain.
0: Voilà.
1: Yeah.
0: C'est qui. Mon tellement. Comment dire, tout le monde vers Dieu, mon tellement, comment dire, remercie. Je peux pas dire mon cause Dieu, mon cause Dieu, mon combo.
1: Ben oui, bizarre! Etc. Bizarre!
0: Mais parce que, voilà, et quand tu connais quand on a un écho qui est paralysé, quand tu es paralysé, c'est la moitié de l'écho paralysé.
1: Yeah.
0: Right? Dis comment tu sors là-dedans, tu as un cancer prostate, right? Qui te récite, comment dire, si à mon tout ça va des preuves là.
1: Les
0: audits tout là,
1: nous
0: peut causer. Nous peut réussir à remonter la scène, nous peut réussir à porter à ce moment de message, etc. Mais c'est le monde qui nous fait ça.
1: Yeah.
0: C'est lui, tu comprends. Mais bon, remercie lui, et c'est important qu'il fait du monde comprendre à quel point Dieu est essentiel dans nous la vie. Et là, il faut dire, comment dire, il rentre dans, sorry pour l'expression, il faut dire, nous tombons dans le baiser, il est là pour dire, ah, c'est lui, qui fait remettre-moi là-dedans. Mais non.
1: Pas à temps arrive.
0: Exactement, pas à temps. C'est ça mon mission. Après, gros big up à toi, ben les autres artistes aussi qui peuvent fight pour, qui peuvent militer.
1: Pour la musique.
0: Pour la musique. Yeah, ça, c'est important, il y a pour autant.
1: Yeah.
0: Mais moi, toujours là, mais donc, moi, tu crois tranquille, moi, je peux faire mon chemin. Exactement.
1: Pas trop tranquille quand même, parce qu'il nous attend avec impatience sa gros date qui peut venir.
0: Ouais, le 14 novembre. Ouais.
1: Yeah.
0: Mm-hmm.
1: Yeah.
0: Donc, billetterie déjà pour commencer à lancer ce mois-ci.
1: Mm-hmm. Suivre l'Oban Paz, nous
0: voilà.
1: Plus de renseignements.
0: Ouais.
1: Suivre l'Oban nous Paz.
2: Alors, nous partout. Tout le réseau classique, donc Facebook, Instagram, TikTok.
1: Yeah.
2: Bientôt là.

0: Alors, YouTube aussi.
1: OK.
0: Alors, Snoop est couvert Loz.
1: OK.
0: Pourquoi pas, nous pour attaquer aussi X, donc Twitter, anciennement Twitter,
1: yeah,
0: pour réseau international.
1: Mm-hmm.
0: Donc, nous pousser vraiment fin d'affaires 360, Ludo pour le LinkedIn, tout bientôt.
1: Yeah.
0: Parce que nous restons professionnels.
1: Bien sûr, bien sûr.
0: Du coup, nous pouvons travailler tout ça là.
1: OK.
0: Alors, ça rebranding là, nous servir okay. Mot là, hein, c'est vraiment un rebranding qui nous
1: permet. Non, mais là, j'en dis, si nous envie. À suivre Mr. Love.
0: Je te suis l'île aux plateformes qui se plient content. Ludo.
1: Merci. Merci. Nous, nous pas quoi habitué.
2: Non, on comprend. Hein. C'est tout à fait normal.
0: Mais,
2: c'est tout à fait normal.
0: Vu comment toi, tu pas quoi habitué. Il y a beaucoup de monde pas quoi habitué. Je pas gagné de travail.
1: Comment nous faire? Comment
0: si je tape Mr. Love, je peux tout Ludo là. Je te.
1: Yeah.
0: Dans les deux sens. Mais ouais. Si je tape Ludo,
1: Ludo
0: la moque, je peux gagner. Ludo la moque, je peux gagner l'eau Facebook, l'eau TikTok. Après, nous pouvons un peu plus pour tout là. Man, si apprise, Pévini. Reste connecté.
1: Donc, pour l'instant, c'est Ludo Lamorque, l'eau Facebook,
0: oui,
1: l'eau TikTok, l'eau Instagram.
0: Mm-hmm.
1: D'accord.
2: Et il y a une page, c'est tout. Bon, Ludo Lamorque, c'est un peu plus personnel, mon page PSE.
1: Yeah.
2: Right? Mais après, il y a une page, comment dire, où il y a encore plus d'informations, tout le monde date, etc. C'est le Ludo and the Gentleman.
1: Ludo
2: la page Ludo and the Gentleman, yeah. Là, je peux gagner tout
1: l'information musicale qui peut venir.
2: Exactement.
1: Yeah.
2: Tout l'auto ban date concert, l'auto ban history, l'auto ban tout ce qui nous fait, que ce soit la journée, que ce soit, comme dit Ludo and the Gentleman, c'est l'équipe là, hein, qui peut, comment nous peut travailler, comment nous peut avancer, etc. Tout le petit chemin qui nous fait jusque-là. Donc, venez, suivez-nous et je ne vais pas regretter.
0: Si vous avez envie de suivre un petit peu plus proche encore, il y a l'île au WhatsApp aussi.
1: Ouais.
0: Il y a un groupe Ludo and the Gentleman.
1: Ok! Ludo and the Gentleman, le WhatsApp, nous search.
2: Ouais.
1: Et nous arrivons jusqu'à.
0: Un jusqu'à groupe contre nous.
2: Exactement.
1: Super. Merci beaucoup.
2: Plaisir.
0: Merci à toi. Merci
1: Révini, à toi. Quand l'album l'a fini, pareil.
2: Ouais.
1: Que nous capables, justement, porter l'album avec le. Nous banne auditeur.
2: Ouais.
1: On attend ça avec impatience.
2: Merci.
1: Et en attendant, on l'écoute justement. Couler à l'amour.
2: Couler à l'amour.
1: Parous blazon vert indirin.
2: Ouais.
1: Précise bien.

Yes, Ayar Big Tune avec Bruno Raya. Comment se connaissez de même à partir de 21h jusqu'à 23h. All right. Aïla, et si ça vend, c'est dans Stéphane. Bien sûr, avec ce malin invité, c'est dans Mr. Love, tout ça. Nous êtes un petit détente en plus, bien sûr. Aïla, ça se passe. Hein? Et là, nous 21h04, bien sûr. Et nous déroulons jusqu'à 23h. Et comment se connaissez de même quand nous rentrons demain, moi, août. Moi, m'appelle Lee, on m'a dit, ben, ok, nous jouons Maximum Seguet encore qui fait parce qu'il quand nous rendons mois août, là dans 2-3 jours, le 10 août, c'est l'anniversaire de Joseph Reginald Topiz, dit Kaya. Yes, I, grand Kaya, alright. Et c'est son anniversaire, le 10, hein, le 10, il est né 1960. Et là, nous arrivons en 2026, déjà, alright. Et oui, le 10 août, j'ai trouvé si tonton Kaya, tu encore la aime. Et je sais pas toujours, m'a dit, peut faire vibrer, parce que 66 ans, je connais, ton baby même, il roule jusqu'à 70 ans, hein. Alors, bien sûr, la vibe, tu peux continuer pour taser. Big up, mais là, justement, puisque quand nous rentrons dans le sabbat de moi, là, Zodi, c'est jeudi, all right. Et tous les jeudis soir, nous joignons pour qui m'a dit, nous partageons une big tune. Zodi, nous partageons une big tune, all right. C'est gay, bien sûr, nous rentrons dans le sabbat de vibe, là, all right. Mais nous commençons pas. Ne commence pas Joseph Reginald Topiz même, parce qu'il, dans 2-3 jours, il peut faire 66 ans. Wow! Parce que moi, je dis, je suis né en 1960. Alright? Et oui, tout de suite, nous allons écouter l'âme sacrifice pour Kaya!

Eh oui, ça c'est l'homme qu'on appelle Joseph Reginald Topis Dikaya. Comment me dire, je des trois jours, des bougais et c'est l'anniversaire, bien sûr, si tu es encore vivant, bien sûr, tu prends 66 ans. Yes, aïe, c'est l'homme qui nous fait nous vibrer, qui nous fait Stade Rosil vibrer, alright. Eh oui, dans le Kuten, le Timoso Kaya encore, hein. Après, là, nous sommes un peu. Mais nous reste de vibration, c'est Game Music, Rébellion, l'Afrique. Yes, aïe, écoute ça.

Eh oui, bisous servants enfants, on a peine à manger. Toujours, message reste toujours vivant. Et quand tu écoutes ça, pas de message, quand il y a là, c'est toujours, on va dire, comme s'il y a une écrée. Il y a un man, hein, toujours d'actualité. All right. Et oui, c'est un héritage qui est quitté. C'est un héritage qui est ancien quitté. Kayak, ce man, camarade. All right. Et nous continuons à valoriser ça, la musique là. C'est pour ça, mon content de temps en temps, on fait 100% Segue Music et nous allons jusqu'à 23h. Segue pour le monde, Segue pour le monde entier, Segue pour tout Mauricien, Segue pour toute communauté, Segue Fédé, Abandimoun, Segue c'est l'unité, Segue c'est l'amour. Yeah man, écoute ça. The Prophecy.

Eh oui, ça c'est The Prophecy, c'est gay pour le monde entier, comme on dit. Et save the date, parce que bientôt pour notre festival, c'est gay, ça c'est pour le 7 novembre, festival c'est gay, hein, qui peut dérouler all night au stade Anjali Coupen. 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Big up, et là nous continuons avec nos bonnes vibrations, c'est gay, ça c'est Alain Ramanissom qui rend un hommage à Kaya de ce manière, et ça fait nous rappeler sa bonne souvenir là, parce que moi, tu danses à concert là. Yaman, big up!

Et oui, ça c'est le grand Rasnati Baby qui n'a mené Marie, gros contribution et l'idiota, c'est gué armé pour moi. Hein, c'est gué survival, c'est gué continuer. Yaman,

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Yaman. Et en tous les cas, Spirit of Sega Music, toujours peut continuer, toujours peut dérouler. Et les nous déboire, moi, je suis top pour continuer. Valorise ça, la musique là, Yaman. Et c'est pour ça que maintenant le festival Sega Zoué le 7 novembre. Big up. Et oui, Chico, avec Small Axe, qui rend un hommage à Kaya dans une manière, Sega nous la musique. Yaman.

Et nous, la musique, c'est l'évolution nous qu'il tire, bien sûr. Et c'est pour ça qu'il est ségué, il a gagné sa place, gagné sa reconnaissance. Et oui, ça se passe et nous encourage, Banzen, pour continuer à faire ça, la musique là, parce que c'est dernier héritage, dernier richesse qui nous a gagné. Yes, aïe, et nous, bien continuer pour Pazli. Ensemble, nous pouvons avancer, c'est de la musique qui nous partage tout en l'unité, hein. Qui la guide pour l'unité nationale pour Enzil Maurice Meyer. Yaman, ça c'est l'homme qu'on appelle Chan qui dit ensemble, nous voilons de l'avant. Yaman, big up!

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Yes, I, Zilwala, Segué, la musique. Et dis-moi, hein, quand Manzen reprend le Segué, je te dis avec fierté que Segué, la musique, Segué, nous la musique, c'est extraordinaire. Ya, yeah, man, big up. Et la prochaine son que nous passons pour vous, c'est Zulu. Avec Jason Ira qui dit Segué Paradise. Yaman, Segué, dis-le nous Paradise. Écoute ça.

Comment vous dites cette réclame finie, ce film a commencé. Et bien, les gars, nous rendez-vous, bien sûr. Ça, c'est le 12 septembre dans G&G Auditorium. Alright, ce premier grand concert. Et c'est un spectacle, hein, crois-moi. Petit d'abord, monte un spectacle et mérite de nier la force. Et en même temps, pour l'anniversaire OSB, le 5 septembre, Billy Gunn pour là, Billy Gunn est pour présent aussi pour l'anniversaire OSB, le 5 septembre, à Pointe-Sable, live and direct, l'espace culturel. Et là, nous continuons, bien sûr. 100% Segui, mon Dieu, je dis. L'ICMC Nensley qui dit Segui pour Motizil. Ah oui!

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Yes, aya, émission Big Tune, allo, et amen, nous continuons jusqu'à 23h, comme on m'a dit, nous allons 100% ségué. Et oui, parce que, quand on mois août, mon content m'a dit à promouvoir ça, la musique là, dans le cadre de l'anniversaire, le roi ségué, l'homme qu'on appelle Joseph Reginald Topiz, aya, amen. 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

Joker Cartel, yes, attention, hein. Maintenant, puis venir avec un nouveau travail, dans un nouveau travail, rien à voir avec ce qu'ils étaient pu faire. Et moi, content que la jeunesse prenne une résolution comme ça. 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Yes, I. Et ça, puis déroule dans Edith, hein, dans Edith Cabella pour lui. Yes, samedi 3 octobre à 20h. Alright. Aïla, ça se passe. Mon commun, j'ai tout. Mais là, nous continuons avec nos bandes Sega Music. Qui se dit, hein? Yes, I. Nous continuons tout de suite avec l'homme fort qu'on appelle Ménois. Maître Noir. Yes, I. Monsieur Stéphane Honoré, ce vrai nom. Tout du monde connaît le Ménois. Et ça, c'est Paradis et l'Enfer. Ça même qu'il nous appelle Paradise Burning. Écoute ça. Big up.

Burning Paradis, l'enfer. Alright, et ça, c'est sorti le compile Paradise Burning. Big up. Allez là, ça se passe. Et nous continuons à avancer, toujours comme des autres. Nous allons 100% séguer Music Zodi. Tout de suite, prochaine son qui nous va l'écouter. Il est sorti directement, Zil Rodrigue. Et lui, c'est l'homme qu'on appelle Black Asie. Bef dans Dissab. Je connais ça, l'expression là. Écoute ça.

Bah, et puis c'est aïe. Big up, et là, c'est que musique continue. Pas oublier qu'il y a c'est que, il y a c'est que love, il y a c'est que militant, il y a c'est que rock, c'est que roots, c'est que, dancehall, c'est que blues, tout ce qui a été c'est que, il n'a pas oublié. Yaman, big up. Et là, nous continuons avec deux, trois c'est que love, Rastakop, Mola Moussa.

Eh oui, ça c'est le grand Ras Minik, Ecco les Ailes, Segue Eternity, Big Up, Aïe la bonne famille. Hein? Et oui, Ras Minik, toujours en place, toujours encore coupé, roulé, encore présent, alright, c'est pour tout dire dans le festival Segue Zoué. 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Big up.

Eh oui, Christian, l'amour impossible. Yes, yes. Aïla, je connais, c'est que toujours, mais pas souvent de messages positifs. All right. Et la prochaine artiste qui nous belle passe pour vous, c'est l'homme qu'on appelle Oison. Travail. Bon Dieu. Amen. Big up.

Et son album qui fait que sorti déjà disponible sur la plateforme digitale. Yes, c'est Tenzin qui habite Bambou. Yes, et qui est produit par Pascal Opéra. Big up en tous les cas. Spliff Roots, Yaman. Et la prochaine son qui nous peut écouter, il est aussi pareil, c'est un Le Zen. Et oui, qui m'appréciait beaucoup. Et c'est Chidams qui dit La vie bacchanale.

Zoli, nous bisous à Zoli, quand tu veux nous réunir dans Unity. Hein, et c'est Marie Serrier, c'est Marie Zoli, alright. Big up en tous les temps, en tous les cas, c'était l'homme qu'on appelle Black Ayu avec featuring Chan. Mm-hmm. Voyez la bonne famille. Eh oui, on arrive presque à la fin de sa émission là. Moi profitez, vous me passez des mots, soyez celle que vous êtes. Et c'est moi, je vous dis ciao, ciao et bye bye. Que Dieu vous bénisse. Aïe là, moi les êtes avec deux madames. Elle s'appelle Christelle Thomas. Après, nous allons écouter Saya pour nous terminer. Chers amis, moi, je vous dis ciao, ciao et bye bye. Que Dieu vous bénisse. Joli week-end à vous. Profite bien. All right. Et pas oublier ben, l'événement qui peut venir. Continuez à soutenir la musique locale. Continuez à soutenir le Ségué. Yaman, ciao, ciao. Bye bye. God bless.

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